0: nous, d'une façon technique, nous défrayons le chemin afin qu'on puisse de nouveau faire émerger le soleil, afin qu'il y ait de l'espoir. Les gens qui se bagarrent 23 ans, c'est aussi des gens qui croient dans le système légal et qui pourront être entendus parce qu'il y aurait des solutions avant même d'arrêter tout si on veut, mais c'est un choix. C'est souvent des gens qui croyaient jusqu'au bout que les choses allaient s'arranger. Donc là, c'est encore autre chose, parce que personne ne vous oblige à subir durant 23 ans,
1: c'est vrai.
0: Même pas durant un an. Demain, vous vous mettez en entreprise ou n'importe quoi, et vous déposez le bilan 6 mois après, et vous êtes en liquidation. Que vous soyez en cette situation ou telle autre, on peut régler toutes les situations. Il y a longtemps, en France, il n'y avait pas la liquidation pour les particuliers. Encore aujourd'hui, elle n'existe pas, sauf en Alsace. En revanche, les professions libérales dans les autres départements, alors qu'on pouvait les liquider en Alsace-Moselle, c'était pas possible. Donc, un docteur, un conseiller, quel qu'il soit, ou un avocat, des notaires, des huissiers, c'est des gens que nous avons traités ici et que nous avons liquidés ici, en Alsace-Moselle. Eh bien, en vieille France, comme on dit, les autres départements, il n'y avait pas cette possibilité. Aujourd'hui, elle existe. Aujourd'hui, la cessation de paiement s'applique aussi à ces professions, ce qui n'était pas le cas avant. Mais avant, on en avait certains, on a travesti le jeu à travers une activité commerciale ou d'artisan. Mais il faut que les gens puissent toujours être acteurs de leur vie, et toute la vie on est un acteur à condition de bien en être conscient et de pouvoir jouer plusieurs rôles. Parce qu'on n'est pas figé dans un rôle unique, sinon effectivement on perd cette adaptation. Stabilité qui permet aussi de nous tirer d'affaires. Donc, nous avons eu des cas où les gens ont très bien compris le jeu et ils ont nettoyé leur situation. Donc, voilà, il n'y a rien de rigide. Il n'y a que nous qui sommes frigides et rigides. Voilà, merci.
1: Merci Michel Knöll. Alors c'est vrai que Crésus est très sensible à cette question de la responsabilité, finalement, de la manière de reprendre sa vie en main. Et c'est dans cet esprit-là, effectivement, que nous œuvrons, je dirais, quotidiennement. Alors, c'est vrai que vous parliez de la dette, Laurent Konopinski, sur cette symbolique de la dette, peut-être même. Et pourquoi est-il important? Pourquoi est-il important d'embrasser la problématique du surendettement de façon globale et de ne pas limiter finalement cette question du surendettement au traitement de la dette impayée?
2: Mais pour aller dans le sens de ce que disait Monsieur Knöll à l'instant, je crois que ce qui est important, c'est d'aider la personne à sortir de ce sentiment d'opprobre, de reproche qui pèse de manière extrêmement culpabilisante sur elle à partir du moment où on estime qu'elle n'a pas su maîtriser sa relation à l'argent. C'est-à-dire que ça met la personne un peu dans la focale d'un regard où elle n'aurait plus la capacité finalement à réagir, elle aurait perdu ses ressources. Donc une approche qui part plutôt de l'idée que la personne, certes surendettée, est en difficulté, mais reste malgré tout le premier expert de la situation dans laquelle elle est. Et donc va pouvoir, avec notre aide et le regard bienveillant qu'on peut porter sur elle, se reconnecter avec toutes les ressources qui l'habitent pour pouvoir reconstruire et assainir sa situation, si on lui permet de trouver des solutions proportionnées et raisonnables.
1: Oui.
2: Donc la globalité de l'accompagnement est nécessaire parce que aussi, les dégâts de ces situations de surendettement affectent tous les secteurs du jeu. La santé dans la tête, la santé physique, la santé sociale. Et donc si on ne regarde pas globalement la situation, si on ne repose pas globalement la situation, en tenant en compte à la fois des aspects psychologiques, des aspects financiers bien sûr, des aspects sociaux, des aspects de santé physique, eh bien on risque de ne traiter finalement que le symptôme et pas l'ensemble de ses causes.
1: Et c'est exactement ce qui peut se passer lorsqu'on dépose un dossier de surendettement, par exemple, puisque là, les commissions de surendettement ont vocation à traiter, je dirais, une problématique budgétaire, on va dire mathématique, hein, comme on disait en introduction, et ne prend en compte les autres aspects que de façon marginale, ce qui fait qu'à un moment donné, effectivement, on se retrouve avec des redépôts de dossiers parce que les situations n'ont pas pu être tenues comme prévu, arithmétiquement parlant, on va dire. Et vous avez raison, je crois que la globalité, c'est embrasser la personne dans toute sa complexité. Dans toute sa complexité. Et ce à quoi on s'attache à Crésus, à travers effectivement notre

0: écoute active, mais également à travers nos partenaires, puisque je crois que c'est important aussi de travailler en réseau et de pouvoir orienter aussi vers les professionnels, vers les personnes qui sont aptes à répondre à la diversité des demandes.
1: Donc, effectivement, la réussite de l'accompagnement et finalement la prévention de la rechute dans le même problème passe pour nos organisations, ou quand on élabore une réponse d'accompagnement qui puisse tenir la route, ça nous oblige à réinventer l'intelligence collective, à la retrouver, à nous y reconnecter, à admettre nous-mêmes, spécialistes d'une question, qu'on ne sera pas efficace tout seul, et donc de savoir nous connecter les uns aux autres pour pouvoir ensemble aller plus loin.
0: Oui.
1: C'est vrai que tout seul, on va certainement plus vite, mais c'est ensemble qu'on ira plus loin. Et si on veut ramener la personne à pouvoir dérouler un chemin de vie où elle va pouvoir se sortir de ce statut de personne surendettée et se regarder comme quelqu'un qui peut finalement reconstruire un projet de vie qui ne passe plus par le surendettement, ça nous demande à nous aussi d'assumer le fait que tout seul, on n'y arrivera pas forcément, et d'avoir cette intelligence à capitaliser de manière mutualisée nos compétences pour pouvoir proposer des réponses diversifiées à des situations qui sont, somme toute, toujours singulières.
0: Tout à fait. Écoutez, Monsieur Laurent Konopinski, je vous remercie vivement pour votre intervention et je terminerai sur le mot de la fin qui est le credo finalement de Crésus pour l'année 2013. C'est ensemble, nous vaincrons l'exclusion. Merci.
1: Merci beaucoup.
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1: Bienvenue sur Radio Crésus pour ce Flash Info Conso avec Marilyn Wächter de la Chambre de Consommation d'Alsace. Bonjour Marilyn.
2: Bonjour.
1: Et Régis Alter à l'antenne de Crésus. Aujourd'hui, la thématique est l'assurance automobile. Que faire si l'on refuse d'assurer votre véhicule ? L'assurance responsabilité civile automobile est obligatoire en France. Il est illégal de faire circuler une voiture, une moto ou un scooter sans cette assurance. Paradoxalement, les sociétés d'assurance sont libres d'assurer qui elles souhaitent. Il est donc parfaitement possible pour un assureur de refuser d'assurer un automobiliste. Dans un tel cas, il existe une procédure précise qui permet de respecter l'obligation légale d'assurance. Alors Marilyn, à qui s'adresser si l'on est confronté à un refus d'assurance ?
2: Lorsqu'un automobiliste va être confronté à un refus d'assurance, il va falloir s'adresser à une autorité administrative indépendante qu'on appelle le Bureau central de tarification.
1: Alors, quel est le rôle du Bureau central de tarification ?
2: En fait, il a pour rôle de fixer le montant de la prime d'assurance contre laquelle une entreprise d'assurance va avoir l'obligation d'assurer une personne qui souhaite circuler avec un véhicule. Donc, ça veut dire que le Bureau central de tarification peut imposer à un assureur de garantir un automobiliste contre une prime qui, bien souvent, va être majorée. Donc ça veut dire aussi qu'il est compétent que pour des assurances obligatoires. Donc la responsabilité civile uniquement en France, qui est la seule obligatoire pour les véhicules. Le bureau central ne pourra pas être contacté pour les assurances facultatives, comme par exemple les protections juridiques, les garanties dommages corporels du conducteur ou les dommages au véhicule comme le vol ou le bris de glace.
1: Alors, dans quel cas une personne peut-elle saisir le Bureau central de tarification ?
2: Alors, il y aura plusieurs cas de figure qui pourraient être envisagés, mais ils seront toujours liés, en fait, au refus d'assurance préalable par une société d'assurance. Alors, on peut donner quelques exemples, effectivement. Lorsqu'une assurance va refuser de garantir une personne parce qu'elle estime qu'elle ne correspond pas à sa clientèle, par exemple parce que le malus est trop important, hein. Aussi on va pouvoir contacter ce bureau central quand on va avoir eu un problème de résiliation de son précédent contrat d'assurance parce qu'on avait trop de sinistres ou parce qu'on a coûté trop cher à son assurance, hein. Ça peut être aussi un motif de saisine lorsque le contrat d'assurance a été annulé par l'assurance pour ce qu'on appelle une fausse déclaration ou une omission. On n'a pas transmis toutes les informations nécessaires. On pourra aussi contacter le bureau central de tarification quand une assurance ne répond pas à une demande d'inscription dans un délai maximum de 15 jours.
1: Alors dans ces cas, comment saisir le bureau central de tarification ?
2: Oh, il s'agit d'une procédure qui est absolument formaliste. Et avant de pouvoir envoyer concrètement son dossier, il va falloir passer plusieurs étapes. Des étapes au cours desquelles on va réunir plusieurs documents. Vous avez notamment l'obligation d'obtenir ce qu'on appelle le relevé d'information. Donc c'est un document qui va récapituler tous les sinistres d'un automobiliste pendant les 5 dernières années d'assurance. C'est un document obligatoire pour le bureau central, hein, qui va lui permettre d'évaluer la situation. Autre document absolument nécessaire, c'est ce qu'on appelle la formule de souscription. C'est en fait un questionnaire, hein, qui va devoir être rempli par le candidat à l'assurance, si on veut, qui va réunir l'ensemble des informations, les coordonnées, le véhicule à assurer, le nombre de sinistres antérieurs. Alors, il est important de remplir ce document avec honnêteté. Parce qu'il faut savoir que le contrat d'assurance peut être annulé si la personne qui veut s'assurer a fait de fausses déclarations volontairement ou même involontairement d'ailleurs. Et ce qu'il faut retenir également avant de pouvoir envoyer son dossier au bureau central, c'est qu'il va falloir avoir obtenu de la part d'un assureur soit un courrier dans lequel il refuse explicitement d'assurer, Ou alors, il va falloir pouvoir établir qu'on a fait une demande d'assurance, mais que l'assureur n'a pas répondu dans un délai de 15 jours.
1: Très bien. Alors, que se passe-t-il une fois ces étapes préalables franchies ?
2: Alors, une fois qu'on a la preuve que l'assureur n'a pas voulu assurer cette personne, la personne qui a cette preuve a 15 jours maximum pour envoyer tout son dossier au bureau central de tarification, obligatoirement par lettre recommandée avec avis de réception. Et là aussi, il va encore falloir joindre des documents à l'envoi.
1: Alors justement, quels sont les documents nécessaires à adresser au bureau central de tarification ?
2: En plus de ceux qu'on a déjà évoqués, la formule de souscription, le relevé d'information, le courrier de refus, il y a encore 4 autres documents qui devront obligatoirement être fournis au bureau central. Donc vous avez un devis qui doit être donné par l'assureur auprès duquel on souhaite s'inscrire, une copie de la carte grise, une copie du permis de conduire, et si on a déjà malheureusement été condamné pour conduite en état d'alcoolisme, il va falloir mettre une copie du jugement dans son courrier au bureau central.
1: Alors, sur la durée de prise de décision, justement, à quel moment le bureau central de tarification rendra-t-il sa décision ?
2: Alors, il va falloir être un peu patient. La procédure devant le bureau central va durer environ 2 mois. Et une fois que le bureau central a pris sa décision, il doit en faire part à l'assuré potentiel dans un délai maximum de 10 jours. Alors, il faut savoir que les décisions qui vont être rendues par le bureau central vont s'imposer à l'assureur qui aura été choisi. L'assureur n'ayant pas tellement la possibilité de refuser ce que va lui imposer à ce moment-là le bureau central, l'assureur pouvant être sanctionné s'il refuse, ça peut aller jusqu'à un retrait d'agrément pour l'assurance, donc c'est quand même une sanction assez lourde. Donc c'est assez contraignant aussi pour l'assureur, cette procédure. Lorsque l'assuré a eu la décision du bureau central, il peut effectivement s'adresser directement à l'assureur choisi, qui devra établir un contrat conformément à la prime proposée par le bureau de tarification. Et le contrat entre en vigueur pour une durée minimale d'un an.
1: Alors pour conclure, Marilyn, quel conseil donner à nos auditeurs ?
2: Alors je pense que la chose la plus importante à retenir en matière d'assurance automobile, effectivement, c'est que même si ça met un peu de temps entre le moment où on sollicite un assureur et où on peut être concrètement assuré, il faut surtout éviter de rouler avec un véhicule qui n'est pas assuré. Parce que rouler sans assurance va impliquer des sanctions très lourdes en droit français, notamment une amende de 3 750 euros, le fait de pouvoir voir son permis de conduire annulé ou suspendu, et il y a pas mal d'autres sanctions complémentaires qui peuvent aussi être envisagées, donc ça c'est quelque chose qu'il faut absolument éviter, d'autant plus qu'on peut aussi être responsable et devoir indemniser la victime si malheureusement on renverse quelqu'un.
1: Merci beaucoup Marilyn Wächter, vous êtes sur Radio Crésus pour ce Flash Info Conso. À bientôt, merci.
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1: Bonjour, bienvenue sur Radio Crésus, la radio qui vous écoute. Et aujourd'hui, une spéciale entrepreneur avec nous, notre juriste expert Michel Knöll. Bonjour, monsieur Knöll.
2: Bonjour.
1: Voilà, et sans tarder, nous allons commencer avec Martin. Martin ?
3: Oui ?
1: Oui, bonjour, vous êtes sur Radio Crésus pour cette spéciale entrepreneur. Est-ce que vous pouvez nous exprimer, bonjour, ce qui vous arrive ?
3: Ben, écoutez, moi, il y a quelques années, il y a 4 ans, j'avais une société de... j'avais un commerce de cuisine sur Strasbourg. J'ai dû me mettre en liquidation à l'époque du fait qu'on était fin 2008, et début 2009, où la crise m'a pas laissé le choix, parce que il y avait plus personne, n'était plus là, et puis j'ai dû me mettre en cessation de paiement avec une liquidation judiciaire derrière. À l'époque, j'avais 52 ans, j'ai pu retrouver un emploi assez rapidement, heureusement, en tant que responsable commercial. Et puis j'avais, à l'époque, lors de la liquidation, comme j'étais caution bancaire sur ma société, c'était très lourd à gérer et à rembourser, mais je me suis quand même engagé vis-à-vis du liquidateur à l'époque, qui m'avait dit de me mettre en liquidation civile. Je me suis quand même engagé à honorer mes remboursements. Or, il se trouve que 2 ans, 3 ans après, pratiquement, le nouvel emploi où j'étais, j'ai été mis en licenciement économique en avril de cette année, et ce qui fait que je ne pouvais plus honorer quoi que ce soit au niveau des remboursements. C'est vrai qu'entre temps, j'ai aidé mes enfants, ils étaient étudiants, maintenant ils ont pris une vie active, mais sur 3 enfants, j'en ai 2 au chômage aujourd'hui. Ce qui fait que tout s'implique, et moi maintenant j'ai 57 ans, j'ai du mal à trouver un travail. Ce qui fait qu'aujourd'hui je ne peux plus honorer, et je m'enfonce, parce que il y a tout qui me tombe dessus. Et suite à cette fameuse liquidation judiciaire à l'époque de ma société, j'ai voulu honorer, je n'ai pas pu, et maintenant je n'arrive plus à honorer, ce qui fait que je suis dans une situation très difficile, où j'ai dû faire intervenir. J'ai été voir M. Knöll justement au Crésus pour voir mes possibilités, qu'est-ce que j'avais le droit de faire et comment je pouvais m'en sortir. Et ils m'ont expliqué qu'effectivement, du fait que c'était professionnel à la base et que j'avais une société, je pouvais me mettre en faillite civile, ce que m'avait proposé à l'époque le liquidateur de ma société, mais que je ne voulais pas, parce que je me suis dit que je devais honorer mes engagements, mais aujourd'hui je ne peux plus. Donc c'est pour ça que le Crésus m'aide à ce niveau-là avec M. Knöll pour arriver à ce résultat-là, pour pouvoir m'en sortir et repartir à zéro si c'est possible. Voilà.
2: Bonjour Martin, vous allez bien?
3: Bonjour Monsieur Knöll, oui, ça va.
2: Oui, eh bien, on vous sent beaucoup dans l'émotion de toute cette histoire.
3: C'est très dur de vivre ça depuis... j'ai essayé de tenir, tant que j'avais un travail, ça allait, parce que tant bien que mal, j'ai essayé d'allier les deux, et même... Il fallait quand même, on ne peut pas lâcher les enfants, il faut quand même les aider. Donc les remboursements de la société, plus toute la vie, fait que en avril, quand j'étais en licenciement économique, je me suis retrouvé avec tellement enfoui dans une montagne de dettes que je ne pouvais plus.
2: Ouais. Non, mais vous avez énormément de mérite. Mais je pense dans les situations de ces créateur d'entreprise, et vous étiez en société, la société s'écroule, vous n'êtes ni le premier ni le dernier, et en ce moment on voit vraiment qu'il y a un flux important de toutes ces petites entreprises qui n'arrivent plus effectivement à joindre sur le plan financier à l'équilibre, puisque les chiffres d'affaires chutent quand même. Je vois très peu d'entreprises où il y a vraiment de l'optimisme. J'en connais vraiment pas, sauf dans une ou deux branches très spéciales. ou des nouveautés technologiques, etc. Donc, votre nécessité de déclarer votre insolvabilité est quasiment indispensable, car vous allez vous ruiner la santé. À votre âge où vous ne trouvez plus d'emploi, vous êtes en fin de compte dans une sorte de caverne dont vous voulez surgir pour voir à nouveau un peu de soleil et de foi en l'avenir. Et donc, a priori, ça ne devrait pas poser de problème. Vous êtes tout à fait dans la ligne droite de ces problèmes. N'ayez pas trop peur, car quand on a trop peur, des fois, ça influence psychiquement, n'est-ce pas, les choses. J'ai déjà remarqué cela, des gens très craintifs. Eh bien, souvent, le résultat n'est pas celui qu'on escompte. Il faut avoir la foi, là. Et vous avez intégralement la possibilité d'avoir foi en vous et dans la possibilité de retrouver la quiétude, car il est difficile de retrouver un emploi. Et même si vous en retrouvez un, vous n'en retrouvez plus un, dans la mesure de ce que vous aviez pu connaître dans le passé, où vous êtes un spécialiste dans un domaine.
3: Donc, difficile, le marché est très difficile.
2: Vous n'avez en revanche aucun bien, vous n'avez rien pu accumuler, vous avez tout mis dans vos affaires, tout est perdu, mais vous avez encore sans doute, je crois, une épouse qui vous soutient et qui souffre aussi avec vous.
3: Heureusement, oui.
2: Tenez-vous par la main et puis vous allez contourner les derniers obstacles qui, à un moment donné, seront d'autres pratiques avec des revenus amoindris. Et ma foi, vous aurez sans doute à un moment donné la possibilité de rebondir, mais prenez la loupe avant de vous engager dans quoi que ce soit, parce qu'il faut réfléchir plutôt avant qu'après. Vous êtes un homme intelligent et pragmatique. Souvent, les grands intellectuels ne s'engagent pas dans la création d'affaires. Ils préfèrent être fonctionnaires et je les comprends. Vous voyez, parce que pour avoir aujourd'hui sa petite entreprise, il faut avoir, comme on dit, des couilles. Et comment? Et ça ne suffit pas. Alors, bon courage, s'il y a quoi que ce soit, vous nous rappelez.
3: Merci,
2: M. Klein. Voilà, au plaisir et merci.
3: Merci, au revoir.
1: Merci, Martin.
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1: Vous êtes toujours sur Radio Crésus pour cette émission spéciale consacrée aux entrepreneurs. Avec nous, Michel Knull. Bonjour Michel.
2: Bonjour.
1: Dibaldi Gazimov, stagiaire avocat.
4: Bonjour.
1: Et maître Thierry Edmond.
5: Bonjour.
1: Et sans tarder, nous enchaînons avec Yves. Bonjour Yves.
6: Oui, bonjour.
1: Voilà, vous êtes sur Radio Crésus. Est-ce que vous pouvez nous exposer votre situation?
6: C'est extrêmement simple. C'est une maladie, deux ans de maladie, plus de revenus. Et comme je travaillais seul, c'est très simple, je me suis retrouvé en liquidation perso, avec en plus un associé qui m'avait laissé une ardoise dans une SCI, dans laquelle je n'étais qu'associé passif au demeurant.
1: D'accord. Et donc suite à cette ardoise, elle s'élève à combien cette ardoise?
6: Oui, elle s'élevait aux alentours de 90 000 euros.
1: D'accord.
6: Mais bon, avec une retraite, c'est difficile.
1: Oui, parce que votre capacité de remboursement ne vous permettait pas effectivement de faire face.
6: Pas du tout.
2: Ouais,
6: Non. J'avais des assurances, mais qu'il aurait fallu faire 50 procédures pour qu'il me paye. Et ça, j'avais plus les moyens.
1: D'accord.
2: Ok. Bonjour Yves, Michel Knull.
6: Bonjour Monsieur Knull.
2: Oui, votre cas, comme tous les cas, c'est des cas particuliers. Certes, il y a l'âge, certes, il y a la maladie, quelle que soit la capacité de remboursement, si vous en aviez une, vous auriez remboursé, il n'y aurait pas eu des problèmes. Or, chez vous, il y avait des problèmes en cascade, c'est comme ça dans le monde des affaires, ce n'est pas neutre, on n'est ni un salarié, ni un chômeur, ni ci, ni ça, on a des structures personnelles ou des structures sociétales, ce qui était le cas chez vous. Donc c'est un enchaînement, n'est-ce pas? Une chose en entraîne l'autre. D'abord, vous aviez bien sûr, comme vous l'aviez dit au directeur adjoint de Crésus, M. Alter, qu'il y avait donc un associé qui vous a plombé, qui est d'ailleurs parti voyager dans les cieux, hein, qui est parti à un moment donné en vous laissant dans le caca. Eh bien, tout a commencé un peu là, parce que c'était un problème très véreux sur une petite promotion donc immobilière dans la S d'une SCI, où il est resté des soldes, donc des retenues aux garanties et quelques factures.
6: Donc, j'avais déjà perdu des sous
2: donc,
6: en demeurant, d'ailleurs.
2: Donc là, il y a un passif, et ma foi, vous étiez associé à 50%, donc dans le cadre de la liquidation donc, que nous avions suivi de cette structure, vous étiez resté redevable de 50% des dettes de cette SCI.
6: Tout à fait.
2: Donc, vous avez donc des engagements personnels, puisque vous étiez aussi inscrit comme commerçant à travers vos achats et vos ventes de biens immobiliers. Vous étiez un grand spécialiste dans ce domaine-là, surtout du domaine technique. Vous étiez,
6: oui, technique,
2: vous étiez un valorisateur de terrain, donc vous aviez fait ces opérations sur la durée. Vous n'étiez jamais un homme très gourmand, vous n'étiez pas un capitaliste au sens du mot.
6: Et vous n'avez... vraiment, non.
2: Non, et sinon vous auriez été riche et vous auriez effectivement pas ces problèmes. La prochaine vie, vous réfléchirez. Hein. Mais il y a des tournants à prendre, et puis le seul tournant que vous aviez, eh bien, c'était mettre fin à ce massacre, où une affaire qui chute en entraîne l'autre, et etc. C'était votre cas. Il y avait donc trois structures et au milieu, votre situation perso, puisque vous étiez personnellement jamais en société. Donc, vous mettiez en danger. Et tout cela tournait autour de vous, dans des petites structures. La SI, le passif, vous tombe sur les fesses. Et donc, vous n'aviez d'autre solution que de dire « Stop, je baisse les armes, je me rends, je n'en peux plus, ça ne va pas. » En dehors de la maladie... Un homme d'affaires, on ne peut même plus parler de capacité de remboursement, ça on en parle dans le surendettement des particuliers, qu'ils soient salariés, fonctionnaires ou chômeurs, ou malades, ou peu importe, mais dans le cas des chefs

0: Conseil, donc la solution de finalisation pour trouver la paix, surtout quand on voit qu'on approche les 70 ans. Vous voyez, ça passe très vite, hein.
1: Ça passe très vite, en
0: effet. Bon, je crois pour l'instant, vous êtes quasiment presque sorti d'affaire. Psychologiquement, ça laisse toujours un peu des traces. Mais quand on voit qu'on arrive à effacer des choses et à rentrer dans les clous, on se sent mieux. N'est-ce pas, Yves?
1: Nous remercions le cadeau que nous a fait l'Empire allemand à ce sujet.
0: Ah oui, parce qu'elle a le droit local. Mais exact. Vous, à titre personnel, vous n'aviez pas donc profité du droit local. Le cadre d'une SCI relève, n'est-ce pas,
1: du droit national, oui.
0: Oui, c'est du droit tout court, etc. Votre affaire en tant que commerçant du droit tout court et une SARL aussi. Donc, il y a l'Empire allemand, c'est bien, vous pensez avec générosité à tous les autres personnes qui souffrent de surendettement et qui sont des simples particuliers. Et qui, bien sûr, profite de la législation copier-coller du commerçant au particulier, car l'Empire allemand, en 1879, avait dit, ma foi, si un commerçant peut faire une liquidation, pourquoi pas un particulier, sur le principe de l'égalité qui est très cher à nos gouvernants. Je vous remercie, exact. Monsieur Yves, à bientôt.
1: Merci.
2: Merci.
1: Et bonne journée.
2: Au revoir, monsieur.
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2: Nous poursuivons sur Radio Crésus avec cette édition spéciale Entrepreneurs. Toujours avec nous Michel Knoll, Monsieur Staoni, Monsieur Gazimov et Maître Thierry Edmond. Nous enchaînons avec Régis. Bonjour Régis.
4: Bonjour monsieur.
2: Voilà, est-ce que vous pouvez nous expliquer comment votre vie a basculé?
4: Bon, eh bien écoutez, jusqu'à il y a à peu près un an, j'étais chef d'entreprise. J'avais monté une société avec une franchise. Et une franchise qui tournait très bien, donc c'était sans souci. Et depuis à peu près 24 à 36 mois, cette franchise a commencé à avoir quelques problèmes, puisqu'il y a à peu près 4 ans, elle a été vendue, les fondateurs ont vendu la société à des financiers qui ont mis des personnes en place qui ne connaissaient pas le domaine. Et petit à petit, on a commencé à péricliter. Il faut savoir que cette société... c'était une franchise, mais qui avait la particularité de me vendre à peu près 80% de la marchandise. Et donc, au fur et à mesure que nous avons qu'elle a eu des problèmes à fournir les produits, moi derrière, bien sûr, j'ai eu des problèmes pour faire des ventes. Voilà, tout simplement. Donc, on est venu à... Elle a déposé le bilan, moi j'y suis dit. Et aujourd'hui, j'ai été en caution, bien sûr, des prêts, puisque... quasiment aucune banque prête sans prendre des garanties, sans prendre de caution personnelle du chef d'entreprise. Aujourd'hui, j'ai tout perdu, y compris à titre personnel, puisque la banque se retourne contre moi, il va prendre ma maison, etc. Tout est bien.
0: Bonjour Régis, Michel Knoll, on s'est donc rencontrés, on a discuté de votre cas. Eh bien, votre cas est surtout intéressant parce que Il découle d'une franchise, n'est-ce pas, qui n'a pas tenu ses promesses, qui a longtemps fonctionné très bien, car je crois que vous étiez un spécialiste de cette franchise à laquelle vous étiez resté fidèle, et vous n'avez pas hésité d'émigrer du sud vers le nord plus froid, pensant effectivement améliorer encore votre situation pour le bénéfice de votre famille, vos enfants, etc., que j'ai eu l'occasion de voir, et en finale, c'était effectivement le naufrage, suite au naufrage du franchiseur, qui a dû être racheté par un fonds d'investissement.
4: Voilà, c'est-à-dire que bon, ils ont été rachetés et ça a coulé par la suite, puisqu'ils ont mis en place des gens qui étaient très forts, certainement en termes de finances, mais absolument pas en termes de gestion commerciale.
0: Vous savez, moi-même, en son temps, j'ai fait un troisième cycle, n'est-ce pas? Donc... un troisième cycle à la fac de droit sur la franchise, les concessions, tout ce problème-là. Et la franchise m'avait effectivement passionné, car c'est un extraordinaire

0: levier et ça devrait, pour celui qui veut s'engager dans le commerce, justement lui éviter effectivement toutes ces surprises quant aux achats, à l'installation, quant à la gestion, quant à la marge, surtout les produits avec la centrale d'achat, etc. Donc on est dans un environnement qui apparaît plus protecteur et qui rassure effectivement donc celui qui veut se lancer. Donc les franchises, il y en a des très bonnes, et il y en a qui chutent en cours de route. Vous étiez dans celle-là et vous étiez effectivement quelqu'un qui voulait toujours arriver à mieux faire et vous l'avez fait. Je vois votre franchise, elle était sur la région, elle était vraiment très bien tenue par vous avec d'excellents produits. Et puis ça a déraillé puisque vous n'aviez plus les produits et plus le soutien logistique, etc. Donc je comprends. Mais là où votre problème est particulier, monsieur, quelle est votre situation dans le cadre maintenant de ce chômage, puisque votre société, elle a éclaté en vol. Vous avez les engagements sur le dos. Bravo, c'est ça, être chef d'entreprise, on s'engage. Et on met tout on risque tout. Alors dites-moi, quelle est votre situation aujourd'hui, comme vous étiez un gérant vaillant et combattant?
1: Bien, écoutez, en tant que gérant de société, j'ai droit à rien du tout. C'est-à-dire que j'ai aucune allocation. Heureusement, ma femme était salariée de cette même société, donc on a son chômage pour survivre.
0: Ouais.
1: Étant en caution de tous les prêts bancaires, qui étaient quasiment arrivés à échéance, mais quand même, il y a eu des découvertes en cours de route sur la fin. Bon, mais voilà,
0: Bon.
1: on me réclame l'ensemble des fonds.
0: Non, mais
1: Ayant
0: c'est.
1: également une maison en cours de remboursement
0: Ouais.
1: et n'ayant plus les revenus, je ne peux plus payer ma maison.
0: Ouais.
1: Donc en fait, si vous voulez, tout part. Voilà,
0: Donc,
1: je reste avec zéro et surtout avec des dettes.
0: là,
1: Donc
0: vous êtes carrément
1: grâce à
0: cloué.
1: Crésus.
0: Vous êtes cloué
1: Pardon?
0: sur la croix, n'est-ce pas? Et vous voulez
1: Voilà,
0: vous libérer. Vous voulez aller dans
1: je
0: la
1: souhaite.
0: rédemption.
1: Voilà, c'est ça.
0: Voilà. Mais vous y
1: Et donc
0: arriverez, monsieur.
1: j'aimerais pouvoir rebondir, puisque bon, j'ai quand même un âge qui me permet de rebondir. J'ai encore un peu d'avenir devant moi. Même si j'aurais pas les moyens de monter une société aussi importante que celle que j'avais jusqu'à présent, puisque de toute manière, maintenant je suis noté partout, Banque de France, etc. Et que le chef d'entreprise, une fois qu'il y a eu un souci, même si je ne suis pas la cause à la base, bon, je peux oublier pour avoir. Je n'aurai plus de prêt, je n'aurai plus aucune confiance au niveau bancaire.
0: C'est tout à fait
1: Donc
0: vrai,
1: voilà.
0: monsieur Régis. C'est ça, effectivement, qui est grave. Et actuellement, vous êtes dans une situation d'attente, car vous ne maîtrisez pas
1: Hélas.
0: 100% la situation. J'ai cru comprendre, vous essayez de vendre la maison, le moment est dur, les amateurs vous courent pas après. C'est
1: Non,
0: vrai?
1: non, c'est une période qui est difficile, y compris pour vendre une belle maison, même un prix, bon, voilà,
0: Donc,
1: qui est intéressant pour l'acheteur.
0: effectivement. Donc c'est un problème d'ensemble où l'on voit l'écroulement total et où l'on a peur pour ses proches, sa femme et ses enfants, au fond, hein.
1: Oui, bien sûr. Et puis, bon, ce qui est très inquiétant, c'est que, bon, quand j'ai déposé le bilan, le mandataire m'a expliqué que nous avions la chance d'être en Alsace et
0: Ouais.
1: que l'on pouvait faire une faillite civile.
0: Ouais.
1: Suite à quoi je vous ai contacté. Le seul problème, c'est que les banques ne réagissent pas suffisamment vite puisqu'il faut une condamnation pour faire le dossier. Et donc, ça fait un an que je suis cloué.
0: Oui, monsieur Régis, aussi long.
1: Et je ne peux pas
0: Monsieur
1: rebondir.
0: Régis, même si vous aviez 35 milliards de dettes d'euros, c'est bien. Et personne ne vous a poursuivi, donc il n'y a aucun jugement ou une injonction de payer ou donc une contrainte par corps pour la RSI, etc. Toutes ces belles choses de torture. Eh bien, ma foi, vous êtes encore un homme potable et qui n'est pas insolvable. Malgré le poids de ces dettes qui, dans votre tête, pèserait ce poids. Donc, c'est vrai.
1: Oui,
0: Et demain, vous
1: puis.
0: pourrez. Donc, admettons, mais ça se fera, il n'y a aucun doute là-dessus. Mais il faut bien vivre durant ce temps. On ne peut pas faire de projet. On a peur pour ses meubles, on est dans le dénuement et on vit comme un nomade à l'intérieur de sa maison dont on a déjà fait le deuil, n'est-ce pas? Et on aimerait bien vite prendre la valise et dire « Allez, au revoir » et « Allez ailleurs hein. ». Car vous êtes un homme très courageux, battant, vous n'êtes pas vieux et vous avez envie de rebondir. Mais sachez que le jour où vous avez une liquidation, eh bien, vous l'aurez dans votre contexte. Le dossier devrait être bien façonné et tout pour mettre en relief tout ce dont vous avez accouché aujourd'hui. Eh bien, dès lors, quand vous aurez le jugement, il faudra par la suite un jugement de clôture. Avec le jugement, il y aura l'ouverture, une clé, et un jour, il faut la fermeture. Car durant tout ce temps, vous ne pourrez pas être commerçant à votre compte, n'est-ce pas? Ni gérant d'entreprise, vous voyez? Donc, qu'est-ce qu'on fait dans ces cas-là? Eh bien, on en parlera, je vous dirai quelques idées, mais bon... Il faut être prudent, et donc pour l'immédiat, on espère qu'on arrive, que le dossier mature comme un bon Munster qui commence à devenir puant pour vous libérer. Alors, on se verra sans doute bientôt. Je vous dis bon courage, Régis.
1: Merci, M. Fenel.
0: Au revoir.
1: À bientôt.
2: Merci pour votre témoignage.
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2: Vous écoutez Radio Crésus avec une spéciale entrepreneur et nous avons un nouveau témoignage, celui de Joseph. Bonjour Joseph.
4: Bonjour.
2: Voilà, vous êtes sur Radio Crésus et nous vous écoutons. Exprimez-nous votre situation, la situation dans laquelle vous vous trouvez aujourd'hui. Quelles sont les difficultés auxquelles vous devez faire face?
4: Eh ben en fait, moi j'ai une entreprise moyenne. J'ai eu des difficultés il y a quelques années, j'ai fait un déficit. Et ce déficit, je n'ai pas réussi à le résorber. J'ai refait un déficit il y a 2 ans. Je me suis mis en redressement judiciaire. Tout allait bien, je suis sorti du redressement, et puis à ce moment-là, je me suis fait matraquer par les banques, une fois sorti du redressement, et puis j'ai pas réussi à relever la tête. Donc en fait, un redressement, c'est bien, mais après, tout le monde fonctionne, et puis on n'arrive pas à s'en sortir.
0: Bonjour Monsieur Joseph Michel Knoll.
4: Bonjour.
0: Je vous ai entendu, on s'est déjà rencontré. Votre cas est très intéressant car on parle de redressement judiciaire, c'est-à-dire à un moment donné, je crois c'était courant 2011, vous dites stop, je n'en peux plus, mais je n'ai plus les moyens de respecter les engagements ou les charges, n'est-ce pas, qui sont assez lourdes. Vous aviez une petite entreprise avec quelques personnels, donc c'est pas toujours évident. Et c'est une entreprise qui est spécialisée dans un décor d'état du bâtiment. Or, on sait bien que le bâtiment est aussi en chute. C'est donc un critère important. Il est non seulement en chute, mais les marges aussi se réduisent.
4: Tout à fait.
0: Vous êtes d'accord avec moi?
4: Ah oui.
0: Voilà. Donc... L'intéressant pour, par exemple, pour les juristes autour de la table, c'est d'entendre dire que c'est bien, on peut avoir un redressement judiciaire qui est le palier avant la liquidation judiciaire.
4: Tout à fait, mais moi je croyais que ça allait me sauver, hein, le redressement, hein, j'y ai cru. Hein.
0: Oui, et voilà justement, nous allons en parler. Donc vous avez, après les périodes d'observation qui ont été, je crois, rallongées dans votre cas, il a pu s'établir. Il a pu s'établir un plan de redressement qui normalement vous sort de la situation provisoire et donc vous devriez payer selon un plan les dettes anciennes tout en respectant les nouveaux engagements.
4: Exactement.
0: Voilà. Or, alors là, c'est le point intéressant pour les auditeurs et pour le juriste, c'est la pratique du vécu. En réalité, quelles sont les personnes qui n'ont pas respecté le plan? Vous auriez pu le respecter. Pourquoi il a coulé? Hein?
4: En fait, on me demandait, moi j'ai un plan d'apurement où j'ai première année 1% de remboursement. Je crois jusqu'à les trois premières années, c'est de 1 à 3%.
0: Ouais.
4: Le problème, c'est que la première année, donc je devais, en termes de chiffres, je devais rembourser 3 000 euros la première année et je suis arrivé à 60 000.
0: Et comment cela?
4: Comment ça? Parce que la banque a fonctionné.
0: Elle a fonctionné avec votre accord ou pas?
4: Ah, pas du tout, pas du tout. Ils se sont servis, je leur devais un prêt. Ils se sont servis, ils ont pris une fois, en plus sans prévenir, hein, ils prenaient une fois 4 prélèvements, ce qui fait 6 000 euros, une fois 6 ou 7. Voilà, ils se sont régalés, ils faisaient vraiment comme ils le sentaient. Il y avait de l'argent sur le compte, ils servaient.
0: Donc, dès que vous aviez une rentrée, etc., aussi les créances antérieures que vous aviez sur vos clients, des retenues de garantie, etc., ils se sont servis. Donc, d'une façon tout à fait illégale. Et tout cela vous a sans doute épuisé. Hein. Vous avez essayé de dire aux banques, vous remettez ça au crédit de mon compte. Qu'est-ce qu'ils vous ont répondu?
4: Ah, rien du tout.
0: Hein. Non, rien?
4: Non, rien du tout. C'est pas nous qui gérons, c'est la centrale. Nous, on n'y est pour rien.
0: Ouais.
4: Puis voilà, après essayez de. Voilà. Après, vous avez les AGS qui sont pas dans le plan d'épurement.
0: Oui.
4: Les AGS, je leur devais 26 000 euros.
0: Oui, ça, c'est pas dans les plans d'apurement. Il faut les payer.
4: Mais par contre, c'est dans les dettes.
0: C'est dans les dettes.
4: Mais par contre, on vous met nulle part qu'il faut rembourser 26 000 euros la première année, parce que j'ai 12 mois pour les rembourser.
0: Vous avez tout à fait raison, donc c'est des choses qui ne sont pas très en règle entre un monde juridique très théorique, un monde judiciaire souvent théorique.
4: Tout à fait, après la pratique n'est pas du tout comme ça.
0: Mais la pratique est autre chose, et je dis toujours ça à Crésus, aux stagiaires juristes, que la pratique est très importante, il faut être comme un chien renifleur et relever les choses avant qu'on en parle et avant qu'on y soit confronté. Donc c'est un savoir pratique qui est important.
4: Certainement, on m'a mis au pied levé, on me dit, cette année, il faut rembourser 26 000 euros.
0: Voilà.
4: Mais comment je fais? Avec le plan d'apurement, je devais rembourser 3 000 dans l'année.
0: Ouais.
4: La banque, il s'est servi sur 16 000 euros. Les AGS 26 000 euros, je veux dire, c'est pas la peine de faire un redressement judiciaire si pour derrière, c'est pas possible.
0: Non.
4: En même temps, l'hiver a été très dur, donc c'est vraiment pas le bon.
0: Et les marchés,
4: pas le moment, et ça m'a.
0: Et les marchés sont aussi en chute et tout. Hein.
4: C'est très dur. Souvent c'est très dur et ouais.
0: Mais je comprends. Vous avez eu beaucoup de mérite. Vous aurez la Légion d'honneur, monsieur, parce que des gens
4: comme vous. En sachant que l'entreprise, elle a 13 ans, quand même. Hein.
0: Mais oui, vous étiez courageux. Je vous ai vu. Pas... J'ai dit, voilà, mec bien. C'est vrai. Mais ma foi.
4: Mais ouais. Ça épuise.
0: Et en plus, vous auriez droit au chômage, vous, monsieur?
4: Ah, pas du tout.
0: Nous non plus. Eh ben, dites donc, engagez-vous dans l'entreprise et vous serez vraiment au paradis, vous serez riche à plumer.
4: Non, eh bien, oui, à plumer, oui.
0: Riche à plumer. Ouais. Eh ben, dites donc, hein. On en apprend des belles, hein, quand les gens témoignent de leur vécu, hein, monsieur Joseph.
4: Et je vous assure que je me suis battu, hein, mais ils m'ont eu, hein, ils m'ont eu à l'usure. Hein.
0: Ouais.
4: Alors que ils auraient fait ça comme c'était prévu au tribunal et ça aurait dû marcher comme sur des roulettes.
0: Mais toutes ces choses sont incomplètes, personne ne vous en parle au moment où il faut en parler. Ce n'est pas intégré dans la continuation même. Au fond, vous avez découvert au fur et à mesure de vos engagements les choses de la vie de l'entrepreneur.
4: Exactement.
0: Sous tous les aspects, de A à Z. Vous voyez, maintenant, vous êtes un praticien accompli.
4: Oui, oui.
0: Mais vous n'avez pas droit, vous n'avez pas droit aux félicitations, ni à une prime de sortie, à rien du tout, hein. Un coup de pied au cul, hein?
4: Bah écoutez, moi j'ai fait, à un moment donné, j'avais 20 employés, donc j'ai fait vivre 20 familles, tout ça pour que, quand ça marche pas, j'ai même pas droit aux assédiques, ni au SMIC, ni à rien du tout, quoi. Donc le système, il est vraiment mal foutu et assez injuste.
0: Ah ouais, faut vous engager dans la politique, hein. Faites comme Mélenchon, hein, ça marche, vous voyez, il est bien payé, lui.
4: C'est comme ça qu'on se fait bien, comme ça qu'on se fait un peu d'argent. Hein.
0: Absolument. Ok, ben je vous remercie beaucoup, hein, et j'espère qu'on se verra bientôt. Allez,
4: à bientôt,
0: au revoir.
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2: Vous êtes toujours sur Radio Crésus et nous enchaînons pour cette spéciale entrepreneur avec Cécile. Bonjour Cécile.
5: Oui, bonjour.
2: Voilà, vous êtes à l'antenne avec Michel Kneul, également Dibaldi Gazimov et M. Staoni, Régis Salter, qui vous écoute. Parlez-nous.
5: Ben voilà, en fait, nous on a repris un fonds de commerce il y a 3 ans environ, dans le nord de l'Alsace, et ben, en fait, dès le départ, on a eu pas mal de difficultés, et en fait, on n'a pas réussi à redresser la barre du tout, et jusqu'à ce qu'on décide d'arrêter l'activité, en fait.
2: D'accord,
5: voilà.
2: Donc c'était quel type d'activité?
5: C'était une pâtisserie.
2: Et donc vous êtes retrouvé, si je puis dire, dans le pétrin?
5: Ben, dès le départ, en fait, on n'a pas du tout réussi à faire le chiffre qu'on espérait. Et on a... Ben, en fait, on n'arrivait pas à en vivre au départ. Et on... Ouais.
0: Madame Cécile, bonjour, Michel Kneul.
5: Oui, bonjour.
0: Ben oui, j'ai eu beaucoup de plaisir à vous rencontrer à chaque fois. Vos tribulations ne sont pas terminées, car vous êtes une femme mariée avec des enfants. Oui. Vous étiez vraiment magnifique en créant ou en rachetant un petit commerce. Et c'est là où les problèmes ont commencé, madame, parce que vous n'êtes pas la seule. On rachète une petite affaire, elle vous plaît, le village est beau. Et puis voilà, on ne discute même pas du prix du fonds. La banque vous dit oui, elle finance, mais signez, madame. Amenez aussi votre mari, il signera aussi. Il est caution solidaire, vous aimez, oui. Et puis voilà. On est engagé, embarqué dans une aventure.
5: Oui.
0: Eh oui, c'est comme ça. Et donc, aujourd'hui, vous voyez un peu l'inventaire de ce qui est bon, parce que vous êtes une merveilleuse professionnelle. Je sais vos pâtisseries, ma foi, j'en rêve des fois, parce que j'en trouve à un endroit équivalent au vôtre, mais le vôtre est encore supérieur. Le fameux Kühlhopf, hein. Il mériterait d'avoir la médaille vraiment d'or. Il est sublime.
5: Merci.
0: Ouais, ouais. Mais je n'ose plus vous en demander parce que je veux les payer et je ne veux pas que vous me les offriez. Il est magnifique.
5: Donc, moi, c'était la moindre des choses.
0: Non, mais... madame Cécile. D'autant plus, en creusant, j'ai même connu vos aïeux. Vous voyez, moi-même, je deviens maintenant un vieux senior. Hein. Donc, effectivement, en creusant, on s'élargit le cercle. Et on voit le champ de bataille de la vie, combien de nos amis, connaissances ont déjà disparu depuis lors. Hein, et ce n'est pas fini. On va aussi y passer un jour. Mais je passerai avant vous. Hein, je suis très près du ciel, madame. Vous voyez. Donc, votre affaire intéressante sur ce point. Un engagement, il ne doit pas être impulsif, car on a coup de cœur. C'est comme l'amour, madame. Il faut réfléchir à deux fois. Vous voyez. C'est vrai. Et donc, vous étiez un peu impulsif, vous avez dit, ok, ça me plaît, je prends. Et vous n'avez plus discuté le prix. Et le vendeur de ce petit fonds a dû se frotter les mains. Il vous a fait voir un chiffre d'affaires qu'il a soigné avant, effectivement, de vous vendre. Donc, c'était jouable. En réalité, c'est pour des raisons économiques et autres, ce petit village aussi est un peu sorti de certaines connexions routières et autres, le chiffre d'affaires n'est forcément plus là, et le vendeur avait raison de vendre, surtout qu'il avait trouvé une repreneuse, effectivement très bien, c'est vous. Et votre mari a signé, ok, c'est bien. Donc, Vous ne tenez pas, vous avez déposé le bilan et c'est en nom personnel. Vous êtes donc une commerçante, une artisan qui a déposé donc son bilan et bien sûr, cessation de paiement, eh bien ok, vous êtes libérée des dettes, mais hélas, votre mari qui a souffert en signant, mais qui croyait vraiment bien faire pour vous aider à vous réaliser dans votre vie, et effectivement, on construit de suite des petits châteaux comme ça. Et après ces petits châteaux, eh bien, ça devient des grains de sable. Et après, on voudrait se mettre sous terre, mais il faut réagir. On ne peut pas jouer à l'autruche et vous ne l'avez pas fait.
5: Non.
0: Mais maintenant, nous reverrons au stade de votre mari qui, bien sûr, sera poursuivi. Et il faut qu'il y ait des jugements. Un commerçant, il dépose le bilan, c'est la cessation de paiement. Votre mari... C'est les mêmes textes de loi, mais ça s'appelle pas cessation de paiement, mais insolvabilité notoire. Et pour cela, il faut qu'il y ait des jugements qui le condamnent. Ou un pour la somme la plus importante, etc. On additionnera les dettes, ok, et puis voilà, on déposera ce dossier. Voilà, vous êtes maintenant dans ce stade d'attente, n'est-ce pas, où votre mari et vous-même, vous êtes un peu frileux, hein, et vous dites, qu'est-ce qui m'arrive demain? Ouh là là, il suffit que... Ben, il ne faut pas trop y penser. Hein. De toute façon, vous avez déjà tout perdu. Vous êtes déjà des petits moutons pelés. On ne peut rien vous prendre, hein, sauf votre amour, hein, que vous avez l'un envers l'autre. Ça, c'est important. Voilà. Parce que votre mari a encore aujourd'hui un bon travail. Heureusement, du côté opposé de la frontière, là. Donc, c'est rassurant, au moins sur ce plan.
5: Hein.
0: Et vous êtes une femme pleine de talent, vous allez rebondir, vous n'allez pas être commerçante demain, ça vous a un peu refroidi?
5: Non, pas tout de suite, non.
0: Pas tout à fait. Vous avez envie de refaire un jour?
5: Je ne sais pas, mais pas pour l'instant.
0: Ah ben je comprends. D'ailleurs, vous ne pourriez pas, car quand dans une liquidation, jusqu'à la clôture, vous ne pouvez pas être inscrite comme commerçante ou artisan ou gérante d'entreprise, vous voyez? Donc, vous n'auriez pas l'occasion de faire maintenant une petite bêtise sur ce plan.
5: Oui, bien sûr.
0: En revanche, donc, votre mari, eh bien, ça sera la même chose, mais lui, il faut qu'il y ait des jugements. Mais là où j'ai cru, lors de notre dernier entretien, relever quelque chose d'intéressant et qui peut profiter aussi bien aux juristes qui sont autour de nous qu'à éventuels auditeurs qui sont intéressés par votre problème, vous aviez acheté votre fonds à un vendeur. D'accord. Pour une somme, disons, ok, 120, 150 000 euros, ok, peu importe. Vous êtes en liquidation, donc au fond, ces fonds de commerce, eh bien, le liquidateur essaie, si possible, de trouver un repreneur. Mais il peut seulement assurer de garantir le loyer s'il est mis effectivement en demeure par le propriétaire des murs, parce qu'il ne veut pas le payer sur ses fonds, s'il y a des fonds dans la liquidation. Donc, mais là, dans votre cas, le premier acquéreur qui s'est précipité chez le mandataire, eh bien, c'est celui qui vous l'avait vendu.
5: Oui.
0: Pour le racheter quasiment à 20% du prix auquel il vous l'a vendu. Voilà un monsieur qui a très bien compris la musique. Il joue à l'accordéon, sans doute, madame.
5: Oui.
0: Vous voyez ? C'est un bon musicien, ça. Donc, c'est ça qui est un peu frustrant, de dire « je me suis fait avoir ». Et voilà, mon Dieu, celui...
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1: Bonjour à tous, vous êtes sur Radio Crésus, Flash Info Conso, avec pour thématique l'emploi par le biais d'une entreprise d'insertion. Une personne sans emploi qui rencontre des difficultés pour trouver un travail peut trouver un emploi par l'intermédiaire d'une entreprise d'insertion. Nous allons voir les conditions et caractéristiques d'emploi dans ce type d'entreprise.
2: Alors, qu'est-ce qu'une entreprise d'insertion ?
3: Une entreprise d'insertion est une entreprise, tout ce qu'il y a de plus normal, qui va produire des biens et des services, peu importe sa forme juridique, mais qui va proposer aux personnes en difficulté d'insertion une activité productive.
2: Qui sont les personnes embauchées dans une entreprise d'insertion ?
3: Ce sont les personnes qui sont en difficulté sociale et professionnelle, notamment les personnes qui bénéficient de minima sociaux comme le RSA, les jeunes de moins de 26 ans qui présentent des difficultés sociales ou professionnelles, ou encore les demandeurs d'emploi de longue durée.
2: Et quels sont les secteurs économiques concernés ?
3: Les entreprises d'insertion peuvent intervenir dans tous les secteurs de l'économie. Il y a des secteurs de prédilection, comme les filières de valorisation des déchets, l'entretien environnemental, notamment les entreprises de paysagisme, le secteur du bâtiment, les tâches ménagères ou encore le service à la personne.
2: Quel est le statut des salariés ?
3: Le salarié qui est embauché dans une entreprise d'insertion est un salarié comme les autres, qui bénéficie des mêmes avantages. Il est simplement engagé sous un contrat qui est appelé « contrat à durée déterminée d'insertion ».
2: Et quelle est la durée de ce contrat ?
3: Les contrats sont d'une durée minimum de 4 mois. Les contrats peuvent être renouvelés avec comme limite une durée maximale de 24 mois. Cependant, le contrat va pouvoir excéder la durée de 24 mois dans certains cas. Par exemple, pour permettre d'achever une action de formation professionnelle qui est en cours de réalisation, ou encore si les salariés sont âgés de plus de 50 ans, ou que ce sont des travailleurs handicapés et qu'ils rencontrent des obstacles dans leur insertion durable dans l'emploi.
2: Quelle est la durée du temps de travail ?
3: La durée du contrat de travail dans ce type de contrat ne peut être inférieure à 20 heures par semaine.
2: Et à quelle compensation peuvent prétendre les entreprises d'insertion ?
3: Alors, en raison du caractère particulier des salariés en insertion, leur faible rentabilité, un encadrement plus prononcé et un renouvellement plus fréquent de l'effectif, les entreprises d'insertion vont bénéficier d'aides spécifiques afin de compenser leur implication sociale. Alors, selon le public visé par l'entreprise, les aides vont varier. L'entreprise va donc devoir se renseigner sur les règles de non-cumul des aides et sur les délais de versement. Les subventions principales qui sont versées aux entreprises, ce sont donc les suivantes. L'aide au poste de travail, qui est une aide qui est de 10 000 euros par an en cas de poste à temps plein. Il y a le fonds départemental d'insertion, qui est une aide modulable qui peut être demandée à tout moment du développement de l'entreprise, aussi bien à la création que pendant l'activité de l'entreprise. Ensuite, il y a la bonification des intérêts d'emprunt bancaire par le biais d'une subvention dont le montant maximum comprend les intérêts, frais et accessoires de l'emprunt dans la limite de 15 000 euros. Il y a aussi la garantie et le cautionnement de prêts bancaires ou encore la prise de participation dans l'entreprise.
2: Alors, comment est créée une entreprise d'insertion ?
3: Il faut tout d'abord accomplir les démarches classiques de création d'une entreprise, préparer le projet, faire une étude de marché, etc. Toutes les structures juridiques peuvent être choisies sous forme d'association ou toute autre forme de société comme SARL ou SAS. Le régime fiscal qui s'appliquera sera donc celui de la structure qui aura été choisie. Il faut ensuite solliciter un conventionnement auprès de la Direction régionale des entreprises de la concurrence, de la consommation, du travail et de l'emploi afin d'obtenir le statut d'entreprise d'insertion. La décision sera ensuite étudiée selon le projet social et les garanties de viabilité de l'entreprise. La convention sera établie pour un an en principe, pouvant aller jusqu'à 3 ans.
2: Comment se traduit l'accompagnement du salarié ?
3: Dès que le salarié entre dans l'entreprise, un projet personnalisé d'insertion professionnelle va être mis en place suite à un entretien et un module d'orientation professionnelle. Le salarié aura en plus de son contrat de travail un accompagnement social individualisé qui se traduit notamment par des formations, des évaluations, entretiens et des bilans. Le salarié va donc acquérir les compétences et le savoir-faire qui sont exigés dans toute entreprise classique.
2: Et quand est-ce que le contrat prend fin ?
3: Le contrat prendra fin à la période initialement prévue ou à la fin de son renouvellement. Le salarié va pouvoir demander la suspension du contrat en cours de celui-ci, au cours du contrat, afin notamment d'effectuer une période de mise en situation en milieu professionnel, ou encore pour accomplir une période d'essai dans le cadre d'une offre d'emploi visant une embauche en CDI ou en CDD au moins égale à 6 mois. Si le salarié est embauché après cette période de suspension, donc le contrat sera rompu sans préavis.
1: Merci beaucoup à Amélie Imbert et à Marine Wächter pour toutes ces informations. À très bientôt sur Radio Crésus.
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1: Bonjour, nous accueillons sur Radio Crésus la Bourse des Crédits. Alors, il ne faut bien sûr pas s'imaginer que c'est une bourse ouverte où l'on accède au crédit n'importe comment. Et si vous pouvez vous présenter.
2: Bonjour Jean-Louis Kim. Tout d'abord...
1: Quel est votre nom ?
2: Arsalan El-Kessir, je suis président fondateur de Bourse des Crédits. Donc on est une... Je vais présenter rapidement l'entreprise. On est une start-up innovante. On intervient dans la distribution de produits financiers, notamment le regroupement de crédits, mais pas que. On fait aussi du prêt immobilier et des assurances. Donc notre particularité, c'est qu'on essaie d'avoir à notre niveau un peu de responsabilité. Et donc dans ce cadre, moi je suis très fier d'avoir l'opportunité de vous confier nos clients pour les éduquer dans la manière de gérer leur budget.
1: Alors là, je ne suis pas d'accord. On n'a pas à les éduquer, mais simplement à leur faire découvrir l'intérêt de la tenue du budget. Donc l'éducation, c'est un petit peu dur parce que ça fait passer le consommateur comme étant un ignorant.
2: Je suis d'accord.
1: J'ai voulu rectifier ça.
2: Vous avez raison. Donc on est courtier, on traite des dossiers de regroupement de crédit. Donc les clients...
1: Qu'est-ce que c'est que le regroupement de crédit ?
2: Alors le regroupement de crédit, c'est une technique financière qui permet de regrouper en une seule mensualité auprès d'un seul organisme un prêt immobilier ou plusieurs prêts consommation. L'objectif étant de réduire l'endettement, de resolvabiliser le consommateur et d'améliorer son pouvoir d'achat.
1: Est-ce que c'est tenable ?
2: Pour certains, oui. Pour d'autres, non.
1: Donc, c'est un problème de risque, oui.
2: Effectivement.
1: Est-ce qu'au niveau financier, le consommateur y trouve son compte, c'est-à-dire qu'in fine, puisqu'il y a des frais de courtage à payer, d'une part, d'autre part, il doit supprimer des crédits renouvelables qui parfois pèsent très lourd au niveau financier pour les ménages. Est-ce que vous faites un comparatif entre la situation, parce que je crois qu'il y a eu des décrets dans ce sens-là, on vous impose de faire un bilan tel que c'est, et puis d'indiquer une projection et l'économie que ça représente pour le ménage, puisque les prêts vont être très souvent dans la restructuration de dette, un peu comme pour la Grèce. On repousse sur une durée beaucoup plus longue ce qui pouvait se rembourser. Est-ce que le consommateur y trouve son compte ?
2: Il y trouve son compte. La nouvelle réglementation nous impose une fiche conseil, de comprendre d'une manière assez fine la compréhension du consommateur, du client, du prospect et ses objectifs. Donc on est dans l'obligation de répondre à ses besoins, mais aussi de lui expliquer que la durée effectivement va se rallonger, que ça va coûter plus cher, mais que son endettement va être réduit.
1: Oui, donc vous lui donnez de l'air pour pouvoir respirer.
2: Tout à fait.
1: On avait fait une étude il y a quelques années sur 1000 rachats de crédit. Malheureusement, les deux tiers des consommateurs avaient continué à vivre comme avant. Et ils ont un peu de respiration après le rachat de crédit. Ils ont le sentiment d'avoir un pouvoir d'achat renforcé. Mais en revanche, il s'agit après pour eux de maîtriser leur budget et d'éviter de reprendre un crédit. Les deux tiers avaient déjà replongé. Donc là, il y a vraiment un travail de fond, sans doute, d'information du public. C'est vrai que vous êtes commerçant, c'est une activité économique indispensable de restructurer l'endettement, mais sous réserve de se prendre le temps d'expliquer aux consommateurs qu'ils comprennent bien. Il faut qu'il y ait une sorte de ce qu'on appelle souvent la résilience, c'est-à-dire nous on a beaucoup de consommateurs qui viennent vers nous et nous disent nous ne sommes pas surendettés. Quand vous faites le bilan, la situation est dramatique. Donc c'est souvent la découverte par le consommateur, par le ménage de sa situation. Alors je sais que vous avez l'ambition de faire différemment votre métier. C'est pas évident parce qu'on est dans un monde de concurrence. Vous êtes tenu de produire. Performant. Vous avez combien de salariés au sein de la Bourse des Crédits ?
2: Donc aujourd'hui, on est 25 salariés. On était encore il y a 8 mois 3. Donc on est une entreprise.
1: C'est incroyable, hein. Ça explose. Je sais que vous êtes du côté de la bourse. C'est pour ça que vous appelez la Bourse des Crédits, près du Palais Brognard.
2: Tout à fait.
1: À côté du Palais magnifique.
2: Rue de la Bourse.
1: Rue de la Bourse, la bourse de Paris, qui est devenue d'ailleurs le lieu de centralisation de l'économie sociale. Hein, la bourse a changé. Donc vous inscrivez votre démarche, votre coopération avec nous dans le cadre de la RSE, donc la responsabilité sociétale de l'entreprise. Et ce n'est pas un vain mot, puisque vous allez tenter de nous transférer des dossiers et on en est très heureux. Alors on souhaite longue vie à la Bourse des Crédits et en tous les cas que ce partenariat soit à la fois utile pour votre entreprise, c'est normal,
2: et utile,
1: mais à la fois utile à nos concitoyens. Je vous remercie et à bientôt.
2: À bientôt, au revoir.
1: Au revoir.
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1: Bonjour à tous et bienvenue sur Radio Crésus pour ce nouveau Flash Info Conso avec un zoom aujourd'hui sur le dépannage à domicile. Alors le dépannage à domicile est un secteur conflictuel. En effet, les dépanneurs interviennent souvent en situation d'urgence, plaçant le consommateur dans un contexte peu favorable à la réflexion. Cela entraîne fréquemment des facturations au montant élevé, disproportionnées par rapport à l'importance de l'intervention du dépanneur. Afin d'éviter toute confusion, il est important de connaître la réglementation. Alors Marilyn Wächter de la Chambre de consommation d'Alsace, pouvez-vous nous dire, répondre à cette question, bénéficie-t-on d'un délai de rétractation en matière de dépannage à domicile ?
2: En fait non, dépannage et démarchage à domicile ne sont pas assimilables, il ne faut pas les confondre. La loi n'a prévu par exemple aucun délai de rétractation dans le cadre d'un dépannage à domicile. Une fois que le contrat est conclu, il est fermé définitif. En plus, c'est une prestation qui se réalise souvent immédiatement, ce qui va empêcher tout retour en arrière potentiel.
1: Alors comment savoir si l'on paie le juste prix ?
2: C'est une question épineuse, puisque le prix de l'intervention d'un dépanneur à domicile n'est pas réglementé. C'est un prix qui est fixé librement par chaque professionnel. Et à ce moment-là, le prix juste, c'est vraiment quelque chose qui est soumis à interprétation. Et ces tarifs vont donc varier d'un professionnel à l'autre. C'est d'ailleurs extrêmement variable. Il faut simplement comparer les tarifs avant, en appelant plusieurs dépanneurs. Alors, ce qu'il faut savoir, c'est que la loi contraint seulement les professionnels à communiquer leurs tarifs avant l'intervention à leurs clients.
1: Est-ce qu'une information verbale sur les tarifs est-elle suffisante ?
2: Non, il faut obligatoirement une information écrite sur les tarifs pratiqués par l'entreprise. C'est un document qui est formaté d'ailleurs, ça doit comporter certaines mentions qui sont obligatoires. Alors par exemple dans ces mentions, on peut citer le taux horaire de main-d'œuvre qui doit être mentionné toutes taxes comprises, mais également les frais de déplacement ou le fait que le devis soit payant ou gratuit.
1: Justement, par rapport au devis, le devis est-il obligatoire en matière de dépannage à domicile ?
2: Alors, il ne va être obligatoire que si la prestation prévue est d'un montant égal ou supérieur à 150 euros. Le devis en lui-même, d'ailleurs, peut être payant ou gratuit. Alors, lorsque le montant des travaux à prévoir est inférieur à cette somme de 150 euros, le client peut tout de même exiger la remise d'un devis. S'il le demande, le professionnel doit l'établir, en principe. Alors attention, il faut simplement retenir qu'il n'y a aucune obligation de devis si l'intervention se fait dans le cadre de ce qu'on appelle une urgence absolue. Donc, si on doit donner un exemple, ce serait par exemple une inondation qui va menacer la totalité d'un immeuble.
1: D'accord. Alors vous dites que le devis est obligatoire à partir de 150 euros. S'agit-il de 150 euros hors taxe ou toute taxe comprise ?
2: Ça va être un prix toute taxe comprise dans ce contexte.
1: D'accord. Le dépanneur est-il obligé d'établir une facture ?
2: La facture, elle est obligatoire uniquement à partir d'un montant égal ou supérieur à 25 euros. Bon, c'est quand même beaucoup plus bas qu'au niveau de l'obligation sur devis. Et là aussi, lorsque le prix est inférieur à ces 25 euros, sur demande du client, le professionnel va quand même être obligé d'établir une facture.
1: Et là encore, il s'agit de 25 euros
2: TTC.
1: TTC.
2: Ouais, exactement.
1: Alors, autre question, quelles sont les activités concernées par la réglementation sur le dépannage à domicile ?
2: Alors, c'est assez réglementé. Ça va concerner un ensemble d'activités dans le domaine du bâtiment et de l'équipement de la maison. Si le dépanneur intervient pour une réparation, un dépannage pour quelque chose qui ne fonctionne plus, un entretien, le remplacement de matériel, mais aussi l'ajout de pièces si on a déjà fait faire des travaux et qu'il manquait des petites choses.
1: Alors, dernière question, quelle est la vigilance que l'on doit avoir lorsque l'on cherche un dépanneur ?
2: Vaste question en fait, il n'y a pas de mécanisme réellement efficace, on ne peut pas avoir de truc absolu qui évite d'avoir des problèmes, mais on peut citer certaines erreurs qui vaut mieux éviter si on veut contourner le pire, je dirais. Alors par exemple, il est déconseillé de contacter des professionnels qui se figureraient sur des petits cartons laissés uniquement en boîte aux lettres. C'est généralement uniquement publicitaire. Il ne faut pas non plus se fier à un sigle qu'on voit un petit peu partout actuellement qui est AFCDE, qui veut dire Association Française de Défense des Consommateurs Européens. Il faut savoir que c'est un organisme qui regroupe uniquement des professionnels, c'est absolument pas une association de défense des consommateurs en réalité. Il ne faut pas non plus se fier aux mentions agréées par les grandes marques. Généralement, ça n'apporte pas de réel plus sur la compétence des dépanneurs. Et enfin, il faut éviter d'accepter que la prestation aille au-delà de ce que vous demandez au départ, si le professionnel ne vous remet pas de devis.
1: Eh bien, merci beaucoup Marilyn Wächter pour ces précisions sur le dépannage à domicile. À bientôt sur Radio Crésus.
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1: Bienvenue sur Radio Crésus. Radio Crésus, quand la néobanque se met au vert, le projet Green Got. Aujourd'hui, ce ne sont pas moins de 26 banques mobiles présentes dans l'Hexagone et qui ont généré l'ouverture de plus de 3 millions de comptes actifs, soit une hausse de 75% en un an. Un article du journal La Tribune du 28 janvier 2020 annonçait « Toujours plus nombreuses, les néobanques imposent leur modèle en France ». Alors, qu'est-ce qu'une néobanque ? Une néobanque n'est pas une banque. Une néobanque est un établissement qui délivre des services de paiement et dont la gestion des comptes se fait de manière 100% digitale, soit par Internet, soit par smartphone. À ce jour, les néobanques ne délivrent pas de crédit, pas de chéquier et pas de découvert bancaire. Attention à ne pas confondre les néobanques avec les banques en ligne qui, elles, offrent tous les services d'une banque traditionnelle, mis à part une agence en dur à ses clients. Les quatre leaders du marché français de la néobanque sont Nickel, N26, Revolut et Orange Bank. Le marché de la néobanque s'est développé considérablement ces dernières années, ciblant tel ou tel profil de nouveaux clients, qu'ils soient particuliers ou entrepreneurs. Ce développement se poursuit et de nouvelles néobanques sont prêtes à éclore aujourd'hui. À ce titre, Radio Crésus souhaite vous parler d'un projet, du projet Green Got, un projet qui allie services de paiement et écologie. Nous avons le plaisir de recevoir comme invité sur Radio Crésus Andrea Ganovali, associé au projet Green Got pour la création d'une néobanque écologique, néobanque verte, qui a vocation à lutter notamment contre le réchauffement climatique. Andrea, bonjour.
2: Bonjour Régis.
1: Bonjour. Alors d'où vient cette idée de créer une néobanque verte, une néobanque qui lutte contre le réchauffement climatique ?
2: Alors l'idée de Green Got, en fait, elle vient des quatre fondateurs qui sont tous les quatre très engagés pour l'environnement et pour la protection de la planète. Elle nous est venue en fait il y a déjà maintenant 6 mois, après avoir vu et lu de nombreux reportages et documentaires à la télé. En fait, on se rend compte que nos banques ont un impact sur la planète considérable. Pourquoi ça ? C'est parce qu'en fait, nos banques principales continuent de financer les énergies fossiles et les hydrocarbures, et malgré leurs engagements qu'elles ont pris lors de la COP21, par exemple, ou plus récemment encore, on se rend compte qu'elles continuent d'augmenter les subventions qu'elles donnent à des industries très polluantes. Par exemple, il y a quelques semaines, une centrale à charbon est sortie de terre en Allemagne et les deux principaux financiers de cette centrale ont été la Société Générale et la BNP Paribas.
1: D'accord.
2: Et donc en fait, nous, on s'est rendu compte que aujourd'hui, de plus en plus de monde fait des efforts pour réduire son empreinte carbone. Aujourd'hui, les gens essayent de prendre moins l'avion. Aujourd'hui, les gens essayent de réduire leur consommation de viande, de faire du vélo, etc. Mais l'argent qu'ils ont sur leur compte en banque, lui, sert toujours à polluer. Et en fait, on s'est dit, OK, tout le monde est prêt à faire un effort, mais la principale source d'émissions de CO2 de beaucoup de monde, en fait, ce n'est pas leur consommation, c'est leur compte en banque.
1: D'accord.
2: Et nous, on s'est dit, il faut pouvoir agir là-dessus.
1: Oui, Andrea, vous nous dites carrément que les banques polluent.
2: Les banques polluent. Elles ne le disent pas trop. Elles le cachent, elles prennent des engagements pour arrêter de polluer. Malheureusement, ces engagements, ils ne sont pas très suivis pour l'instant. Et de toute façon, les banques nous disent qu'elles arrêteront de polluer en 2040. Or, le GIEC, l'ADEME et toutes les associations de scientifiques et toutes ces organisations nous disent que c'est aujourd'hui qu'il faut arrêter de polluer. Et malheureusement, les banques, je ne pense pas qu'elles fassent ça. Elles ne peuvent pas faire autrement, en fait. Elles dépendent de tous ces actifs-là. Aujourd'hui, si la Société Générale et la BNP Paribas arrêtaient de subventionner les énergies fossiles, je ne pense pas qu'elles pourraient survivre.
1: Oui.
2: Elles font pas ça par plaisir, je pense pas.
1: Bien sûr. Donc il y a une raison économique à cela.
2: Bien sûr.
1: Mais pour autant, vous dites que la lutte contre le réchauffement climatique passe aussi par la responsabilité environnementale des banques.
2: Exactement. Et aujourd'hui, ce que les banques font, ce n'est soit pas suffisant, soit à une échéance trop lointaine. Et en fait, elles ont pris malheureusement l'habitude de communiquer sur des actions un petit peu annexes. C'est-à-dire qu'aujourd'hui, les banques s'engagent à réduire la consommation électrique de leur bureau, s'engagent à réduire les gobelets en plastique de leur machine à café. C'est très bien, mais en fait, c'est pas ça qui fait que ces banques polluent. Leur pollution est ailleurs. Leur pollution est dans leurs investissements.
1: Oui. Alors vous disiez qu'effectivement les banques n'ont pas le choix. C'est vrai que les banques sont les acteurs principaux du financement des entreprises. Donc toutes les entreprises et celles qui veulent se développer aussi dans des domaines tels que l'exploitation des énergies fossiles.
2: Ouais.
1: Est-ce à dire que les banques devraient arrêter de financer ce type d'entreprise ?
2: Oui, elles devraient, puisque, alors si on prend les quatre principales banques françaises, en 2019, elles ont accordé 65 milliards de dollars de financement aux industries fossiles, contre seulement 10 milliards de dollars aux industries des énergies renouvelables. Les banques devraient arrêter de financer ces industries-là, parce qu'en fait, l'argent qu'elles peuvent gagner à court terme aujourd'hui, elles le perdront à long terme. Déjà, les marchés financiers commencent à montrer aujourd'hui que les entreprises responsables, plus responsables, ont des meilleures performances financières, et surtout à très long terme, en fait, on va droit dans le mur en continuant à financer ces industries-là. Et les quelques centaines de milliers ou de millions d'euros, de dollars qui peuvent être gagnés aujourd'hui, ils seront perdus en catastrophe naturelle dans une dizaine d'années, ça c'est sûr.
1: D'accord. Alors, on est quand même confronté aujourd'hui à un dilemme, puisqu'on le voit avec l'exemple de l'Allemagne, où on veut se libérer effectivement de l'énergie nucléaire. Oui. C'est un retour vers les énergies fossiles. Donc, il y a une forme de reconversion un peu de l'économie aussi, énergétique aussi à ce niveau-là. Comment on peut faire pour en sortir complètement de ces énergies fossiles ?
2: De toute façon, la meilleure énergie, et ça, tout le monde le dira, c'est celle que l'on ne consomme pas. C'est la seule façon de réduire son empreinte. Ensuite, il est vrai que l'Allemagne, par ses choix de sortie du nucléaire, fait un retour vers les énergies fossiles. En France, on n'en est pas encore là. On continue encore d'avoir une électricité qui est massivement nucléaire. Bon, ça, c'est un choix politique dans lequel je n'interviendrai pas. Je ne pense pas que ce soit le but de cette émission. Mais voilà, la principale façon de réduire ses dépenses électriques, c'est de ne pas consommer et de ne pas utiliser moins d'énergie. De se déplacer à vélo quand on a l'occasion, que ce soit chez soi ou au sein des industries, des entreprises, il faut réduire notre consommation énergétique.
1: Oui, donc il faut changer ses habitudes.
2: Il faut changer ses habitudes.
1: Tout à fait.
2: Exactement.
1: Alors, Andrea, plus précisément, quels sont les principaux leviers sur lesquels le projet Green Got compte s'appuyer pour sauver la planète ?
2: Alors, pour sauver la planète, on espère, Green Got a beaucoup d'idées et beaucoup de projets différents, beaucoup de leviers sur lesquels on pense pouvoir agir. Le tout premier et le principal pour nous, c'est celui directement du compte courant. Il faut savoir qu'en France, il y a quand même 600 milliards d'euros sur des comptes courants. C'est assez énorme, c'est énorme, on s'en rend pas souvent compte. Il y a beaucoup, beaucoup d'argent, de personnes qui laissent tout leur argent sur ces comptes-là. Et on nous dit souvent, mais pourquoi vous ne voulez pas agir sur l'épargne ? Alors oui, on veut agir sur l'épargne, mais la première chose, c'est déjà le compte courant. Et donc sur ces comptes courants, en fait, ce qu'il faut savoir, c'est que les banques sont autorisées à utiliser une partie de cet argent pour financer des projets. Alors effectivement, la banque ne peut pas prendre tout l'argent du compte courant pour financer, il y a des ratios de liquidité à respecter, mais on peut estimer que selon les banques, c'est entre 25 et 35% de cet argent qui peut être utilisé. Donc si vous avez 100 euros sur votre compte courant, la banque peut financer des projets à hauteur de 25 ou 30 euros, peut utiliser cet argent-là pour financer des projets.
1: D'accord.
2: Et aujourd'hui...
1: ce qui veut dire que finalement, cet argent que moi je vois sur mon relevé de compte, finalement, il n'est peut-être pas 100% disponible à l'instant, c'est ça ce que vous dites ?
2: Alors, il n'est pas 100% disponible à l'instant. Maintenant, si vous décidez de tout retirer votre argent, en fait, la banque doit respecter des ratios qui fassent en sorte que la probabilité que tous ses clients retirent son argent à un même moment est presque nulle.
1: Oui.
2: Et donc, la banque doit simplement avoir suffisamment de liquidités pour satisfaire une bonne partie de ses clients.
1: D'accord.
2: Et si vous, demain, vous voulez retirer votre argent, a priori, il n'y a aucun problème.
1: Merci, je suis rassuré.
2: Mais donc voilà, pour reprendre un petit peu sur ça, donc aujourd'hui les banques utilisent cet argent-là pour financer des industries fossiles, et nous ce qu'on propose à la place, c'est de financer des industries vertes, donc que ce soit des industries qui nous permettent des économies d'énergie, donc comme de la rénovation thermique ou de la rénovation énergétique, on veut pouvoir développer des transports en commun, on veut pouvoir s'occuper de la gestion de nos forêts, et en fait pour ça, plutôt que de gérer nous-mêmes cette partie-là, nous, ce qu'on propose de faire, c'est d'acheter des obligations vertes de l'État français. C'est-à-dire que l'État français, chaque année, il emprunte de l'argent. En 2019, l'État français a emprunté 10 milliards d'euros simplement pour financer des projets verts.
1: Oui.
2: Et nous, en fait, on veut, avec l'argent de nos clients, financer l'État français quand il décide de travailler sur ces projets-là. Et donc, en fait, tout est certifié, donc c'est l'État français qui s'occupe de ça, et les organismes indépendants s'assurent de la réalité de ces travaux-là. Tout est disponible sur Internet, et donc quand on regarde un petit peu, on peut voir que l'État français, avec cet argent-là, protège des forêts, développe des lignes de bus, des lignes de train, on a aussi de la rénovation thermique, il protège des espaces maritimes sur nos littoraux, et voilà. Et en fait, nous, on veut financer l'État français grâce à cet argent-là qu'on récolte de nos clients.
1: D'accord. Donc l'idée, c'est vraiment de renverser la vapeur en utilisant l'argent non pas pour financer l'énergie fossile, mais plutôt pour un monde plus vert.
2: Exactement. Nous, on dit que s'il y a de plus en plus d'argent qui va pour financer un monde plus vert, eh bien, financer ce monde plus vert deviendra de moins en moins cher, et donc ça intéressera de plus en plus de personnes de le faire. Et à contrario, l'argent, les prêts, les emprunts pour les énergies fossiles sera de plus en plus cher, et il y aura de moins en moins de demandes pour la réalisation de ces travaux-là. Donc on veut renchérir le coût de l'essence par rapport au coût, par exemple, d'une électricité un peu plus décarbonée, par exemple.
1: Donc c'est ça le cercle vertueux dans lequel vous voulez faire entrer...
2: Exactement, exactement.
1: Très bien. Alors pour développer un tel projet, il faut une équipe. Hein. Quelles sont les personnes à l'origine du projet Gringotts?
2: Oui, bien sûr. Alors, vous le disiez en introduction, aujourd'hui, nous, on n'a pas vocation à tout de suite être une vraie banque. Donc, on est une néobanque, ce qui fait que c'est plus simple pour une néobanque de se lancer. Il faut un peu moins d'argent, il faut un peu d'argent, il faut une belle équipe aussi, mais on n'a pas besoin de centaines de personnes pour tout de suite avoir un projet qui soit prêt. Nous, aujourd'hui, on a une équipe de 4 personnes. On est tous les 4 assez jeunes. On a autour de 30 ans.
1: Oui.
2: Donc, on est... Tout d'abord, on a un chef pour s'occuper de toute la partie technique, un CTO, Fabien Huet, qui lui va être celui qui met en place toutes nos applications mobiles, notre site internet et faire toutes les connexions pour gérer les flux financiers.
1: D'accord.
2: Ensuite, nous avons Vincent Evesque, qui lui est vraiment le banquier de l'équipe, qui a passé quelques années à travailler au sein de l'inspection générale du groupe Banque Populaire Caisse d'Épargne.
1: D'accord.
2: Et qui lui est celui qui va s'occuper de toute la partie montage financier, accord avec les banques, financement des obligations vertes, etc. Ensuite, nous avons Maud Caillot, qui est la seule fille de l'équipe à ce jour-là, qui elle s'occupe de la partie marketing,

0: les différents intervenants. Et voilà, donc on a tous les trois une formation un petit peu financière, et on est tous les quatre, surtout très très unis par une même volonté de faire bouger les choses. On a tous commencé dans des grandes entreprises et on s'y est tous dit, bon, c'est très bien, mais c'est pas là que viendra le changement. Le changement viendra de petites structures qui ont vraiment envie de faire bouger les choses. Et donc on est vraiment tous les quatre unis par cette volonté d'agir et de faire bouger les choses et vraiment de mettre un grand coup de pied dans la fourmilière et de secouer un peu nos grandes boucles.
1: D'accord, pour résumer, finalement, l'équipe à l'origine du projet Green Gold, c'est une équipe jeune, dynamique, qui a déjà une première expérience et qui est vraiment orientée dans l'écologie et la volonté de faire du bien à la planète. Hein.
0: Exactement.
1: Alors, pour aller plus loin, est-ce qu'il est possible aujourd'hui, puisqu'on parle de néobanque, d'ouvrir un compte bancaire sur Green Gold aujourd'hui, maintenant?
0: Alors, pas encore. Donc c'est un projet qui a commencé déjà il y a maintenant 6 mois, mais c'est un projet qui est très long à réaliser, donc il nous faut pouvoir mettre en place toute l'infrastructure bancaire, toutes les infrastructures de paiement, les infrastructures technologiques, donc c'est un projet qui est assez long. Nous, on espère que Green Gold sera disponible à la fin d'année. On travaille très dur dessus, jour, nuit, week-end, et on va bientôt avoir une équipe qui va s'agrandir. On a une 5e personne qui nous rejoint dès la semaine prochaine, et on espère avoir une équipe de 10 à 15 personnes déjà dès la fin d'année, pour pouvoir assurer un produit qui soit en état de fonctionnement, peut-être dès l'automne, sur une version un peu test, qu'on fera tester par nos amis, par ce genre de choses-là, et avoir un produit définitif à la fin d'année qui soit totalement sécurisé, puisqu'on l'aura déjà testé avant. Et donc ce produit totalement sécurisé, il sera disponible pour tout le monde depuis notre site internet. Et il fonctionnera un petit peu comme fonctionnent aujourd'hui les néobanques, avec un système très rapide d'ouverture de compte en une dizaine de minutes, avec simplement une reconnaissance faciale par caméra pour vérifier l'identité de nos clients, et tout ce genre de process qui sont aujourd'hui en place pour l'ouverture traditionnelle d'un compte de néobanque.
1: Donc ça va aller assez vite, hein, puisque la fin de l'année, c'est quasiment demain. Hein, donc il faut effectivement, on comprend que la masse de travail est importante et que vous consacriez vos week-ends au développement et à la concrétisation de ce projet. Alors, sur la page de garde de votre site internet, green-du-6got.com, il est possible pour les internautes de se préinscrire.
0: Mais alors, oui, c'est ça.
1: Pourquoi se préinscrire ?
0: Alors en fait, se préinscrire, nous, ça nous sert beaucoup parce qu'en fait, déjà, on a besoin de montrer qu'on est soutenu. Pourquoi ? Parce qu'en fait, aujourd'hui, vous doutez bien qu'un projet comme ça, il a besoin d'investissement. Et en fait, on a besoin, grâce à ça, de montrer qu'on suscite de l'intérêt aujourd'hui grâce à Green Gold. On a besoin de montrer, regardez, notre idée n'est pas si folle. Des gens sont prêts à nous suivre, des gens aiment le projet et on est beaucoup à vouloir changer les choses. Donc en fait, ça nous permet de fédérer toute une communauté de personnes autour de nous. Et déjà, de pouvoir, alors déjà aussi, de recueillir beaucoup de soutien. Nous, donc, si vos auditeurs ou si vous-même voulez nous envoyer un mail, c'est possible directement depuis Internet. Si vous avez des recommandations, des suggestions, des petites questions, nous, on est très heureux de les avoir, donc n'hésitez pas. Et en fait, surtout, nous, on cherche vraiment à créer une communauté qui soit vraiment fédérée autour de nous, qu'on puisse interagir avec elle aussi souvent que possible. Et nous, l'intérêt, c'est aussi derrière de pouvoir communiquer avec cette communauté dès le lancement du produit, parce que nous, on a conscience d'une chose, c'est qu'aujourd'hui, il faut que les choses changent maintenant. Et on a besoin d'avoir le plus possible de soutien et le plus possible de personnes qui nous rejoignent, parce qu'il ne faut plus attendre avant d'avoir un impact. On ne peut pas se permettre d'attendre encore 10 ans. Il faut que dès que Green Gold soit prêt, il faut qu'on puisse totalement arrêter de financer ces industries-là et financer des projets plus vertueux. Et pour ça, d'avoir déjà une communauté préinscrite, nous, ça nous permet de lancer le produit le plus rapidement possible et d'avoir le plus d'utilisateurs possible le plus rapidement possible.
1: Oui, d'une certaine manière, ça vous permet aussi d'identifier tous ces membres potentiels de cette future communauté, en fait.
0: Bien sûr, bien sûr. Alors, juste pour ajouter aussi, c'est sans engagement, la préinscription ne vous oblige en rien. Si vous désirez vous préinscrire aujourd'hui et que vous changez d'avis dans 3 mois, il n'y a aucun problème pour nous, il n'y a rien de spécifique. La préinscription prend quelques secondes sur notre site internet et n'engage à rien.
1: On aura l'occasion de laisser sur notre site Radio Web hein, les coordonnées, on en parlera à la fin de cette interview. Alors, une autre question importante hein, qui préoccupe toujours Crésus, hein, la question de l'argent. Est-ce que la future néobanque verte sera gratuite?

0: suite?
1: Alors, on a longtemps voulu proposer un produit gratuit. On a vu que les premières néobanques avaient tout un modèle gratuit au commencement, N26, Revolut par exemple. Malheureusement, on se rend compte aujourd'hui que c'est de plus en plus compliqué de proposer un modèle totalement gratuit. On a vu que récemment, la banque de Carrefour, Sésame, la néobanque, a arrêté. Revolut vient d'augmenter ses prix il y a quelques jours. Et en fait, le modèle financier d'une néobanque est très coûteux. C'est-à-dire qu'en fait, nous, chacun de nos clients nous coûte tous les mois un peu d'argent parce qu'il y a les flux à gérer, il y a l'émission de la carte bleue. Et on ne peut pas se permettre de proposer un modèle gratuit. Nos investisseurs nous ont dit, vous pouvez faire du gratuit, mais dans ce cas-là, nous, on veut pouvoir récupérer la data de nos clients. Nous, c'est quelque chose auquel on s'oppose parce que nous, on promet de la transparence, on promet de la sécurité à nos clients. Et donc, on sera dans l'obligation, malheureusement, de proposer un produit qui sera payant. Et on fait tout pour que le prix soit le plus bas possible. Aujourd'hui, on l'estime aux alentours de 5 euros par mois, sachant que ça resterait quand même moins cher que les principales banques françaises traditionnelles, dans lesquelles il faut quand même ne pas oublier qu'aujourd'hui, les dépenses bancaires moyennes d'un Français sont autour de 215 euros par an.
0: Oui. Donc vous serez sous la moyenne de ces 115 euros
1: On sera largement sous la moyenne. Oui, on pense pouvoir être aux alentours de 60 euros par an.
0: Très bien. Alors, on arrive au terme de notre interview. Est-ce que vous souhaitez, en deux mots, résumer tout ce qu'on a pu développer?
1: Oui, bien sûr. Donc, pour résumer très rapidement un petit peu ce dont on a discuté, aujourd'hui, on a un gros problème. On a, je pense, le problème majeur de l'histoire de l'humanité au XXIe siècle, c'est le réchauffement climatique. Le réchauffement climatique, tout le monde fait des efforts pour le combattre. Tout le monde change sa consommation, mais il y a un levier sur lequel, pour l'instant, nous n'agissons pas, c'est le levier bancaire, c'est le levier de financement des énergies fossiles et des industries polluantes. Aujourd'hui, il n'y a pas vraiment d'alternative qui permette ça, en tout cas pas une alternative adaptée à la nouvelle génération, et c'est ce que propose Gringot. Adapter les attentes de la nouvelle génération sur le combat du réchauffement climatique et amener toutes les nouvelles technologies, tout ce que les néobanques ont apporté, pour faire en sorte qu'aujourd'hui, on puisse combattre le réchauffement climatique sans contraintes bancaires, sans avoir à changer les habitudes bancaires que l'on a. Et là, c'est tout le projet de Gringot, ce projet sur lequel une équipe de 4 personnes passionnées et totalement dédiées à la cause du combat contre le réchauffement climatique travaille déjà très dur depuis 6 mois, et sur lequel on espère avoir un produit qui soit prêt dans les 6 prochains mois, le plus vite possible. Et on vous encourage à venir nous rendre visite sur notre site internet, nous contacter, nous poser vos questions. On sera très heureux d'y répondre. Si vous avez des idées pour améliorer le projet, ou simplement si vous voulez discuter pour avoir des éclaircissements, on sera très très heureux d'y répondre, moi-même ou mes associés.
0: Merci beaucoup, André. Alors, c'est vrai que si vous voulez en savoir plus sur Gringot, il faut simplement se rendre sur le site internet donc https://green-6got.com même peut-être vous contacter directement si c'est possible par mail.
1: Oui, bien sûr, vous pouvez me contacter par mail tout simplement. Donc, c'est Andrea, A-N-D-R-E-A, @green-6got.com. Et voilà. Alors on est aussi présent sur les réseaux sociaux, sur Facebook, Twitter, Instagram, LinkedIn. On répond aussi, on essaye de répondre dans l'heure ou dans les 2 heures le plus rapidement possible à toutes les questions qu'on a.
0: Très bien. Et encore dernière information, pour soutenir vraiment le projet et être les premiers informés de la création de la première néobanque verte, n'hésitez pas à vous inscrire sur le site. C'est sans engagement, on le répète. Donc c'est tout à fait possible. Si vous voulez investir le monde de la néobanque responsable pour une planète plus verte, n'hésitez pas à vous préinscrire. Merci beaucoup, Andrea, pour nous avoir consacré du temps. Et puis nous vous souhaitons effectivement la réussite dans votre projet vert.
1: Merci beaucoup.
0: À très bientôt. Merci.
1: Bonne journée, au revoir.
0: Au revoir.
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1: Bonjour à toutes et à tous sur Radio Crésus. Vous êtes à l'écoute de Radio Crésus et nous avons en ligne un témoignage d'Antoine. Bonjour Antoine.
2: Bonjour.
1: Voilà Antoine, alors vous avez décidé de témoigner sur Radio Crésus pour expliquer et apporter des éclairages sur ce qui vous arrive. Est-ce que vous pouvez nous parler de votre situation ?
2: Alors, ma situation actuelle, c'est que j'ai été ruiné par... je suis en surendettement, en partie à cause d'un crédit revolving qui date de plusieurs années, et pour autre partie, à cause de plusieurs procès contre une entreprise qui n'a pas aimé que j'analyse sa méthode de vente sur un blog, et que j'héberge un témoignage de client qui était mécontent à l'époque.
1: D'accord, donc le témoignage, ça vous connaît, d'une certaine manière ?
2: Oui, en quelque sorte.
1: En quelque sorte. Alors, expliquez-nous cette histoire de crédit renouvelable qui vous a tiré vers le surendettement.
2: Alors, justement, je vais parler de ça parce que historiquement, c'est un souci, c'est ce par quoi mon endettement a commencé, mais c'est pas la cause principale.
1: D'accord.
2: Alors, c'était simplement en 2004, j'ai acheté un ordinateur, donc j'ai pris un crédit. Bon, c'était un crédit revolving avec un taux d'intérêt, je crois, après coup, environ 18%.
1: Oui.
2: Donc c'est un taux très très très élevé. Et d'ailleurs aujourd'hui je crois que quand on cherche à prendre un crédit, c'est quasiment impossible de prendre un crédit classique, c'est-à-dire non revolving, hein, parce que ça rapporte énormément d'argent pour les entreprises. Ensuite en 2007 j'ai commencé des études de communication dans le sud de l'Alsace et j'ai acheté un autre ordinateur pour être un peu plus à jour.
1: Oui.
2: Et donc j'ai réalimenté ce crédit revolving. Donc c'était déjà un peu compliqué pour rembourser, mais ça s'est pas arrangé.
1: Oui, et voilà. le montant de l'emprunt était de quel niveau ?
2: Alors le premier montant était d'environ 1090 euros, le second pour le nouvel ordinateur était environ 1500 euros.
1: D'accord. Alors dites-nous, qu'est-ce qui s'est passé et finalement où est-ce que ça a dérapé ?
2: Alors j'ai fait des études de 2 ans qui se sont bien déroulées, j'ai obtenu le diplôme. J'ai tenté ensuite de monter une auto-entreprise comme webmaster indépendant.
1: Oui.
2: Qui malheureusement n'a pas marché. J'avais pas beaucoup de réseau et pas beaucoup d'expérience. Et donc au final, je n'ai pas eu un seul client. Donc ça a été un peu un échec financier et aussi un coup dur pour le moral, pour l'ego. Mm-hmm. Donc j'ai commencé à faire des travaux, enfin on appelle ça des jobs alimentaires, donc des travaux qui permettent de survivre, mais sans que ça soit motivant ou intéressant, parce que généralement, c'est pas dans votre branche. Ça peut être par exemple manutentionnaire ou magasinier dans les magasins.
1: Mm-hmm.
2: Mais je restais quelqu'un qui était à côté de ça passionné de l'internet ou de la communication, et j'ai commencé à remarquer que certaines entreprises, notamment des agences de création de sites web, utiliser une méthode de vente qui s'appelle le cycle court ou le one shot et qui consiste à placer un contrat en un seul rendez-vous. Donc le commercial est parfois assez agressif.
1: Oui.
2: Et j'ai commencé à en parler sur un blog dédié sur internet.
1: D'accord.
2: Et à partir de là, j'ai commencé à subir des pressions.
1: Alors expliquez-nous, c'est un peu étrange cette histoire. Donc il y a des entreprises. Alors c'est quoi cette histoire de classement de site ?
2: Comment ça, des histoires,
1: oui,
2: de classement?
1: Non, j'ai pas compris expliquez-nous un peu plus précisément peut-être ce que vous souhaitiez faire là par rapport à ce que vous vouliez dénoncer.
2: Alors, ce qu'on reproche à ces entreprises, c'est une méthode de vente particulière, mais parfaitement légale, hein, j'insiste là-dessus.
1: Oui.
2: Qui consiste à faire une prospection d'abord téléphonique et à obtenir absolument un rendez-vous chez l'entrepreneur qui est toujours une petite entreprise. C'est un artisan, c'est un commerçant, c'est une TPI, TPE, qui donc n'a pas les moyens éventuellement d'avoir un service juridique ou un service comptable.
1: Mm-hmm.
2: On offre le site web ou le service de location ou de télésurveillance.
1: Mm-hmm.
2: Et comme ça, on accroche le client.
1: D'accord.
2: Et la deuxième phase, c'est on envoie un commercial, il va se débrouiller comme il veut, il va y passer 5 heures s'il le faut, mais il obtient une signature à la fin.
1: Et alors, pour quel service la signature ?
2: Alors, écoutez, en fait, bon, la signature, ça sert à engager le client, mais c'est une méthode qui va encore un peu plus loin parce que le contrat de vente du produit, c'est en fait un contrat de location ou une licence d'exploitation du site web ou du serveur de sauvegarde, par exemple, qui est revendu dans la foulée à une autre société qui fait de la location financière, qu'on appelle également du leasing, ou de la location longue durée. Cette revente surprise, oui, comme dit, cette revente est généralement n'est généralement pas annoncée au client. Et le client, qui est une petite entreprise, découvre par ailleurs qu'il est engagé sur plusieurs années, ce que le commercial lui a parfois masqué. Donc j'ai commencé à dénoncer ça sur ce blog. J'ai analysé la méthode en disant pourquoi j'estime que certaines entreprises ont des méthodes un peu limites. Il y a une société qui avait commencé à me chercher des noises avec des mises en demeure, ce genre de choses.
1: D'accord. Est-ce que vous-même
2: vous avez accepté de retirer des mentions sur mon blog?
1: D'accord. Est-ce que vous-même vous avez été concerné par cette pratique?
2: Moi j'ai failli être webmaster indépendant, donc je connaissais vaguement le milieu et je savais qu'il y avait ce genre de personnes qui donnaient une mauvaise image parce qu'il y a des gens qui amalgament ces maroulins avec les vendeurs normaux qui sont généralement des artisans du web, des gens réellement passionnés qui conseillent le client, qui l'orientent, parce que le web est un domaine technique, c'est lié à l'informatique. Des tas de gens ne sont pas à l'aise avec ça. Et il y a donc des entreprises un peu douteuses qui en profitent pour leur fournir un site web dont elles n'ont pas besoin. Et qui n'ont pas besoin d'un site web.
1: D'accord. Alors, en fait, ce que vous nous dites, c'est que ces pratiques-là, qui consistent à approcher des petits entrepreneurs, on va dire, hein, qui sont avec peu de moyens pour se défendre, ça va entraîner effectivement des conséquences sur leur gestion budgétaire, qui va les entraîner progressivement vers des impayés. C'est ça?
2: Alors, ça les oriente vers un abonnement irrésiliable, par exemple, de 150 euros hors taxes par mois sur 48 mois. Donc, vous faites le calcul, ça fait un site pratiquement gratuit qui revient assez cher.
1: Oui.
2: Alors, surtout, bon, c'est pas ça en soi qui m'a causé le plus de soucis.
1: Alors, dites-nous, oui.
2: C'est que mon blog était un peu bien référencé là-dessus. Il y a un jour un client qui me contacte, c'est un restaurateur dans la région de Quimper, en Bretagne. Il voudrait témoigner, je lui dis, grosso modo, je lui dis d'accord, mais je vous préviens, je connais un peu ce type de boîte, elle va revenir vers vous, sitôt qu'elle aura connaissance de votre témoignage sur le blog, elle va revenir vers vous et vous proposer de résilier votre contrat, plus ou moins à frais gratuits, mais pour pas cher, et donc vous serez libéré de votre engagement par rapport à cette société, en contrepartie de supprimer le témoignage. Et j'avais dit d'office au client, je ne retirerai pas le témoignage. Votre témoignage est authentique, il est précieux. D'ailleurs, le client a également témoigné dans Ouest France, dans deux articles du 21 janvier 2010.
1: D'accord.
2: L'un de l'édition nationale, l'un de l'édition locale, où la société est citée nommément. Et c'est à partir de là que ça s'est un peu envenimé. Donc, je me suis un peu brouillé avec le client, qui ne veut plus en entendre parler, d'ailleurs, du témoignage ni de son site web. Pour lui, c'est clairement de l'histoire ancienne. C'était en 2010, comme dit, hein. C'est assez vieux. Voilà.
1: D'accord.
2: Un mois plus tard, ça c'était en janvier, et en mai, courant mai, je reçois un appel du directeur financier de cette société, qui est française, mais enfin c'est une multinationale basée en France, avec aussi une antenne en Belgique et un studio de création en Tunisie. Il me dit, grosso modo, écoutez, monsieur Antoine, on apprécierait que vous retiriez le témoignage de ce client, parce que pour nous c'est une affaire réglée. Et effectivement, apparemment, ils se sont arrangés entre eux, et voilà. Et moi j'ai dit non.
1: Oui.
2: Je l'aurais tenu tête. Ça a dû les déstabiliser un peu. Et c'est là qu'ils me sont tombés dessus. Donc j'ai été assigné. Alors en fait, c'est pas moi qui ai été assigné d'abord. C'était mon auto-entreprise. Parce qu'ils ont remarqué que simultanément, j'avais encore l'auto-entreprise qui officiellement existait.
1: D'accord.
2: Alors elle existait dans les statuts. Parce que dans les faits, j'avais aucun client. Mais j'avais, je crois que j'avais un site web dédié qui présentait mes activités ou plutôt mes propositions de prestations. Et donc, ils ont utilisé l'astuce juridique d'assigner non moi le particulier, mais l'entreprise pour concurrence déloyale. Donc, j'ai pris un avocat, ça a coûté plusieurs milliers d'euros. C'est là que j'ai réalimenté le Crédit Revolving durant cet été 2010. Alors, la société a été déboutée, donc elle a fait appel. C'est une société, c'est une méthode de vente qui, de manière générale, génère beaucoup, beaucoup de cash, de trésorerie.
1: Oui.
2: Parce que quand elle vend le contrat de location ou d'exploitation à une société tierce, la société de leasing, ça lui fait du cash en trésorerie. Et c'est ça l'intérêt de la méthode, c'est qu'on se débarrasse du contrat Et en plus, on récupère de la trésorerie monstrueuse. Donc elle peut se payer tous les avocats qu'elle veut. Donc elle a été déboutée, et moi j'ai fait peut-être l'erreur de suggérer qu'elle me dédommage pour cette procédure. Mmh. Elle n'a pas du tout aimé, elle m'a assigné cette fois-ci à titre personnel pour tentative d'extorsion de fonds. Elle a aussi été déboutée, elle a fait appel. Pour la première affaire, elle a obtenu en partie gain de cause en cours d'appel en début 2011. Et pour cette deuxième affaire, elle a aussi obtenu en partie gain de cause, enfin plusieurs milliers d'euros, également en 2011, à quelques jours près. Bon, pour elle, c'est rien, mais pour moi, c'est toujours beaucoup, parce que j'avais une activité professionnelle très réduite, je vivais toujours de petits boulots.
1: D'accord.
2: Et donc moi, c'était un peu devenu intenable. Et donc, ça, c'était en 2011. Mmh. Et c'est à partir de là que j'ai commencé à faire un dossier de surendettement.
1: D'accord.
2: En expliquant en détail ma situation. Parce que moi, j'estime... Alors, officiellement, la société, elle a en partie gagné. Officieusement, moi, j'estime être victime de harcèlement judiciaire. Hein. Après, évidemment, vous n'avez pas les jugements sous les yeux. C'est un peu compliqué, mais...
1: Oui, bon, globalement, on comprend effectivement les positions, votre position et celle de la partie adverse. Hein. Oui. Mmh. Donc... On comprend aussi que ça vous a mis effectivement dans une situation financière très, très délicate, hein, puisqu'on vous avez des sommes à payer à cette société, c'est ça? Vous m'entendez ou pas?
2: Je vous entends mal en fait.
1: Oui, vous m'entendez mal? Oui, je disais que...
2: Voilà, ça va mieux.
1: Ah, voilà. Je disais que vous avez effectivement, on comprend mieux les positions des uns et des autres. En tout état de cause, la justice... à considérer que vous deviez de l'argent effectivement à cette société, est-ce qui vous met aujourd'hui dans une situation financière très délicate? En tout cas, en 2011, ça a été décidé. Et aujourd'hui, alors, où vous en êtes par rapport à cette affaire?
2: Alors, en 2011, j'ai fait un dossier de surendettement à la commission des particuliers du Bas-Rhin, qui a été accepté.
1: D'accord.
2: Et qui m'a donné 2 ans de répit. J'ai continué à travailler régulièrement, j'ai mis un peu d'argent de côté. Et je crois déjà à l'époque, j'avais proposé de faire un compte de dépôt qui ne servirait que pour les deux créanciers. Donc les deux créanciers, c'est la société, la Web Agency et l'agence de crédit revolving. Mm-hmm. Donc de faire un compte de dépôt qui ne servirait que à payer les créanciers pour que eux soient sûrs, soient rassurés que je dépense pas l'argent pour rien et qu'ils peuvent puiser dans ce compte tout simplement parce que je dois et je ne conteste pas mes dettes. Hein. Mm-hmm. J'ai jamais contesté mes dettes.
1: D'accord.
2: Qui m'a donné 2 ans de répit et qui s'est arrêté logiquement fin 2013, à laquelle les huissiers sont revenus, pour chacun des deux créanciers. Hein.
1: Oui.
2: Donc j'ai fait un deuxième dossier de surendettement, et ça a pris un nouveau tournant, qui a été accepté aussi, enfin qui a reçu un avis favorable, pardon. Mm-hmm. Et courant mars ou en avril, la commission de surendettement a préconisé des mesures particulières quant à mon cas, c'est-à-dire l'effacement partiel de la dette de la société de crédit, avec leur attribution à leur compte d'une petite assurance vie d'environ 1500 euros que j'avais,
1: oui.
2: D'une part, et pour l'agence de création de site internet, l'effacement total de la dette.
1: D'accord.
2: J'avais largement argumenté. Bon, sur ce que je vous ai dit, il y a aussi le fait que cette société, que cette méthode de vente, de manière générale, est l'objet de critiques et de nombreuses questions de députés, que vous pouvez lire sur le site de l'Assemblée nationale, et que d'autre part, la DGCCRF, qui entre-temps est devenue la DIRECT, la Direction régionale des entreprises de la consommation, de la concurrence, du travail et de l'emploi, s'est intéressée aux méthodes de cette société.
1: D'accord.
2: J'en dirai pas plus, parce que j'en sais pas beaucoup plus, malheureusement, sur leur site web national ou même leur site local. Du département dans lequel est basée cette société, elle n'en parle pas. Sans doute que les procédures sont pendantes devant la justice et qu'elle ne communiquera vraisemblablement que si elle gagne.
1: D'accord.
2: Mais bon, on peut supposer que si le ministère public engage sa responsabilité, c'est qu'elle a de bonnes chances de gagner. Hein. Voilà, donc j'avais argumenté. Et c'est ce qui a permis, entre autres, que la Banque de France recommande l'effacement total de ma dette envers cette société et l'effacement partiel envers l'autre créancier. Comme les créanciers ont un droit de regard sur la dette que je tiens envers eux, la société en question a fait appel, elle a engagé un recours devant le tribunal d'instance de Strasbourg, qui a fait l'objet de plusieurs renvois, par le même cabinet d'avocats, toujours.
1: Oui.
2: L'affaire a enfin été plaidée, pardon, de début il y a quelques mois, courant janvier 2015.
1: Mmh.
2: Et malheureusement, mes arguments n'ont pas fait mouche.
1: D'accord.
2: Je ne sais pas comment c'est passé. J'ai la douloureuse impression que le juge n'a pas pu lire ou considérer tous mes arguments, mais ça, évidemment, c'est la parole d'une partie contre celle de l'autre. Surtout que j'avais pas d'avocat. Au début, j'avais des avocats durant les deux premières affaires, oui. Mais là, j'ai plus du tout les moyens. Je me suis débrouillé comme j'ai pu, avec de nombreuses pièces quand même.
1: Oui. Alors Antoine, aujourd'hui, la décision, donc si on comprend bien, elle vous est défavorable. C'est-à-dire que les recommandations qui avaient été préconisées, enfin faites par la commission de surendettement, ont été remises en cause par le magistrat.
2: Voilà, c'est ça. Elles ont été remises en cause, elles ont été
1: d'accord.
2: Annulées.
1: Et en quel sens le magistrat a jugé alors ?
2: Pardon ?
1: Le magistrat a rendu sa décision, son jugement.
2: Oui.
1: Et dans quel sens a-t-il jugé le magistrat ?
2: Dans quel temps ?
1: Sens, dans quel sens ?
2: Ah, dans quel sens ? Dans
1: oui.
2: le sens du créancier. Elle a donné raison au
1: oui.
2: créancier.
1: D'accord, donc pour vous,
2: ça a annulé, entre guillemets, la préconition d'effacement. Donc ma dette n'est pas du tout effacée, donc ma dette reste ouverte, entre guillemets.
1: D'accord.
2: Et je crains que les huissiers redéboulent rapidement.
1: Alors, est-ce que vous avez été déclaré irrecevable au dossier de surendettement ou vous êtes toujours
2: alors,
1: dans le cadre de la procédure ?
2: Leur demande a été jugée recevable et j'ai été déclaré, malheureusement c'est ça le pire, j'ai été déclaré de mauvaise foi.
1: D'accord, donc finalement, alors,
2: hein.
1: Voilà. Donc finalement, vous n'avez plus le bénéfice de la procédure de surendettement des particuliers, si je comprends bien.
2: Voilà, alors effectivement, oui, je ne suis plus couvert
1: d'accord.
2: par la procédure de surendettement, d'une part par la Banque de France, et
1: oui.
2: d'autre part, devant cette autre instance qui est le tribunal d'instance, je ne suis plus supposé de bonne foi, parce que je crois qu'à
1: oui.
2: la base, on suppose les gens de bonne foi. Bah, là,
1: c'est ça. En fait, ce qu'a fait le créancier, il a remis en cause votre bonne foi, et ce qui vous a fait perdre le bénéfice de la procédure de surendettement. Du coup, mm-hmm. vous vous retrouvez dans le droit commun à devoir vous défendre face, effectivement, à votre créancier, puisque c'est comme ça qu'on peut l'appeler, hein, qui va faire valoir ses droits à travers le titre exécutoire, donc le jugement qu'il a entre les mains. Hein. Et donc là, vous ouais. êtes effectivement soumis aux pressions des huissiers hein, qui vont venir effectivement essayer de récupérer ce qu'ils peuvent. C'est ça. Vous m'entendez, hein ?
2: Oui, je vous entends.
1: Voilà. Donc aujourd'hui, vous en êtes exactement où au niveau des poursuites ? Est-ce que les huissiers sont venus vous voir déjà ? Ils vous ont
2: Alors j'ai ouais. eu un passage d'huissier qui... J'ai pas trop envie de détailler, entre autres pour des raisons stratégiques de comment ça pourrait s'arranger
1: oui,
2: en
1: je comprends.
2: De goupiller.
1: D'accord.
2: J'ai eu la signification d'huissier officiellement.
1: Et d'accord.
2: Je sais qu'à partir de là, courent les deux mois, enfin on va dire les deux mois théoriques pour la cassation. Alors maintenant, j'ai pas envie de m'engager dans un nouveau... Et surtout, j'ai pas les moyens quoi, d'aller en cassation.
1: Oui, et puis je crois que c'est pas l'objectif non plus de faire durer les choses. Vous devez avoir, vous, une réponse assez rapide pour vous en sortir de façon assez... proche dans le temps, hein. Je crois que c'est important de réagir vite, là, puisque la cassation ne va pas arranger forcément les choses. Hein.
2: Ouais.
1: Donc il y a plutôt, effectivement, aujourd'hui, encore une tentative peut-être de négocier avec le créancier pour trouver une sortie, je dirais, qui soit la moins lourde pour vous. Hein. Ça, je pense que ça relève de votre stratégie, après, de trouver une solution qui soit la moins douloureuse, on va dire. Hein.
2: Mmh.
1: En tous les cas, Antoine, on a bien compris hein, que la situation de difficulté financière, eh bien, elle peut venir bien sûr du crédit renouvelable qu'on prend, qui peut être une amorce, mais en l'occurrence pour vous, ça a été surtout de dénoncer des pratiques que vous estimez déloyales hein, en matière de droit à la consommation, avec des complications judiciaires qui sont associées à ces dénonciations, avec on a vu des rebondissements dans votre vie où il y a eu à un moment donné gain de cause et puis à nouveau remise en question de vos droits, je dirais, et c'est la partie adverse qui a gagné, et tout ça vous a compliqué effectivement financièrement la vie, et ce qui vous entraîne aujourd'hui dans une situation, on va dire, de surendettement. Est-ce que j'ai bien résumé ?
2: Oui, c'est ça. Alors, je voulais juste préciser par rapport, vous avez cité le droit à la consommation.
1: Oui.
2: La méthode de vente en cycle court, parce que c'est son nom en français, est utilisée justement uniquement contre des petites entreprises, pas contre des professionnels, enfin, pas contre des particuliers, pardon. C'est vrai qu'il y a des particuliers, comme des retraités par exemple, qui sont sujets à du harcèlement téléphonique,
1: oui.
2: Peu scrupuleux. En l'occurrence, la méthode de vente et les contrats de vente sont verrouillés, sont blindés, entre guillemets, uniquement pour des entreprises parce qu'elles ne bénéficient pas, contrairement aux particuliers, d'un délai de rétractation de 7 jours.
1: Oui.
2: Bon, parfois, c'est justement l'objet de discussions. Est-ce que, ou non, elles ont le droit? Parce que si l'entreprise n'est pas du domaine informatique, elle n'y connaît rien, donc elle aurait peut-être quand même un droit de 7 jours, mais de manière générale, les entreprises, non, parce qu'elles sont supposées être responsables. Et par ailleurs, je ne suis pas le seul à dénoncer cette méthode de vente. Il y en a beaucoup de gens qui le font sur Internet pour d'autres entreprises que celle-ci ou pour d'autres agences de création de sites web en général. De manière générale, par contre, j'ai été ciblé, j'ai un peu été un paratonnerre, c'est-à-dire celui sur lequel tombent les coups parce que j'ai été identifiable. Il y avait mon
1: tout
2: nom
1: à fait.
2: Sur le blog.
1: Tout à fait. Oui, je comprends
2: alors
1: bien.
2: D'autres sont anonymes ou sous pseudonyme, donc on ne peut pas remonter à eux.
1: Oui. Alors Antoine, on va terminer notre interview. Ce que je voulais dire, c'est d'une part vous remercier pour nous alerter effectivement sur ces pratiques et pour alerter les petites entreprises qui pourraient être approchées dans le cadre de ces pratiques commerciales. Parce qu'on sait qu'aujourd'hui le tissu économique, eh bien, il dépend beaucoup de nos petites entreprises. Donc merci à vous d'avoir alerté effectivement sur ces éléments et on vous souhaite surtout bon courage pour vous sortir de cette difficulté que vous connaissez aujourd'hui. Merci Antoine et puis à bientôt
2: beaucoup,
1: peut-être. Au revoir.
2: Bonne continuation.
1: Merci. Au revoir.
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1: Voilà, alors nous enchaînons avec un nouveau témoignage, celui de Stéphane. Bonjour Stéphane.
3: Bonjour.
1: Oui, vous êtes sur...

0: est important?
1: Le montant total, il est, oui, il est de 60 000 euros à peu près. Il y en a deux.
0: Deux gros crédits, donc.
1: Oui.
0: D'accord. Alors, c'est vrai que c'est des sommes importantes, hein. On a l'habitude à Crésus de voir plutôt une multitude de petits crédits, hein. Donc là, est-ce qu'il y a eu du rachat de crédit dans votre histoire ou pas? Non?
1: L'un des deux, c'était un rachat de crédit, l'autre, c'était un crédit auto.
0: D'accord. Donc il y avait déjà, avant le rachat, plusieurs petits crédits peut-être qui avaient été regroupés.
1: Oui.
0: C'est ça, hein. Et donc, effectivement, dans le cadre de votre séparation, si je comprends bien, vous étiez mis d'accord avec votre ex-épouse pour dire, OK, moi, je m'occupe des crédits et puis on règle notre séparation de cette manière-là au niveau du patrimoine, c'est ça?
1: Oui, j'ai récupéré des crédits, en échange, je ne versais pas de pension alimentaire.
0: D'accord. Et là, effectivement, alors est-ce que vous avez surévalué votre capacité? Qu'est-ce qui s'est passé pour qu'à un moment donné, vous soyez dans une phase d'impayé? Parce que je pense que là, vous avez des difficultés qui vous empêchent de régler l'ensemble de vos crédits.
1: Oui, j'ai un peu surévalué, oui, parce que je pensais pouvoir assumer cette charge et malheureusement, en devant prendre un appartement, je me suis retrouvé avec un loyer qui était plus élevé que je pensais, ça devenait carrément impossible. Plus maintenant, en plus, je vais devoir payer des impôts, je n'en payais pas avant. Donc ça, c'est des charges beaucoup trop lourdes.
0: D'accord. Et vous êtes rendu compte à partir de quel moment que ça n'allait plus?
1: J'ai eu un ou deux mois où ça a été difficile. Bon, j'ai régularisé ma situation et maintenant, avant que la situation ne devienne vraiment trop critique, je me suis tourné vers Crésus.
0: D'accord. Donc vous êtes vraiment là je dirais dans la prévention. Alors il y a eu un moment difficile, vous l'avez dit, mais vous
1: Oui.
0: n'êtes voilà, mais vous avez encore des possibilités d'action qui s'offrent à vous, hein. Parce
1: Oui,
0: que
1: pendant un ou deux mois, encore maintenant, oui, j'ai encore la possibilité de tenir. Après, ça va devenir un peu plus compliqué.
0: D'accord. Alors c'est vrai que quand on est effectivement confronté à des problèmes d'impayés de crédit, hein, le risque c'est qu'on soit fiché au fichier des incidents de paiement des crédits aux particuliers. Est-ce que c'est le cas pour vous aujourd'hui?
1: Pardon.
0: Oui, Stéphane. Alors est-ce que c'est le cas pour vous aujourd'hui? Est-ce que vous êtes fiché au FICP?
1: Non, pas du tout.
0: Pas encore, en tout cas, et ça risque d'arriver si jamais vous déposez un dossier de surendettement, hein, parce que un
1: Oui,
0: des effets
1: tout à fait.
0: du dossier de surendettement, l'entrée dans la procédure, va entraîner dans les 2-3 jours à la suite du dépôt de dossier un fichage à ce fichier, hein.
1: Oui, je sais.
0: Voilà, donc ça, il faut que vous en soyez conscient. Alors, est-ce que vous avez pu analyser déjà avec Crésus votre situation budgétaire de façon précise? Ou c'est ça sera à faire au prochain rendez-vous, ça.
1: Non, ça a déjà été fait.
0: Ça a déjà été fait. Et là, vous avez pu avoir une vision assez claire de votre budget?
1: Oui, bon, on a vu que la situation, effectivement, était assez délicate, oui.
0: Oui. Et effectivement, il vous manque au niveau de votre capacité de remboursement, quelques dizaines ou centaines d'euros pour régler les crédits, c'est ça? Parce qu'aujourd'hui, le montant que vous avez à régler par mois, il s'élève à combien au niveau des crédits?
1: Au niveau des crédits, il s'élève à 950 euros mensuels.
0: 950 euros mensuels, ce qui est une somme. Alors, il faut bien sûr comparer en fonction de vos ressources. Vous pouvez nous en parler un peu de ce que vous gagnez aujourd'hui?
1: Je perçois un petit peu moins de 2000 euros par mois.
0: D'accord, donc ça représente pratiquement 50% de vos
1: De ma
0: ressources.
1: rentrée d'argent.
0: D'accord. Et avec les 1 000 euros qui resteraient, mais qui restent, il faudrait effectivement payer le loyer, l'alimentation, les soins, etc.
1: Oui, tout à fait.
0: Donc, là, c'est pour la santé. Donc,
1: J'ai un
0: c'est.
1: loyer qui s'élève déjà à 550 euros. Donc,
0: D'accord.
1: plus vraiment grand-chose derrière, plus environ 200 euros d'impôt mensuel.
0: Ok, vous
1: Donc,
0: avez un véhicule aussi, peut-être?
1: oui, j'ai un véhicule.
0: Donc, il y a aussi tout ce qui concerne l'essence,
1: Essence,
0: etc.
1: assurance, oui.
0: Assurance. Alors, effectivement, on voit bien que là, la capacité de remboursement, eh bien, elle rogne bien votre reste à vivre, hein. Donc, la solution qui vous a été proposée, donc, c'est effectivement de déposer un dossier, c'est ça, de surendettement?
1: Oui, tout à fait, oui.
0: D'accord. Parce qu'actuellement, votre activité professionnelle, elle est stable.
1: Hélas, oui, je dirais, parce que je suis en invalidité.
0: D'accord. Donc là, il y a effectivement je dirais une constance dans les ressources pour aujourd'hui et pour demain. Hein, donc votre situation de difficulté, elle n'est pas tant liée à une baisse de ressources, mais plutôt à une augmentation des postes de dépenses.
1: Oui, tout à fait.
0: D'accord. Donc effectivement, là, le dépôt de dossier de surendettement va certainement amener à prendre un plan de redressement. Donc il y aura un calcul qui sera fait sur votre capacité de remboursement.

0: remboursement. Hein. Est-ce qu'on vous a un peu expliqué comment ça marchait au niveau de ce calcul ?
1: Oui, vaguement, mais très honnêtement, je ne me rappelle plus exactement les montants exacts.
0: Alors, on peut en discuter. Hein. Ça profitera également à nos auditeurs. Donc, généralement, la commission de surendettement va prendre une base forfaitaire pour certaines dépenses, les dépenses courantes, alimentation, assurance, mutuelle et autres. Hein, donc, pour une personne seule, ce montant est à peu près de 700 euros, voire un tout petit peu plus. Hein, d'accord ?
1: D'accord.
0: À cela, donc, sont compris également dans ce montant les charges d'habitation que vous pouvez avoir hein, si vous êtes en location et les charges de chauffage. Hein, donc voilà ce que ça regroupe, c'est 720 euros. Et vous avez ensuite des éléments qui sont pris, des postes de dépenses qui sont pris sur une base réelle. Alors, à ces 720 euros, on rajoutera par exemple le montant du loyer hors charge.
1: D'accord.
0: Voilà, votre loyer s'élève à combien, vous m'avez dit à...
1: Avec charge, il est à 550. Sans les charges, à 450.
0: 450, hein. Donc on rajoute 450 euros au niveau des charges. Impôts également, puisque vous en avez parlé, 200 euros, c'est ça ?
1: Oui, c'est estimé à peu près aux environs de 200 euros mensuels.
0: D'accord. Donc ça, on rajoute également au montant. Est-ce qu'il y a d'autres dépenses liées à des... Alors, pensions alimentaires, il n'y en a pas ?
1: Non.
0: D'accord. Est-ce qu'il y a des dépenses liées particulières à votre situation, notamment au niveau de la santé, par exemple ?
1: Non, à l'heure actuelle, j'ai pas de mutuelle.
0: Alors, vous n'avez pas de mutuelle et vous n'avez pas de frais liés à un état de santé qu'il faut soigner, pas particulièrement ?
1: Non. Non, pas en ce moment, non.
0: D'accord, ok. Donc, si on part sur cette base-là, il n'y a pas de frais de garde d'enfants, il n'y a pas de frais de déplacement particulier au niveau de l'activité, au niveau du transport ?
1: Non, pas du tout.
0: Non, d'accord. Donc, ben, on fait le calcul, hein, ce que pourrait retenir, hein, sous toute réserve, hein, la commission de surendettement au niveau de vos dépenses, c'est donc les 720 plus les 450 plus les 200. Hein. Donc on arriverait à 1370 euros, grosso modo. Hein. D'accord ? On va arrondir à 1400. Et vous me parliez effectivement d'environ 2000 euros de ressources. Est-ce que vous touchez des APL ou pas ?
1: Non, pas du tout.
0: Pas du tout. Donc là, la capacité, hein, c'est 2000 euros moins 1400. On arriverait, grosso modo, à 600 euros de capacité de remboursement.
1: D'accord.
0: Hein, ce qui réduirait d'un tiers le montant que vous avez à payer aujourd'hui au regard de vos crédits.
1: Oui.
0: Hein. Est-ce que vous pensez que en ayant à payer 600 euros au lieu de 900, ça vous permettrait de passer le cap, on va dire ? Ou est-ce que ça vous paraît un peu serré ?
1: Oui, disons, ça me permettrait de tenir. Oui, maintenant, ce serait quand même...
0: Ça serait un peu juste.
1: Hein. Quand même.
0: Oui. Alors, il faut savoir effectivement que les commissions de surendettement, elles calculent au plus juste hein, les restes à vivre. Après, c'est vraiment au cas par cas qu'il faut étudier la question. Et c'est pour ça qu'il faut être très vigilant pour apporter tous les éléments de votre situation qui permettent à la commission de bien comprendre quelles sont vos dépenses et quelles sont les dépenses auxquelles vous ne pouvez pas vous soustraire pour vivre dignement. On est d'accord ?
1: Oui.
0: Hein, donc ça, c'est important. Hein. Alors, est-ce qu'il y a un conseil ou des éléments que vous souhaiteriez apporter à nos auditeurs pour terminer notre entretien ?
1: Déjà, d'essayer d'anticiper les choses, je pense que c'est ce qui est primordial.
0: Oui.
1: Maintenant, je sais que des fois, les aléas de la vie font qu'on se retrouve très rapidement dans une situation qui n'était pas du tout envisagée. Mais disons que la prévention, c'est la meilleure des solutions. En tant qu'assureur de formation, je ne pourrais pas dire le contraire.
0: D'accord. Ah oui. Eh bien, écoutez, on va terminer sur ce bon conseil. Hein. Donc, la prévention, c'est la meilleure défense, hein, si j'ai bien compris.
1: Oui.
0: Hein.
1: Oui.
0: On vous remercie, Stéphane, pour votre témoignage. Et on vous souhaite bon courage pour la suite.
1: Merci beaucoup.
0: Merci. Au revoir, Stéphane.
1: Au revoir.
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0: Alors vous êtes toujours sur Radio Crésus et nous avons le plaisir d'entendre et d'écouter Claudie. Bonjour Claudie.
3: Bonjour.
0: Voilà Claudie, alors vous êtes sur Radio Crésus. Vous savez que sur notre radio, eh bien, on peut s'exprimer librement de sa situation, on peut parler d'argent, de difficultés d'argent sans tabou, hein, sans et on vous écoute, nous, sans jugement, on vous écoute pour qu'on comprenne bien comment, effectivement, on tombe à un moment donné dans une difficulté et comment aussi on peut en sortir. Alors, Claudie, dites-nous ce qui vous arrive.
3: Ben, c'est bien simple, une famille de 6 enfants, une personne qui travaille, vouloir donner quelque chose à ses enfants, avoir des enfants qui tombent malades, un mari qui n'est pas en pleine santé. Donc c'est l'engrenage, on se retrouve à devoir payer des prêts, on prend d'autres prêts pour boucher les trous, et il suffit qu'à un moment donné, la personne ne s'en sorte pas, on nous tombe dessus, c'est les huissiers, c'est-à-dire que pendant 5 ans on essaie de s'en sortir, on paye huissier sur huissier, et quand on voit que c'est plus possible, on arrive chez Crésus.
0: D'accord, alors Claudie, tout a commencé il y a 5 ans, il y a un peu plus que 5 ans.
3: Il y a beaucoup plus de 5 ans, c'est-à-dire qu'on avait une maison au départ qu'on a été obligé de vendre parce qu'elle nous appartenait sans nous appartenir parce qu'elle était en indivision. Elle est rentrée dans un héritage, on a accepté l'héritage, on a dû payer des sommes folles pour cet héritage qui n'était pas vraiment un, donc un cadeau empoisonné. Donc on a repris des prêts alors qu'on était en construction, donc on était obligé de reprendre parce qu'on nous bloquait le compte.
0: D'accord.
3: Ma fille est venue au monde avec une maladie assez sérieuse. J'ai dû, donc mon mari, on était là pas de temps à la maison. J'ai un fils qui a aussi pas mal de soucis de santé. Donc à chaque fois que manquait, donc pas de salaire qui rentre, un salaire au départ. Au moment où moi j'ai commencé à travailler, c'était déjà trop tard.
0: D'accord. Alors comment se fait-il que vous ayez pu souscrire autant de crédits? Parce que si on comprend bien en vous écoutant, il y a eu effectivement un crédit immobilier ou en tout cas un crédit travaux peut-être.
3: Le crédit immobilier, à l'époque, on n'avait plus de prêt, hein, on n'avait plus rien du tout. Et on avait vendu, donc on avait une partie de la somme pour le terrain.
0: D'accord, un apport.
3: Quand on a de l'argent, on reçoit des prêts, ça c'est certain.
0: Oui, d'accord. Et finalement...
3: Donc on avait de l'argent, oui.
0: Et finalement, vous avez pris d'autres crédits ensuite, c'est ça?
3: Oui, on a pris d'autres crédits par la suite parce qu'on s'est retrouvé avec l'héritage de mon mari qui n'en était pas un parce que c'était un cadeau empoisonné.
0: Oui.
3: Puis il avait un procès qui courait et on nous a bloqué le compte alors qu'on était en pleine construction. Hein.
0: D'accord. Alors aujourd'hui là, vous en êtes où au niveau de votre situation? Qu'est-ce
3: alors actuelle, on est en Banque de France, on n'y arrive pas parce que moi j'ai travaillé sur un arrêt maladie. Je suis payée au lance-pierre par la sécurité sociale allemande.
0: D'accord.
3: Mon mari est tombé en invalidité, donc il n'a plus la même somme qu'auparavant. Et en devant payer 1 200 € en Banque de France, ça ne vous suffit pas devant ni derrière.
0: D'accord. Et ça, ce dossier Banque de France, hein, donc procédure de surendettement des particuliers, vous l'aviez déposé il y a combien de temps?
3: Il y a pratiquement 2 ans et ça devrait se terminer au mois de juillet.
0: Donc vous aviez...
3: on va en repenser un deuxième, oui.
0: D'accord. Oui, donc c'était un plan de 2 ans, c'est ça?
3: Un plan sur 18 mois.
0: 18 mois, d'accord. En espérant, la commission espérait que vous arriviez à retrouver meilleure fortune, c'est ça?
3: Non.
0: Non.
3: Ils pensaient qu'on vendrait la maison.
0: D'accord, il y avait vente de la maison dans le plan, d'accord.
3: Oui, oui.
0: Et finalement, vous avez pu vendre la maison ou pas?
3: Non, alors actuellement, pour la bonne et simple raison que c'est une maison qui avait été estimée à 380 000 €. Et sachant que pour la plupart des personnes, la maison était trop grande, voire ils ne recevaient pas cet argent-là de la banque,
0: oui.
3: on aurait dû la vendre pratiquement à perte.
0: D'accord. Et alors, vous avez fait les démarches pour vendre pourtant, hein, et ça n'a pas marché.
3: Oui, on avait fait.
0: D'accord. Et là, vous avez redéposé un dossier auprès de la Banque de France ou pas?
3: Là, on est en attente parce que comme mon mari est passé en invalidité à partir du 1er avril, on ne sait pas ce qu'il reçoit comme somme.
0: D'accord.
3: Et pour déposer le dossier, il faut quand même qu'on puisse mettre sur table ce qu'on reçoit.
0: Bien sûr.
3: Rentrées d'argent.
0: Bien sûr.
3: Or, les rentrées d'argent, nous ne savons pas ce que nous avons à avoir comme argent.
0: D'accord. Mais il serait quand même prudent parce que le dossier, enfin le premier dossier, il s'arrête quand exactement? Les 18 mois, il se termine quand?
3: Au mois de juillet.
0: Au mois de juillet, d'accord. Donc il serait quand même prudent, effectivement, à partir du mois de mai-juin, de préparer le dossier, même s'il y a des éléments qui ne sont pas encore totalement définitifs, mais pour que vous puissiez faire le lien entre la fin du premier dossier et enchaîner sur un deuxième, vous voyez? Parce que ce qui risque d'arriver, c'est que vous ne serez plus protégé par la procédure à un moment donné.
3: Oui. Ce qui s'est surtout passé, c'est que dans le dossier qu'on avait eu à 1 200 €, la maison n'était pas prise dedans. C'est-à-dire que la banque ne devait pas prendre la créance de la maison, hein, oui. 4 mois. Or, comme mon mari avait une assurance pour la maison, l'assurance le prenait en charge.
0: Bien sûr.
3: Mais du jour au lendemain, l'assurance a cessé de payer.
0: D'accord.
3: Donc, eux continuent à prendre l'argent de la maison et on se retrouvait à devoir payer les créanciers. C'est-à-dire qu'on avait double peine. Hein. Mm-hmm. Et à un moment donné, le temps qu'on s'en rend compte, c'était plus possible. On n'arrivait plus à payer nos créanciers.
0: D'accord.
3: Qui nous retombent sur le dos.
0: Oui, mais aujourd'hui, là, normalement, dans le cadre de la procédure, vous êtes couvert.
3: Couvert par quoi ? À l'heure actuelle, pas du tout.
0: Parce que normalement, si effectivement... en fait, ce que vous me dites, c'est que le plan n'a pas été respecté, c'est ça ?
3: Bah oui, mais ça n'avait pas été de notre fait.
0: D'accord.
3: C'est-à-dire que la maison, le crédit de la maison n'était pas compris dans le plan.
0: Tout à fait.
3: Et c'était aligné sur la motion de Banque de France.
0: D'accord.
3: Et en fin de compte, ils n'ont jamais fait comme on leur avait demandé.
0: Alors c'est assez surprenant, mais je pense que là, vous êtes en contact avec Crésus, on est en train de faire le point justement sur votre situation,
3: oui.
0: Pour reprendre tout ça, parce que manifestement, il y a eu des dérapages au niveau des créanciers. Hein. Donc là, il faudra qu'on mette le nez dedans pour bien identifier d'où vient le problème. Et en tous les cas, manifestement, il faudra redéposer un dossier, puisque la situation évolue, que votre capacité de remboursement va être réduite. Hein, je pense, puisque professionnellement, les ressources ne seront plus les mêmes. Donc, en tous les cas, il va falloir reprendre les choses depuis le début, je dirais, pour recalculer tout ça. Hein.
3: Oui.
0: Est-ce que,
3: c'est ce qu'on fait. Hein.
0: Voilà. Alors, comment vous vivez aujourd'hui ? Dites-nous.
3: Ben, difficilement, parce que à chaque fois que le téléphone sonne, si on ne sait pas qui c'est, on n'a pas forcément envie de prendre. Si c'est pour se faire menacer, ça, c'est désagréable.
0: Oui.
3: Savoir ouvrir la boîte aux lettres en sachant qu'on va avoir un courrier... On va se poser la question comment on va les payer.
0: Oui.
3: C'est pas agréable du tout. Hein. Quand ça sonne à la porte, il faut toujours espérer que c'est quelqu'un qu'on connaisse.
0: Mm-hmm.
3: Hein. C'est désagréable, en sachant qu'on a une fille de 15 ans, devoir lui expliquer la situation.
0: Mm-hmm. Et vos enfants, vos enfants, ils vivent comment cette situation ? Ils sont au courant ?
3: Mes enfants sont au courant. J'ai un fils qui est schizophrénique. Au départ, on a dû lui expliquer. Hein, quand on avait l'huissier à chaque fois,
0: bien sûr.
3: C'était pas l'idéal pour lui. Hein. Donc, j'ai dû faire intervenir à plusieurs fois le médecin aussi pour lui.
0: Mm-hmm.
3: C'est-à-dire que c'est pas l'idéal. Hein.
0: Oui, vous êtes une famille sous tension, si on comprend bien. Hein.
3: On est sous tension, je pense qu'on ne doit pas être seul. Dès qu'on a ce genre de soucis, on est sur tension à longueur de journée. Hein.
0: Est-ce que ça...
3: on est soulagé quand la situation se règle.
0: Claudie, est-ce que ça a des incidences aussi sur vos relations au sein de la famille ? Est-ce que vous arrivez à garder les coudes serrés, si je puis dire, ou est-ce que quelquefois, ça a des incidences aussi sur votre relation familiale ? Comment ça se passe ?
3: Je pense que oui, parce qu'il y a rien de plus difficile que quand on n'a pas l'argent.
0: C'est vrai.
3: Qu'on a un billet qu'il faut qu'on le retourne plusieurs fois pour poser la question. C'est quand on doit aller quelque part, parce que mon mari, il a pas mal de problèmes de santé encore, c'est pas pour rien qu'il en a invalidité, s'entendre dire qu'il doit passer un IRM à 70 €, qu'il doit en passer entre 5 jours après de nouveau... se pose la question, où est-ce qu'on met l'argent ?
0: Tout à fait.
3: C'est chaque fois qu'il faut sortir un billet, on se pose la question, est-ce que c'est vraiment utile ?
0: Oui.
3: C'est ce qu'on n'avait pas auparavant.
0: Oui, oui, oui. Donc pour chaque dépense, c'est un vrai dilemme pour savoir effectivement est-ce qu'on va payer pour les soins pour votre époux, est-ce qu'on va s'occuper effectivement des enfants et il faut manger aussi, hein. Donc il y a tous ces aspects-là qui sont.
3: Il y a des besoins. Hein.
0: Oui. On comprend bien et c'est très compliqué hein, de vivre dans cet environnement. Hein. En tous les cas.
3: Les factures arrivent.
0: Et d'autant plus. En tous les cas, vous êtes en contact avec Crésus, donc ça c'est important hein, qu'on fasse régulièrement le point avec vous. On vous soutient aussi moralement, hein, faut pas, ça c'est pas négligeable.
3: Pas de souci pour.
0: Hein, donc ça c'est aussi important. Si vous aviez, Claudie, pour nos auditeurs, un conseil à leur donner à l'antenne.
3: Le meilleur des conseils, c'est ne jamais accepter tous les prêts qu'on leur donne. Vous les recevez tellement facilement. On vous demande de faire une assurance. Mon mari, il avait des assurances partout. Il en a même payé encore celui-ci.
0: Oui.
3: Aujourd'hui, il en a invalidité de type 2.
0: Oui.
3: Les assurances font gonfler la somme. Et quand vous avez besoin d'aide, ils ne sont pas là.
0: Mm-hmm. D'accord. Merci.
3: Il ne faut surtout pas rentrer dans l'engrenage.
0: Oui.
3: Vous y êtes tellement rapidement dedans, et pour en sortir, vous en mettez des années pour vous en sortir. Et ça bouffe tout.
0: Claudie,
3: vous avez plus après.
0: Merci pour votre témoignage poignant.
3: C'est normal.
0: On est avec vous et on vous souhaite bon courage hein, pour la suite.
3: Je vous remercie énormément d'être là, hein, parce que si vous n'étiez pas là, je crois qu'à un moment donné, on n'y arriverait pas du tout. Et je ne pense pas être la seule.
0: Merci Claudie pour votre témoignage. À bientôt avec Crésus.
3: Merci beaucoup. Hein.
0: Merci Claudie.
3: Au revoir.
0: Au revoir.
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0: Vous écoutez toujours Radio Crésus et nous avons Pep en ligne. Bonjour Pep.
4: Bonjour.
0: Voilà Pep. Alors vous avez accepté de témoigner sur Radio Crésus.
4: Oui.
0: Que vous arrive-t-il ?
4: Eh bien je suis divorcée, séparée depuis le mois de juillet 2013 et je suis partie avec mes trois enfants à charge. Et je paye actuellement les dettes communes de moi et de mon ex-mari, c'est-à-dire les impôts sur le revenu, les impôts de la taxe foncière et de la taxe d'habitation de notre ancienne maison qu'on a vendue il y a un an. Et on a encore un prêt commun de 55 000 euros à peu près, que lui m'avait un peu forcé à signer, m'avait mis devant... L'État le fait accompli, quoi.
0: Alors, c'est une décision, encore, oui. Alors, Pep, c'est une décision lourde que vous avez prise, là, puisque vous avez décidé, effectivement, de quitter votre époux, c'est ça ?
4: Oui, j'ai quitté mon époux, mais c'était pas à cause de ça. C'était un amalgame de beaucoup de choses.
0: D'accord. Et, vous avez pris vos enfants avec vous pour...
4: Je suis partie, moi. J'ai pris un appartement social.
0: Oui.
4: Et lui, il est resté dans la maison.
0: D'accord.
4: Et jusqu'à la vente...
0: Oui.
4: Et maintenant, j'ai les impôts qui me tombent dessus, quoi. Puisque lui, il est parti dans un pays de la CE.
0: Oui.
4: Il est plus, lui, il s'est barré, quoi.
0: Il est plus en France.
4: Il m'a laissé les enfants et les dettes.
0: D'accord.
4: Voilà.
0: Et donc aujourd'hui,
4: moi, j'arrive plus à faire face, quoi, à ces dettes-là.
0: D'accord. Et le montant des dettes que vous avez aujourd'hui à régler, il est de combien ?
4: En tout et pour tout.
0: Oui.
4: Dans les 60 000 euros.
0: 60 000 euros. Et, et actuellement, vous...
4: Actuellement, j'ai une saisie sur salaire.
0: D'accord.
4: Pour les impôts.
0: Donc vous travaillez, voilà. Vous travaillez donc.
4: Oui, je travaille, oui.
0: D'accord.
4: Je travaille dans le milieu médical.
0: D'accord. Et vos ressources ne vous permettent pas forcément de faire face aux mensualités qui étaient prévues au départ. Hein.
4: Non.
0: Vos enfants sont grands ?
4: Ben, j'ai ma fille de 19 ans qui est encore à la maison, mon fils de 14 ans et une petite de 6 ans.
0: D'accord.
4: J'en ai encore deux autres, mais ils sont grands. Enfin, ils sont installés, quoi.
0: D'accord. Donc c'est une grande famille.
4: Oui, cinq enfants, oui.
0: Cinq enfants, hein. Et c'est important de garder le noyau familial solide. Hein. C'est pas simple quand on a une situation comme que vous vivez aujourd'hui, hein.
4: Non, c'est pas simple, non.
0: Alors,
4: mes enfants, ils m'aident bien. Ils sont à mes côtés. J'ai beaucoup d'amis aussi.
0: C'est important.
4: Parce que j'ai eu des graves soucis de santé aussi, alors voilà quoi.
0: Alors Pep, c'est vrai que vous avez raison, c'est important de parler de l'environnement, hein, familial, social, amical, parce que il faut pas s'abandonner à l'isolement, hein. Le risque.
4: C'est pas évident, hein. C'est dur de.
0: Je sais, il faut se battre.
4: Quand on se retrouve seul, voilà quoi.
0: Il faut se battre, il faut avoir de l'énergie qu'on n'a pas toujours à ce moment-là,
4: J'en ai eu. J'ai de l'énergie, mais à force d'avoir d'énergie, on garde tout pour soi. Et même s'il y a les enfants, les amis, c'est pas évident. Hein. C'est pas évident du tout.
0: Il faut avoir du courage. Hein. Il faut se battre.
4: Il faut avoir du courage. Oui, il faut se battre.
0: Et alors, aujourd'hui, est-ce que vous avez trouvé une solution à vos difficultés ?
4: Bah écoutez, non. Je suis venue voir quelqu'un chez Crésus.
0: Oui.
4: Et ils m'ont dit, tant que la banque... ne me mets pas de procès aux fesses, quoi. Il faut que je laisse pour demander une faillite civile, quoi. Pouvoir demander une faillite civile.
0: Oui.
4: Parce que c'est un surendettement. Je refuse de faire un surendettement parce que les dettes qui ont été faites, c'est pas moi qui les ai faites, même si j'en étais mariée.
0: D'accord.
4: Voilà, quoi. C'est pas moi. Si j'avais contribué à ces dettes-là, je veux bien. pour rembourser ma partie, mais c'est pas moi, enfin, c'est lui qui a mis, enfin,
0: d'accord, oui, je comprends.
4: L'argent par les fenêtres.
0: Tout à fait. Ouais. Alors, il est clair que aujourd'hui, vous parlez de la faillite civile. La faillite civile, juste pour rappeler à nos auditeurs à quoi ça correspond, c'est une procédure spéciale qui subsiste en Alsace-Moselle, qui permet dans des cas particuliers, notamment quand on est en insolvabilité notoire, de bénéficier alors soit d'un redressement de sa situation financière, soit d'une liquidation de sa situation, c'est-à-dire qu'on va effectivement procéder à la vente de tous les biens, mais aussi effacer et voir si, si les dettes, on peut les payer avec ce qui est vendu, des biens. Et si il y a une insuffisance d'actifs, eh bien, on va clôturer la procédure et mettre les compteurs à zéro. C'est ça le...
4: Il n'y
0: a pas de biens. Hein. Bah, si je comprends bien. La maison a été vendue déjà.
4: Oui.
0: Donc,
4: la maison, la vente a couvert le prêt en cours.
0: Voilà. Et pourtant, il vous reste encore des dettes aujourd'hui auxquelles vous devez faire face et pour lesquelles vous n'êtes pas, je dirais, suffisamment argenté pour... Voilà, pour lutter. Hein.
4: Mais non, parce qu'il ne paye pas de pension alimentaire non plus. Il n'a jamais payé de pension alimentaire.
0: Oui.
4: Donc, il faut que je subvienne aux besoins de mes enfants, que je paye mon loyer, mes charges, voilà quoi.
0: Donc, si on comprend bien, vous êtes seul à vous battre aujourd'hui pour vous défendre. Alors, vous avez fait appel à des associations ou des aides, et notamment à Crésus, hein, ce qui est très bien.
4: Oui.
0: Donc, on va vous aider effectivement dans le cadre de la procédure de faillite. Hein.
4: Oui.
0: Il est clair qu'il faut certains critères pour que cette procédure puisse être engagée, et notamment des poursuites des créanciers pour qu'ils aient une connaissance de votre situation d'insolvabilité.
4: Oui. Il faut c'est ça que
0: voilà.
4: Dit, oui.
0: Et il faut qu'il y ait des. Alors il faudra attendre un peu que effectivement les créanciers constatent votre insolvabilité.
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1: Bonjour, Flash Info Conso, Crésus, le cautionnement, un acte important. Marilyn Wechter, pouvez-vous nous parler du cautionnement? Jean-Emmanuel Medina, bonjour. Vous nous apporterez des précisions dans ce Flash Info Conso. À vous, Marilyn.
2: Le cautionnement est un contrat qui permet à une personne, qu'on appelle la caution, de se porter garantie du paiement de la dette d'une autre personne qui est considérée comme le débiteur principal. C'est un engagement accessoire à un contrat qui relie le débiteur principal à son créancier. Il ne faut pas confondre le cautionnement, qui est un acte, et la caution, qui est une personne. Alors, quel est le principe du cautionnement ?
3: Quand un emprunteur ne rembourse plus son prêt, le prêteur réclame à la caution le remboursement des sommes restant dues à la place de l'emprunteur. L'engagement dépend du type de cautionnement choisi. Concernant la caution simple, le créancier engage d'abord des poursuites contre l'emprunteur avant de s'adresser à la personne qui se porte caution. Concernant cette fois-ci la caution solidaire, la personne qui se porte caution est engagée à payer la dette du débiteur dès le premier incident de paiement. Il faut savoir que ce second type de caution est généralement privilégié par les établissements bancaires.
2: Est-ce que tout le monde peut être caution ?
3: En effet, les personnes privées ayant la capacité juridique, ainsi que les personnes morales, sociétés spécialisées, mutuelles de santé, peuvent se porter caution. Les mineurs, en revanche, donc les mineurs ou les majeurs protégés ne le peuvent pas.
2: Le cautionnement demande-t-il un formalisme particulier ?
3: Le cautionnement doit être effectué par écrit. Il doit toujours mentionner le type de cautionnement, comme on vient de le voir, simple ou solidaire. L'offre de crédit doit être adressée par courrier à la caution. Elle doit comporter l'ensemble des mentions obligatoires et ne peut être signée avant l'expiration d'un délai de 10 jours. Lorsqu'une personne se porte caution par un acte sous sein privé, c'est-à-dire sans l'intervention d'un notaire, elle doit rédiger de sa propre main, dans l'acte, un texte relatif à son engagement de rembourser le créancier en cas de défaillance de l'emprunteur dans la limite d'une somme définie précisément et pour une durée déterminée.
2: Et de son côté, le prêteur, lui aussi, a-t-il des obligations ?
3: Bien entendu, le prêteur a des obligations importantes. Et il doit d'abord vérifier les capacités de recouvrement de la personne qui se porte caution. Car en cas de défaillance de l'emprunteur, si aucune vérification n'a été faite et que la caution n'a pas de patrimoine suffisant au moment où surviennent les difficultés financières de l'emprunteur, le prêteur ne pourra pas demander à la caution de se substituer aux obligations du débiteur. Il existe aussi une obligation d'information périodique. En effet, tous les ans, avant le 31 mars de chaque année, le prêteur professionnel doit informer la caution du montant, du capital, des intérêts, des frais et des commissions restant à courir au 31 décembre de l'année précédente, ainsi que le terme de sa garantie. À défaut de le faire, et en cas de défaillance de l'emprunteur, la caution ne paiera que le capital sans les intérêts ou les pénalités de retard dus.
2: Que se passe-t-il pour la caution en cas de surendettement de l'emprunteur ?
3: En cas de surendettement de l'emprunteur, la caution est informée, d'une part, de tout incident de paiement caractérisé, par exemple une mensualité impayée, et d'autre part, du dépôt d'un dossier à la commission surendettement. Dans ce cas, la caution doit, dans un délai de 30 jours, justifier des sommes qu'elle a déjà payées à la place de l'emprunteur et fournir à la commission de surendettement toutes les informations complémentaires utiles. Alors, il faut le savoir que dans le cadre des procédures de surendettement, la caution est protégée lors de l'établissement d'un plan conventionnel de redressement établi par la Banque de France. En revanche, ni les mesures arrêtées par le juge, ni les mesures recommandées par la commission de surendettement, ni même la procédure de rétablissement personnel ne met la caution à l'abri des poursuites des créanciers.
2: Alors, les remises de dette de l'emprunteur modifient-elles l'engagement de la caution ?
3: Alors, il faut savoir que les remises de dette accordées à l'emprunteur ne modifient pas l'engagement de caution. Toutefois, si l'appel en paiement plonge la caution financièrement dans une situation relativement difficile, elle pourra, et il faudra prouver à son tour, qu'elle est dans une situation de surendettement du fait de l'appel en paiement.
2: Que se passe-t-il lorsque la caution paye à la place du débiteur ? Alors, est-ce qu'il existe des recours contre le débiteur défaillant ?
3: Oui, il existe des recours. La caution qui paye à la place du débiteur récupère tous les droits, privilèges et actions qu'avait le créancier contre le débiteur ou les tiers. Cependant, il existe deux cas possibles pour lesquels la caution perd ses recours à l'encontre du débiteur. C'est-à-dire lorsque la caution paye le créancier sans avertir le débiteur qui a lui-même également payé. Et deuxième cas, c'est lorsque la caution paye alors qu'elle n'était pas poursuivie et sans en avertir le débiteur, alors que ce dernier pouvait faire valoir une cause éteignant sa dette.
2: Dans quel cas le cautionnement prend-il fin ?
3: Plusieurs événements peuvent mettre fin au cautionnement, et notamment le paiement de la dette par le débiteur, la remise de la dette, c'est-à-dire que le créancier renonce à la sûreté et libère la caution, la prescription, et enfin la novation, c'est-à-dire la substitution d'une autre caution acceptée par le créancier.
1: Merci beaucoup Jean-Emmanuel Medina, Marilyn Vechter pour ces précisions. À bientôt sur Radio Crésus.
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1: Bonjour à toutes et à tous, vous êtes sur Radio Crésus pour une deuxième édition de l'émission Radio Crésus On vous aide. Vous êtes en présence de Jean-Louis Kiel, directeur de Crésus Alsace. Jean-Louis, bonjour.
2: Bonjour.
1: Nous sommes également en présence de Michel Knöll, juriste. Bonjour Michel.
3: Bonjour.
1: Et à la technique, Olivier Legras. Alors on va vous rappeler les conditions de cette émission et surtout ses objectifs. Jean-Louis, vous avez souhaité mettre en place cette émission de radio très régulièrement. Est-ce que vous pouvez nous en parler?
2: Absolument. Comme vous le savez, Crésus, chambre régionale du surendettement social, est contactée quasi quotidiennement par des dizaines de personnes en difficulté économique ou qui connaissent des problèmes de remboursement d'engagement qu'ils ont pris, ce qu'on appelle les crédits, mais aussi les loyers. Et l'objectif est d'enregistrer les entretiens que nous allons avoir avec nos concitoyens et ensemble chercher des solutions, donner des conseils, et que ces conseils puissent servir à d'autres personnes qui pourront les podcaster sur notre site internet radiocresus.fr.
1: Donc effectivement des témoignages très fonctionnels qui rendent bien les services et qui renseignent les gens qui vont écouter très régulièrement donc Radio Crésus. On passe un petit morceau de musique et on enchaînera avec le premier témoignage, les premières questions qui seront posées par Patricia.
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1: Radio Crésus, nous avons un premier coup de téléphone. Il s'agit de Patricia. Patricia, bonjour.
2: Bonjour.
1: Vous pouvez exposer votre cas. Jean-Louis Kiel et Michel Kölnel vont se faire un plaisir de vous répondre.
2: Voilà, nous on a ici au niveau, donc on a un crédit de maison sur laquelle on a pris du retard par rapport, quand on a fait notre demande de crédit, je devais avoir deux mi-temps. Et le deuxième mi-temps s'est avéré que c'était un contrat à nouvelle embauche et qu'au bout d'un an, l'employeur m'a dit qu'il mettait fin au contrat qu'il allait prendre sa retraite. Donc ça a été un peu dur après pour essayer de payer tous les crédits qu'on avait en cours. Et là, si vous voulez, le gros souci qu'on a, c'est que le crédit de la maison nous demande la saisie de la maison pour faire une vente pour une valeur de 60 000 euros, alors que la maison est estimée 250 000 euros. Donc nos questions, c'était surtout de savoir comment on pouvait trouver une solution, ce qu'on leur a proposé. D'étaler la dette, parce qu'on leur doit 16 000 euros, et d'étaler la dette en rallongeant le crédit. Et eux nous proposent simplement de faire des mensualités de 1 200 euros par mois. Voilà.
3: Très bien. Monsieur Kölnel.
4: Donc, vous avez en réalité sur cette maison, qui vaut selon vous 250 000 euros, en réalité, donc, vous avez encore des prêts à la consommation qui totalisent à peu près 15 400 euros, où vous remboursez aussi chaque mois 350, 400 euros et 400 et 2, 600 euros. Hein. Voilà. Et là, donc, là, il reste 15 400. Sur le crédit foncier qui a donc déraillé, qui est le financement de base de la maison, il y a 16 000 euros de retard, donc c'est ça le problème. Et il y a 100 000, donc qui reste encore derrière, ce qui fait qu'il y a 100 000, 16 000, 15 400. En réalité, vous avez un endettement de 131 400, d'accord ?
2: Voilà.
4: OK. La maison, quand vous l'avez construite, là, en 2004, je crois, donc elle n'est pas tellement ancienne. Vous avez déboursé combien, madame, pour cette maison ?
2: Donc, au niveau... Donc on a fait une demande donc de prêt pour 130 euros,
4: ouais.
2: Plus tous les petits crédits à côté pour pouvoir faire les travaux sur cette maison.
4: Et le coût de revient était de combien ?
2: En tout, ça a dû nous revenir à dans les 100... Enfin, en englobant le crédit de la maison, il a fallu faire...
4: Tout, mettez tout à peu près. Le prix de revient, madame.
2: En prix de revient, ça doit porter maintenant à 150 000 euros, 160 000 euros.
4: 160 000, et vous pensez la maison vaut 250. Actuellement, la période est mauvaise, parce qu'on avait retenu les valeurs avant la crise, et aujourd'hui, il n'y a plus quasiment de demande, n'est-ce pas, d'achat de prêt. En revanche, la mise à prix, effectivement, il ne faut pas l'accepter à 65 000 euros, donc c'est déjà une contestation. Et en réalité, vous n'avez personne dans la famille qui pourrait... racheter cette maison pour 130 000 et vous laisser dedans comme locataire, non ?
2: Non, alors c'est vrai que nous, si vous voulez, on a fait le tour aussi bien de la famille, des amis, des banques,
4: ouais.
2: Pour pouvoir trouver une solution, au moins pour pouvoir, si vous voulez, stopper cette procédure de saisie de 16 000, pour les 16 000 euros. Mais on n'a trouvé personne qui, c'est vrai qu'on est dans une période un peu difficile, qui pourrait nous aider.
4: Oui, évidemment, 130 à 135 000 euros d'emprunter. Ça fait de l'argent. Vous avez des prêts sur quelle durée, là, actuellement sur 24 ans, hein ?
2: Oui, tout à fait.
4: Oh, c'est des longues durées. Et quand on emprunte de l'argent, si on empruntait maintenant pour refinancer l'intégralité de vos dettes, qui sont donc effectivement 235 000 à peu près, 130 000, hein, 131 400 exactement, donc frais de notaire et Toulbins, les intérêts actuellement à peu près à 5,50. Donc si on veut financer par exemple 135 000 sur une durée de 20 ans, donc 20 ans, ça fait à peu près 928,65, vous voyez, 928,
2: oui.
4: Sur 25 ans, ça ferait dans les 800 à peu près, hein, à peu près 800. Donc 800, vous avez des revenus en revanche, donc des revenus quand on rajoute tout, Les 1300 de votre époux, les 100 euros à peu près 13e mois. Vous-même, donc, vous avez aussi de la CEDIC et un salaire à temps partiel. Et on arrive à des revenus de 2430, hein?
2: Oui, tout à fait.
4: 2430. Donc, avec 2430, vous n'avez pas d'enfant. On peut à peu près consentir un tiers de vos revenus, soit 800 euros, à peu près, en remboursement de vos prêts. Donc, s'il est prêt pour être regroupé, mais personnellement, je connais pas de regroupement, sauf si quelqu'un rachetait cette maison dans votre famille, dans le cadre d'une petite SCI, et vous payeriez votre loyer à 800 euros, vous voyez. Et rien ne serait perdu si on devait arriver à cette extrémité. En revanche, dans l'immédiat, la mise à prix, effectivement, il faut la réfuter. Vous avez introduit un dossier Banque de France, donc vous demandez un délai, effectivement, au moins d'un an pour trouver une solution, soit dans la vente éventuelle dans le cadre de vos relations, vos connaissances, votre famille. Puisqu'avec 800 euros, vous aurez un loyer ailleurs aussi, hein, à peu près de ce montant.
2: Oui.
4: En Auvergne, pour la maison que vous avez, on payerait combien de loyer?
2: Ici, il faudrait compter, pour la maison qu'on a, c'est une maison qui tournerait à peu près, oui, dans les 700 euros à peu près par mois.
4: 700
2: à 800 euros par mois.
4: Donc, on est à peu près dans les normes, hein.
2: Oui, même peut-être un peu plus, parce que comme elle est située, tout ça, ouais. Bien 900 euros.
4: Eh bien, d'accord. Donc, vous avez une convocation au tribunal. Cette convocation concerne
2: oui.
4: quoi?
2: Donc, si vous voulez, elle a pour objectif, de valider donc la mise à prix de la maison 68 000 euros.
4: Ouais.
2: Et nous, ça peut nous permettre, si vous voulez, de contester cette somme.
4: Bah, il faut contester.
2: Et en proposant de vendre la maison par nous-mêmes.
4: Il faut contester, bien sûr, parce que la mise à prix est vraiment infâme. Hein, donc ça, il faut pas l'accepter. En plus, vous avez quand même des revenus qui vous permettent de consacrer 800 euros à vos remboursements. Donc, et il faut amener un dossier bien charpenté avec votre feuille d'imposition, vos revenus actuels. Et donc le budget que nous avons...
2: Voilà, mais là, on va se faire représenter par un avocat.
4: Oui, mais il faut lui donner les éléments, les éléments.
2: Oui,
4: pour que le juge, il ait des chiffres, donc qu'on soit très pragmatique et qu'on touche le terrain, madame. Et de toute façon, vous y serez aussi, n'est-ce pas? N'envoyez pas l'avocat tout seul, faut y aller, hein. D'accord, vous avez des chances et parallèlement vous avez fait un dossier de surendettement. Hein?
2: Voilà, tout à fait, oui.
4: Eh bien, c'est bien. Je pense qu'on devrait y aller, madame. Hein? Ok, s'il y a quoi que ce soit, vous rappelez. Hein?
2: D'accord, très bien.
4: À bientôt, madame.
2: Je vous remercie.
4: Au revoir,
2: bonne journée,
4: Patricia.
2: Au revoir.
1: Oui, Jean-Louis, vous aviez sans doute quelque chose à rajouter par rapport à l'intervention de Patricia.
3: Absolument. Patricia devra soigneusement informer la commission de surendettement de l'existence donc de cette audience fixée par le tribunal. Et le cas échéant, la commission peut préconiser un délai qui sera ratifié, éventuellement homologué par le juge.
1: D'accord. Bon, on va enchaîner en musique juste après un nouveau témoignage sur Radio Crésus.

0: garde 10 jours sur les mensualités qu'il devait me donner en fait au départ. Du coup, je passe de 900 à 600 euros.
1: Oui.
0: Du coup, en fait, le plan que j'avais établi en fait avec 900 euros par mois, finalement, en fait, je suis à 600 euros et avec toutes les traites que j'ai, je me suis endetté fortement en fait à cause de ça. Donc là, pour garder en fait ma société en fait en axe en fait, c'est un peu difficile puisque moi personnellement, je n'ai pas la possibilité de rembourser mes traites.
1: Michel.
2: Bonjour Christophe. Donc votre société a une EURL où vous êtes le seul associé.
0: Oui.
2: Que vous avez commencé un petit capital, hein.
0: Oui, 1500 euros de capital. Oui.
2: 1500 euros.
0: Et j'ai beaucoup investi dedans. Je suis à 9000 euros d'investissement en fait au départ.
2: Ouais. Combien vous êtes maintenant en investissement?
0: 9000 euros.
2: Oui. Et il faudrait donc voir, puisque vous n'avez pas donc profité des financements qui sont possibles pour le créateur d'entreprise en chômage. Hein.
0: Le financement, lesquels dont vous parlez?
2: Ben, il y a des financements adéquats pour les gens quand ils créent leur propre emploi pour sortir du chômage, comme c'est votre cas. Vous n'avez pas fait la démarche classique avec le concours de l'ACEDIC et le concours donc aussi de la Chambre des métiers, puisque vous êtes dans les énergies renouvelables, vous êtes dans donc un créneau porteur et vous êtes en petite société donc immatriculée au registre de commerce.
0: Oui.
2: Mm-hmm.
0: Donc c'est la chambre de commerce. Et les ACEDIC en fait ils aident en fait de deux manières. Soit ils prennent le capital qu'ils devaient nous donner, par exemple le reste des mois qu'on a droit. Si par exemple en restant au chômage j'avais droit à 12 mois, donc ils prennent ce capital là qu'ils divisent en deux. Et ce capital divisé en deux, ils le donnent en deux fois, la moitié tout de suite et la moitié dans 6 mois.
2: Mmh.
0: Ou bien ils gardent en fait la mensualité. Comme j'expliquais tout à l'heure, là, en fait, ça dit qu'on a les mêmes ACEDIC qu'avant, et par mois pendant 12 mois. Et moi, j'ai choisi l'option en fait de garder mes ACEDIC pendant 12 mois. Et il n'y a que cette manière-là en fait où c'est que cette aide-là qu'il donne en fait. Il n'y a pas de financement en fait de autre que celui-là. Sinon, en fait, les créateurs d'entreprise doivent faire appel aux banques pour avoir des financements pour démarrer leur société.
2: Oui, oui. Mais vous, en tant que créateur, vous auriez normalement eu droit à des garanties et ce qui vous aurait permis d'avoir un emprunt bancaire. Hein.
0: Oui, le problème c'est que vu ma situation, les banques ne voulaient pas me suivre pour mon projet et j'ai opté en fait pour partir en fait en investissant moi-même et en testant mon marché en fait sur le terrain.
2: Faudrait...
0: J'ai pas eu d'aide en fait financière pour démarrer ma mise à part en fait avec ma famille en fait qui m'a aidé pour cela.
2: Oui, mais il y a quand même pas mal d'aides, n'est-ce pas, pour démarrer qui peuvent être importantes, hein. Et je pense que vous avez là loupé un train au démarrage.
0: En fait, ça m'étonnerait parce qu'en fait, j'ai suivi une formation de boutique de gestion Ouest. C'est une société c'est une association qui est spécialisée dans la création d'entreprises. Et c'est avec elle en fait que j'ai monté le dossier en fait pour pouvoir voir en fait quelle aide dont j'aurais pu bénéficier. Et il n'y avait que les banques auxquelles je pouvais faire appel. En fait, on dit beaucoup en fait que les chefs d'entreprise, en fait, il y a beaucoup d'aide de la création, etc. Mais c'est faux, en fait, c'est des cas très particuliers en fait qui peuvent bénéficier de certaines choses. Et en général, ce sont des prêts à taux zéro en fait auprès de certaines associations mais des aides pour soutenir du point de vue social en fait les chefs d'entreprise, ça n'existe pas. En tout cas, pour moi, on avait regardé. Et il n'y avait pas la possibilité.
2: Il y a l'ADI aussi qui fait des microcrédits professionnels, hein, relativement
0: constants. Il y a l'ADI, oui. Et l'ADI, en fait, elle a un taux d'intérêt en fait, à entre 7% et c'est environ de 7%. Et là, en fait, je n'aurais pas pu en fait, demander. Enfin, j'ai demandé, mais finalement, en fait, j'aurais été. Vu que je n'avais pas de marché sûr et certain, puisque. Dans mon étude de marché, j'avais des informations contradictoires. Je ne pouvais pas garantir en fait un remboursement de l'ADI comme était spécifié. Donc j'ai fait appel à eux aussi et malheureusement en fait la meilleure solution pour moi était de pouvoir garder en fait vivre avec les 900 euros puisque j'ai réussi en fait à vivre avec 900 euros pendant toute l'année avant le mois de juillet dernier.

0: Donc, du coup, je me suis dit, ben, en fait, avec 900 euros, je vais continuer à payer mes charges normalement. Et comme ça me fait un salaire, entre guillemets. Et je pourrais démarcher, en fait, et développer mon chiffre d'affaires. Le seul truc, c'est que j'ai été voir les ACEDIC, qui ne m'ont pas dit, en fait, qu'ils retenaient 10% sur sur les ACEDIC qui me donnaient d'habitude. Donc, du coup, avec un plan. Avec un plan en fait à 900 euros par mois, je m'en sortais, mais en fait en passant de 900 à 600 euros, ben du coup en fait j'ai eu et ce qui s'est passé réellement, c'est qu'au mois de septembre, ils ont fait une régulation. Ça veut dire que je suis passé de 900 à 300 euros puisque j'ai été depuis donc ils ont fait la régulation sur juillet-août. Juillet-août, je devais recevoir 600 euros et sans même prévenir, en fait je me suis retrouvé à 300 euros alors que j'avais un loyer de 460. 13 euros, parce que c'était j'étais à Nantes. Avec ce loyer-là, en fait, je pouvais payer, en payant mon loyer, j'avais droit à rien du tout. Je pouvais pas payer autre chose, quoi. Du coup, en fait, j'ai fallu pied des mains pour pouvoir trouver un autre appartement, trouver un contrat intéressant qui me permettait d'aller dans un lieu où j'avais un chiffre d'affaires potentiel beaucoup plus important, c'est-à-dire le 66. Donc j'avais droit à la CAF. Mais arrivé dans le 66, on m'a dit, vous avez plus droit à la CAF parce que les barèmes de le 66 ne sont pas les mêmes que le 44. Donc du coup, je me retrouve en fait avec 600 euros sans CAF et un loyer en fait de 420 euros. Au départ, je pensais que ça aurait été bon. En réduisant en fait le loyer, mais finalement non. Donc je me retrouve en fait un peu coincé en fait. Et le problème qui se passe, c'est que le moment où je devais prendre des décisions, c'est-à-dire oui, je monte ma société avec tel plan. J'ai eu des informations, j'ai demandé aux ACEDIC en fait des informations, je n'ai pas eu toutes les informations et du coup je me suis retrouvé à avoir ben, dans mon cas là en fait très particulier qui est que ben je suis obligé de me débrouiller seul.
1: Oui, d'accord. Mais il me semble anormal que pour la création, vous n'avez pas eu de plus d'aide parce que vous auriez eu le cautionnement qui vous permet de décrocher effectivement un prêt bancaire. Et ça, nous avons eu souvent des cas où nous avons pu intervenir auprès de l'ADI et donc sur la région de Strasbourg. Donc ça m'étonne. Il faudrait que vous voyiez les personnes au fait de ces choses-là chez vous.
0: Vous me dites ça, mais c'est j'étais entouré de beaucoup de professionnels de la création d'entreprise. Donc voilà, l'ADI, en fait, je les ai vus, mais l'ADI, c'est un prêt bancaire qu'il propose. Donc un prêt bancaire, il faut pouvoir le rembourser.
1: Oui, mais vous avez un cautionnement, donc en principe, et vous avez normalement dans votre affaire, vous avez fait un petit prévisionnel d'évolution aussi. S'il y a
0: Eh
1: les finances,
0: oui.
1: donc vous rentrez du chiffre d'affaires, hein.
0: Ben justement, non, pour le moment, non. C'est ça, c'est qu'en fait, comme je vous ai expliqué, mon étude de marché m'a montré que j'avais des informations contradictoires.
1: Ah ben
0: Ça veut
1: ça
0: dire
1: c'est pas bien,
0: que un
1: ouais.
0: coup, en fait, j'avais des informations qui m'ont montré que j'avais un potentiel de chiffre d'affaires, en fait, qui pouvait croître très rapidement. Et un autre coup, en fait, m'a donné, en fait, des informations comme quoi, en fait, ce ne serait pas du tout le cas. Donc, du coup, je suis parti, en fait, sans informations sûres et certaines.
1: Donc le concept n'était pas bien verrouillé quand vous avez démarré.
0: Quand j'ai démarré, en fait, le chiffre d'affaires n'était pas certain. C'est pour ça que je ne pouvais pas m'engager sur un prêt bancaire, quel que soit en fait bancaire par rapport aux banques traditionnelles ou par rapport à un prêt au niveau de l'ADI, parce que ce n'était pas sûr que je puisse rembourser. Et vu ma viabilité, en fait, puisque j'étais déjà endetté en fait sur d'autres choses, je ne pouvais pas en fait m'engager sur ça.
1: Vous
0: Le
1: avez
0: truc
1: combien
0: qui
1: de
0: était.
1: dettes, monsieur Christophe?
0: Comment?
1: Combien de dettes vous avez maintenant, les dettes?
0: Ah, je n'ai pas totalisé en fait tout, mais j'ai des loyers en fait payés à Nantes.
1: Vous avez les dettes personnelles et vous avez les dettes au nom de la société, de la EURL.
0: Personnel.
1: Et
0: Personnel.
1: personnel, vous en avez pour combien?
0: Je n'ai pas fait le total.
1: Il faudrait faire un peu les chiffres, il faut bien travailler un peu avec les chiffres. Aussi bien avec vous à titre personnel que la société, et voir si éventuellement vous avez engagé des cautionnements pour des sommes. Hein.
0: J'ai pas très bien compris.
1: Si vous avez engagé aussi un cautionnement, c'est-à-dire vous êtes engagé pour le compte de dette de la société.
0: Non, mais j'ai pas de dette en fait au niveau de la société.
1: D'accord. Bon, vous en avez qu'à titre personnel, hein?
0: Je n'ai qu'à titre personnel qui sont dus en fait à un manque de trésorerie en fait tout le temps, c'est toujours ça.
1: Oui, mais ça, c'est la trésorerie personnelle, hein, qui n'a rien à voir avec la société, au fond. Hein.
0: Le
1: Sauf
0: problème,
1: que
0: c'est
1: la
0: que la
1: société...
0: personne qui fait vivre la société, c'est moi. Si moi, en
1: Ouais.
0: fait, en termes de trésorerie, en fait, je ne peux pas subvenir à mes propres besoins, en fait, je n'ai aucun moyen de pouvoir subvenir, en fait, aux besoins de la société.
1: Oui, je suis tout à fait d'accord avec vous. Ouais, parce que le loyer, etc., c'est les premières des choses.
0: Et oui, mais quand on a l'information que normalement, en fait, en faisant ce provisionnel, que finalement, on peut y arriver et que, en fait, on nous donne des informations fausses, ou bien on ne nous donne pas toutes les informations, que ça se trouve, en fait, à beaucoup moins que ce qu'on attendait. C'est pas évident en fait de s'en sortir par rapport à ça.
1: Bon, il faut retaper aux portes
0: Quelle
1: et
0: porte?
1: à certaines portes comme la CAF. Donc vous avez un loyer à titre personnel là hein, aussi.
0: Oui.
1: Ce loyer est à vous. Il n'est
0: Oui.
1: pas au nom de la société, même si vous l'hébergez.
0: Oui, tout à fait.
1: Et donc avec les revenus actuels, donc vous pourriez avoir droit à des APL là, à
0: Ah
1: partir de
0: ben, en fait,
1: janvier.
0: enfin, vous me dites ça, mais en fait, pas du tout, parce que j'étais à la CAF. Et en fait, avec les revenus actuels, en fait, ils se basent sur le revenu 2006. Et avec les revenus 2006, quand je travaillais en fait en 2006, je n'ai pas droit à la CAF. J'avais droit à la CAF dans le 44, à Nantes. Et dans le 66, en fait, ils m'ont dit que vu ma situation, en fait, c'est niet. Donc du coup, je pensais avoir au moins 100 euros de CAF.
1: Ouais.
0: Et je me retrouve avec 0 euros de CAF. Et je leur ai demandé, et rien à faire. Ils m'ont dit que non, en fait, c'est à partir de janvier 2008. Qui vont prendre en compte ma déclaration de revenus de 2007. Et que là, en fait, je pense avoir ils pensent en fait que j'aurai droit à la CAF.
1: Enfin, là, on sera en 2009 maintenant. Donc, il faut quand même remettre la chose sur les rails, hein.
0: De quoi vous parlez?
1: De la CAF.
0: Oui, mais la CAF, oui, c'est la CAF qui m'a donné en fait ces informations-là. Je ne peux pas les forcer en fait à me donner de la CAF s'ils me disent que non, j'ai pas droit. Ils m'ont dit qu'en janvier 2009, en fait, ils vont refaire le dossier.
1: Oui.
0: Et en fonction de la déclaration de revenus que j'ai fait pour l'année 2007, ils vont pouvoir en fait me donner ou pas de la CAF.
1: Ok, ben je suis désolé, je peux pas faire grand-chose pour vous, hein.
0: Oui, je vois ça effectivement.
1: Ah oui, il faut le voir sur le plan régional, là, dans les Pyrénées-Orientales, s'il y a pas des dispositifs auprès de la Chambre de commerce aussi.
0: Ouais, en fait, moi j'ai tapé partout et enfin vous basez un petit peu sur les choses qui sont dites rapidement, mais quand on va dans le fond des informations, en fait, ça dépend des cas. Et justement, en fait, ben, j'appelais parce que je suis dans une case en fait qui n'est pas traitée ni par l'État, ni par apparemment en fait aucune association d'aide. Donc je me retrouve en fait à me débrouiller encore seul, en fait.
1: Enfin, monsieur Christophe, je garde votre numéro de téléphone, j'ai toutes les données. Je vais me renseigner sur notre région s'il y a des choses qui sont éventuellement valables chez vous, hein.
0: D'accord.
1: D'accord?
0: Merci beaucoup.
1: Au plaisir, hein, monsieur Christophe. Au revoir.
0: Au revoir.
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1: Vous êtes sur Radio Crésus, on vous aide, je vous rappelle le principe, des personnes nous appellent et des juristes en studio leur répondent en direct. Je suis en présence de Michel Knöll et de Cathy Neubauer. Nous avons un nouveau témoignage, il s'agit de Muriel. Muriel, bonjour, je vous écoute.
2: Voilà, ce qui se passe, c'est que actuellement nous sommes en dossier, enfin nous avons déposé il y a 2 ans un dossier de surendettement. Parce que nous avions donc une maison à vendre, on ne devait pas en arriver là.
1: Oui.
2: Et malheureusement, cette maison, à l'heure actuelle, est toujours en vente. Donc les crédits se sont malheureusement accumulés. Sur ce, avec énormément de frais. Donc au jour d'aujourd'hui, nous trouvons dans la même situation, même pire, parce que il y a plus de 20 000 euros de frais pris par les sociétés de crédit. Alors sans vous expliquer les huissiers, les tribunaux. Et j'aurais voulu avoir quelques renseignements à ce niveau-là.
1: Michel,
3: hein. Bonjour Muriel. Donc vous avez différents prêts. Quels sont ces prêts, s'il vous plaît, si vous pouvez juste les énumérer.
2: Alors il y a un prêt, c'est un prêt IMO, et de l'autre côté, ce n'est que des prêts à la consommation.
3: Alors, IMO, vous en avez combien dessus? Quel est le capital en prêt immobilier que vous
2: 87
3: avez
2: 87 000 euros.
3: Ah oui, 87 000 euros, et vous remboursez 231.
2: C'est ça.
3: Ouais, sur quelle durée vous l'avez, ce prêt IMO?
2: Sur 15 ans.
3: Sur 15 ans, D'accord. Quels sont les autres prêts, madame?
2: Alors ensuite, c'est des prêts, malheureusement, à la consommation.
3: Oui, que vous avez pris. Après, vous, votre maison, vous l'avez achetée quand, madame?
2: Ça va faire 6 ans.
3: Achetée il y a 6 ans. Vous l'avez achetée à combien? Quel prix, à l'époque?
2: 170 000.
3: En euros?
2: Oui, 170 000 euros.
3: D'accord. Et donc, il vous reste 87 000 de dette en prêt IMO. Vous avez ce prêt immobilier où? Quelle banque?
2: La BNP. Enfin, la banque qu'on a fait le prêt, non, c'est le jeu Money Bank.
3: Money Bank, oui. Pour le prêt immobilier, oui.
2: Oui, c'est ça.
3: D'accord. Maintenant, donnez-moi les autres, les prêts à la conso.
2: Alors, en tout, il y en a pour 96 000 euros.
3: En capital, hein.
2: En capital, voilà.
3: Ouais,
2: mais au jour d'aujourd'hui, maintenant, on est passé à 120 avec les frais.
3: Ouais. Oui, parce qu'il y a déjà des poursuites contentieuses, hein, dans vos prêts, hein. Et donc, vous avez 96 et 87 000. Les 87 000, c'est sur quelle durée, s'il vous plaît, le prêt immobilier?
2: Alors, c'était donc sur 15 ans.
3: Sur 15 ans. Ça me paraît peu, 231. Vous l'avez rediscuté, renégocié à un moment donné?
2: Non, du tout.
3: D'où vient? C'était 231 depuis toujours?
2: On paye 831.
3: Ah, c'est 831.
2: C'est 831 en tout, avec l'assurance, oui.
3: Voilà, d'accord. Là, ça va, oui, tout à fait. Et pour les autres prêts, vous devrez rembourser combien, là, les prêts à la conso?
2: Alors, en tout, ça fait presque 2200 euros.
3: 2200 euros, soit quasiment, ça vous bouffe le revenu, hein?
2: Ah bah, complètement, oui.
3: Puisque vous avez une retraite pour votre mari, hein?
2: C'est ça.
3: Votre mari est un peu plus âgé, mais il est retraité, hein?
2: C'est ça, oui.
3: Voilà, donc... Au total, vous avez 2600 de retraite, hein?
2: Tout à fait.
3: Il travaillait dans quelle branche, votre...
2: Mon mari est retraité dans la branche du brochage.
3: C'est quoi ça, le
2: brochage? L'imprimerie.
3: Ah, brochage, imprimerie, d'accord. Et donc, vous avez fait un plan sur endettement?
2: Alors, nous avions fait, il y a plus d'un an, parce que, pour pas en arriver là, si vous voulez, nous avons... Donc, comme la maison ne se vendait pas et qu'on n'arrivait plus à assumer, on a fait un plan de surendettement qui a été refusé 15 jours après. Nous avons fait appel. La réponse a duré 9 mois. On est passé au tribunal en 5 minutes pour nous entendre dire qu'on avait une maison à vendre et qu'il fallait se débrouiller de la vendre. Sur ce, bien sûr, les créanciers se sont remanifestés, je vous dis, avec d'énormes frais, tribunaux et tout ce qui s'ensuit. Et au jour d'aujourd'hui, je viens de refaire un dossier de surendettement, parce que si vous voulez ce qui s'est passé, avant de faire le deuxième dossier de surendettement, on a carrément écrit au président de la République, M. Sarkozy, qui nous a envoyé donc au préfet de la Dordogne, qui lui nous a envoyé donc au conseil général de la Dordogne, qui nous ont envoyé à une assistante sociale, enfin bref, tout ce qu'on avait déjà fait, et qui après nous a renvoyé à M. Sarkozy. C'est-à-dire que ça tourne en rond, quoi, ils s'en foutent un peu.
3: Oui, eux-mêmes, ils n'ont pas la réponse, hein.
2: c'est vrai qu'il se passe le mot, quoi, c'est tout, mais bon...
3: Et votre maison vaut combien, à peu près, là?
2: Alors, la maison vaut 310 000 euros, parce que ce qu'on demandait, Bon, c'est enfin, surtout juste, c'était surtout d'essayer d'avoir au moins un moratoire, ce qu'on appelle geler les crédits jusqu'à la vente de cette maison.
3: Oui, mais là, vous avez déjà des contentieux, hein, donc des impayés, hein.
2: Oui, bien sûr, bah oui, complètement. Oui.
3: Mmh, c'est moins évident parce qu'il faut, il faut le demander quand il n'y a pas encore vraiment de jugement à votre égard. Hein.
2: Bah, on l'avait demandé avant, on l'a demandé lors du premier dossier de surendettement, ouais. Alors que bon, on n'était pas du tout fiché, rien du tout. Et ça a été refusé quand même.
3: C'est-à-dire le dossier de surendettement a été refusé, hein?
2: Après, oui, parce que dans le dossier de surendettement, vous avez deux solutions, hein, je crois. C'est soit il rétablit un échéancier pour tous vos crédits, ouais. Soit il vous propose un moratoire. Mais
3: oui,
2: nous, les
3: mais...
2: deux ont été refusés.
3: Non, mais chez vous, comme vous avez une capacité de remboursement, vous ne pouvez pas avoir un moratoire, madame. C'est pour les gens qui n'ont pas de revenus.
2: Ah, d'accord.
3: Temporairement, donc, un moratoire. Chez vous, ils auraient pu faire un plan, mais comme il y a la maison, ils auraient pu dire, OK, on fait un plan, avec obligation de vendre la maison dans un délai, en général, ils mettent un an.
2: Oui.
3: Et ça, vous ne l'avez pas eu?
2: Non.
3: Ouais.
2: Ça a été refusé aussitôt. Je veux dire, on est passé au tribunal, bon. Ça a duré 5 minutes, et la dame nous a dit, enfin, le juge nous a dit, vous avez une maison à vendre, c'est à vous de vous débrouiller pour la vendre, mais malheureusement, bon, s'il n'y a pas d'acheteur, on n'y peut rien.
3: Et à on combien baissé, vous la vendez,
2: baissé,
3: à combien vous la vendez actuellement?
2: 230 000. Il n'y a pas d'acheteur.
3: Vous l'avez descendu à 230 000?
2: Oui.
3: Eh ben, il n'y a plus de demande, hein?
2: Eh oui, et là, malheureusement, ben, ça ne marche toujours pas quand même.
3: Eh ben, dites donc. Vous avez combien de terrain, là, chez vous?
2: 5 300 mètres. En plus, bon, c'est une grande maison. Il y a piscine, il y a ce... Mais bon. Bon, c'est vrai qu'en ce moment, le marché ne court pas les rues, on va dire, mais bon, il y a de ça quand même 2 ans maintenant, donc on se pose des questions.
3: Et la maison, vous avez personne dans la famille à qui vous pourriez la vendre?
2: Ah non, malheureusement, non.
3: Pour le montant des dettes, en gros?
2: Bah non, même pas, oui.
3: Oui, c'est assez dommage, hein, parce que vous avez des dettes à peu près pour 183 000, hein, en gros.
2: En tout, oui, ça fait 100, enfin, c'est presque 200 000 euros.
3: Et vous n'avez personne dans la famille, vous pourriez la vendre à 200 000 ou 180 000?
2: Bah non, malheureusement non, vous savez, les gens, malheureusement, non, bah déjà ont toute une maison, donc ils ne vont pas acheter spécialement la nôtre. Et puis je pense que bah, niveau financier, niveau prêt de banque et tout, c'est assez dur maintenant pour en avoir justement.
3: Oui, c'est la mauvaise période en plus, hein?
2: Mais oui, bah, donc là j'ai redéposé un dossier de surendettement.
3: Oui.
2: Ce que m'a conseillé de faire mon assistante sociale.
3: Oui, elle a bien fait. Ben c'est la seule chose que vous pouvez faire. Hein.
2: Mais bon, c'est pas dire qu'il soit accepté, de, peut-être pas encore cette fois-ci non plus. Hein, on ne sait pas, on attend là maintenant.
3: Il n'y a pas de raison, vous avez mis une lettre d'explication?
2: Oui, bien sûr, tout à fait, en remettant la première lettre que j'en avais déjà faite, l'état du premier dossier.
3: Il ne faut jamais mettre trop de romans dans tous ces courriers-là. Hein,
2: ah parce... non, je crois que j'ai marqué le strict nécessaire.
3: Voilà, il faut rester au strict nécessaire. Hein. Bon, en principe, madame, on garde le contact et vous me tenez au courant pour le plan. Hein.
2: D'accord.
3: Parce qu'il n'y a pas de raison, mais ça ne résout quand même pas votre problème. Avec un plan, vous pourriez peut-être avoir un sursis d'un an, vous voyez. C'est à
2: oui,
3: peu près ce qu'il
2: fait.
3: Donne pour la vente.
2: Parce que
3: hein.
2: C'est vrai qu'au jour d'aujourd'hui, bon, les retards s'accumulent. Donc quand mon mari touche sa grosse retraite, c'est pour payer que les retards. Et on en est au point que bah, on est accordé d'aller au Resto du Cœur. Donc vous voyez, c'est à ce point-là, quoi.
3: Ok, donc il faut quand même compter sur le plan. C'est la seule planche de salut dans les médias. Hein.
2: Ben oui, tout à fait. Ça ou la vente de la maison, un miracle.
3: Ouais.
2: Bon, bah, écoutez, je vous
3: okay,
2: remercie
3: Muriel.
2: Beaucoup, monsieur Tenol.
3: Je vous remercie. Au revoir, madame.
1: À l'instant, donc, c'était Muriel avec les réponses de Michel. Je pense qu'on va garder le contact, n'est-ce pas, Michel?
3: Oui.
1: Elle repropose effectivement sa demande de plan de surendettement. On va espérer très fort que ce sera effectivement accepté. On va enchaîner en musique et dans quelques instants, un nouveau témoignage.
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2: Chat, chien ou autre, vous avez décidé d'acheter un animal de compagnie chez un éleveur. Cet achat implique un certain nombre d'obligations du professionnel. Explication, Marilyn Wächter, responsable juridique à la Chambre de consommation d'Alsace.
3: Lorsque vous achetez un animal de compagnie chez un éleveur, il doit vous remettre un certain nombre de documents. Un certificat de cession, donc qui prouve bien la passation de propriété par rapport à l'animal, mais également un document d'information sur les caractéristiques principales de l'animal et quelques conseils d'éducation. Il faut savoir également qu'un éleveur n'est pas autorisé à vous vendre un animal qui a moins de 8 semaines. Il se peut malheureusement que lorsque vous achetez un animal de compagnie chez un éleveur, celui-ci présente certaines maladies une fois que vous l'avez acheté. Alors, il faut savoir qu'il n'existe pas beaucoup de recours. Le premier consiste à faire valoir ce qu'on appelle un vice rédhibitoire. Alors, c'est une liste limitative qui est prévue par le code rural et qui concerne certaines maladies bien spécifiques de l'animal, là, qui sont consultables auprès des vétérinaires ou auprès des sociétés protectrices des animaux, et qui permettent d'obtenir l'annulation de la vente avec restitution du prix, ou alors si vous souhaitez conserver l'animal, la restitution d'une partie du prix ou la prise en charge des frais de vétérinaire par l'éleveur. Autre solution, si votre animal n'est pas atteint dans de ces vices dits rédhibitoires, c'est de faire valoir ce qu'on appelle la garantie légale de conformité, parce que légalement, effectivement, votre animal est considéré comme un objet. Donc cette garantie permet également de demander une prise en charge par l'éleveur, et elle est plus large au niveau des maladies que ne l'est le principe des vices rédhibitoires. Attention toutefois, car pour pouvoir faire valoir ces principes de recours, il faut que la personne à qui vous avez acheté votre animal de compagnie soit bien considérée comme éleveur. Alors, la personne a le statut d'éleveur à partir du moment où elle possède des femelles destinées à la reproduction, qu'elle vend deux portées par an ou plus, et également qu'elle possède un certificat de capacité d'éducation d'un animal, ce qu'on appelle le CETAC. Si malheureusement la personne n'a pas le statut d'éleveur, il sera beaucoup plus difficile d'avoir un recours contre elle, parce que le principe des vices rédhibitoires et la garantie légale de conformité ne sont opposables qu'aux professionnels et donc aux éleveurs. Si par contre la personne qui vous a vendu l'animal est considérée comme particulier, donc non éleveur, les recours sont très difficiles parce que ce sera à vous en tant que client de prouver que l'éleveur savait qu'il vous vendait un animal en mauvaise santé, ce qui en pratique bien évidemment est très très difficile, c'est une preuve qui est quasi impossible à rapporter.
2: Attention, les animaleries que l'on rencontre la plupart du temps dans les centres commerciaux ne sont pas classées dans la catégorie des éleveurs. Malgré cela, les recours sont identiques. Pour plus de renseignements, vous pouvez appeler la Chambre de consommation d'Alsace au 03 88 15 42 42.
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1: Bonjour à tous et bienvenue sur cette nouvelle émission de Radio Crésus, à l'antenne Régis Alter de Crésus Alsace, et avec moi, monsieur Dilbadi Gazimov.
2: Bonjour.
1: Stagiaire avocat à Crésus. Et lors de cette nouvelle émission, nous aurons l'occasion d'effectivement d'écouter des témoignages de personnes en situation de difficulté financière qui se battent, qui se démènent, qui surmontent des obstacles, qui trouvent des solutions. Donc c'est la philosophie de Radio Crésus, trouver des réponses, vous apporter des réponses. Et nous enchaînons alors avec un témoignage d'une personne qui a déjà témoigné il y a 2 mois sur Radio Crésus et qui souhaite effectivement nous apporter des éléments sur l'évolution de sa situation. C'est Denis que nous avons en ligne. Bonjour Denis.
3: Oui, donc aujourd'hui j'ai un plan donc de surendettement qui est qui va faire bientôt 2 ans que je paye mon plan.
1: Oui.
3: Malheureusement, au mois de mai, je suis tombé en longue maladie.
1: Oui.
3: Donc suite à ça, j'ai fait plusieurs lettres à ma banque pour leur demander un gel de 2 mois.
1: Donc votre banque, c'est votre débit, un des gros débiteurs que vous avez, enfin un gros créancier plutôt, c'est ça?
3: Oui, c'est en personne, c'est la maison.
1: Oui.
3: Donc j'ai adressé à plusieurs reprises des lettres en AR, des lettres simples à la direction de la banque.
1: Oui.
3: Qui m'ont refusé le gel de 2 mois.
1: Oui.
3: Donc aujourd'hui, début novembre, j'ai contacter l'association Crésus qui m'a formalité une lettre en référé, une assignation en référé auprès du juge de Besançon.
1: D'accord.
3: Donc j'ai eu un écrit de la part de l'huissier de justice qui
1: oui.
3: m'a formalité le rendez-vous du 6 novembre. Donc nous sommes allés au tribunal de grande instance à Besançon, donc avec mon époux. Donc on est passé devant le juge.
1: Oui.
3: Donc le juge m'a accordé en tout et pour tout sur tous tous les écrits que je lui ai apportés.
1: Oui.
3: Donc il a dit que c'était inacceptable de leur part de ne pas avoir voulu me laisser un gel de 2 mois.
1: Oui. Oui.
3: Parce que vu que j'étais en perte de salaire.
1: Oui.
3: Donc, le juge a donné, donc il va donner sa décision au 18 décembre, mais
1: d'accord.
3: il m'a affirmé qu'ils seront condamnés à, je ne sais pas à quoi, mais pour le juge, qu'il n'y avait pas de souci, qu'il me donnerait un droit de grâce de 4 à 6 mois.
1: D'accord. Alors, pour résumer, hein, donc vous avez effectivement été confronté à cette difficulté de baisse de ressources hein, suite à votre arrêt maladie longue durée. Vous avez, on a bien compris que vous avez effectivement contacté votre banque qui est votre créancier principal, on va dire.
3: Oui.
1: C'est celui à qui vous devez le plus de mensualité par mois. Hein.
3: Oui.
1: Et pour que vous puissiez conserver le bénéfice du plan de redressement qui a été fixé par la Banque de France,
3: oui.
1: vous avez effectivement essayé de trouver un accord amiable avec votre banque en lui demandant un gel. C'est ça.
3: Voilà, c'est ça.
1: Et votre banque elle a refusé. Donc,
3: voilà.
1: effectivement, Crésus vous a conseillé de saisir le juge pour demander un gel de ces mensualités à payer, le temps que vous reveniez à meilleure fortune. Hein. C'est bien ça.
3: Ouais.
1: Alors, ce qui vous a obligé, effectivement, et ça, c'est une contrainte, mais qui a eu des effets positifs par la suite, hein, c'est que vous devez assigner, effectivement, votre créancier. Hein, donc,
3: oui.
1: Peut-être que M. Gazimov pourra nous expliquer en quoi consiste l'assignation.
2: Oui, en effet, M. Denis a saisi le juge des référés pour demander un délai de grâce que le juge peut accorder en vertu de l'article 1244 du Code civil pour un délai de maximum 2 ans. Et M. Denis, qui avait expressément demandé 4 mois, et je pense que pour lui, ça sera 4 mois. Et effectivement, ce genre de choses arrive quand le créancier refuse de vous accorder un délai gracieux. Et en dernière instance, c'est le juge qui est compétent et ce qui est effectivement s'est produit dans le cadre de M. Denis.
1: Voilà. Alors, Denis, ce qui est important aussi, c'est que vous puissiez expliquer à nos auditeurs comment s'est passée l'audience, parce que je pense que vous deviez avoir une certaine crainte, une angoisse à l'idée. À l'idée de, oui, une crainte, une angoisse à l'idée de venir vous présenter devant un magistrat.
3: Non, moi personnellement, non, moi j'ai pas eu peur. De toute façon, au point où je suis là, je risquais rien du tout.
1: Oui.
3: Donc moi je suis passé devant le juge, donc ma femme, elle était un peu elle était froide, elle ne savait plus quoi dire.
1: Oui,
3: Donc
1: elle est.
3: c'est moi qui ai un peu parlé. Donc moi, le juge, il me dit, vous avez des explications devant le greffier? J'ai dit oui, j'ai le dossier là. Donc suite à ça, il me dit, ben, vu le monde qu'il y a, vous repasserez à la fin des audiences
1: De l'audience,
3: de
1: oui.
3: toutes les personnes qu'il y avait dans la salle. J'ai
1: Oui.
3: dit pas de problème. Donc j'ai attendu jusqu'à 1 h moins le quart. Je suis passé devant le juge tout seul,
1: Oui.
3: tout gentil, tout bien.
1: Oui.
3: Il était un peu plus zen, le juge. Donc
1: Oui.
3: moi, j'ai expliqué tout ce que il m'est arrivé.
1: Toutes les
3: Donc
1: démarches
3: j'ai expliqué,
1: aussi.
3: j'avais un plan de surendettement.
1: Oui.
3: Je suis tombé en maladie de plus de 6 mois. J'ai voulu faire marcher mon assurance. Donc je suis passé devant l'expert, tout ça. Aujourd'hui, je suis en perte de salaire. J'ai dit au juge, est-ce que j'ai fait une demande de droit de grâce auprès de la banque qui m'ont refusé.
1: Oui.
3: Donc, par rapport à ça, l'association Crésus m'ont édité, donc m'ont bien soutenu. Moi, m'ont fait le courrier pour l'assignation en référé. Donc, moi, j'avais toutes les preuves écrites. Donc, j'ai donné tout le dossier. Il a récapitulé en gros, en vite fait. Donc, il se lève, puis il me dit oui. Par rapport à ça, j'ai dit oui. En plus, monsieur le juge, regardez les lettres qu'il m'a envoyées, la banque. Vous croyez que c'est normal? Pour moi, c'est du harcèlement moral. Il me
1: Oui.
3: dit tout à fait. Il me dit, de toute façon, vu le dossier que vous avez là, au sujet de la banque, c'est inacceptable. Voilà ce qu'il m'a répondu.
1: D'accord.
3: Et par rapport à ça, je dis, qu'est-ce que vous en pensez? Il me dit, après, il se rassoit, il me dit gentiment, il dit à mon épouse, puis à moi. Il me dit, vous êtes sûr que vous voulez 4 mois? J'ai fait oui, j'ai demandé 4 mois,
1: Oui.
3: il voulait me donner 6 mois.
1: Oui.
3: Donc à partir de là, j'ai dit, ben, vous me donnerez ce que vous voulez, c'est gentil, moi ce que je veux,
1: Oui.
3: c'est un droit de grâce pour pouvoir redémarrer normalement. Parce que là, aujourd'hui, actuellement, au niveau de ma perte de salaire et au niveau de mon assurance prêt, je n'ai encore eu aucune indemnisation.
1: D'accord.
3: Donc aujourd'hui, je ne peux payer qu'une partie de mon prêt. Donc le juge, il me dit, par rapport à tout ça, j'ai expliqué, il me dit, de toute façon, vous inquiétez pas. Vous recevez des lettres, vous en occupez pas. C'est moi qui donne la décision. Donc moi, je vous donne un droit de grâce de 4 à 6 mois.
1: D'accord.
3: Donc
1: Donc on
3: il
1: attend
3: sera
1: on a
3: rendu
1: voilà, on
3: le
1: attend
3: 18
1: la
3: décembre par écrit.
1: voilà, on
3: Donc
1: attend
3: les banques,
1: le
3: ils seront au courant.
1: D'accord,
3: Donc
1: très
3: à
1: bien.
3: partir de là, je ne reçois plus rien.
1: Voilà.
3: Donc j'attends donc la décision du juge.
1: Exactement. Alors, ce qui est important de dire, c'est qu'effectivement, il faut effectivement apporter, quand vous allez devant un magistrat,
3: Oui, des preuves.
1: tous les éléments qui prouvent des démarches que vous avez pu faire avant avec votre
3: Ouais,
1: créancier pour trouver
3: c'est
1: une
3: ça, oui.
1: solution amiable, hein.
3: Ah oui.
1: Il est clair que vous auriez eu peut-être un accueil différent du magistrat si vous étiez venu simplement comme ça en disant, voilà, j'arrive plus à payer,
3: Ah
1: donnez-moi un
3: non, ça ne
1: délai.
3: marche pas comme ça.
1: Voilà,
3: Non,
1: donc
3: non.
1: là, vous avez bien fait les démarches dans l'ordre.
3: Ah
1: D'abord voir le
3: oui.
1: créancier, expliquer la situation, essayer d'obtenir effectivement un délai amiable. Et on voit que
3: Oui.
1: la banque a été très très dure avec vous, hein. Je
3: Ah
1: dirais qu'elle est.
3: de toute façon, c'est comme c'est les banques, c'est ça, hein. Tu as des sous, tu es bien reçu, tu n'as pas de sous, ils t'ignorent, tu peux aller dans la rue après. Puis j'en vois de plus en plus des gens comme ça. Hein.
1: Oui.
3: Ça devient
1: Eh bien,
3: catastrophique.
1: il faut que les choses changent. Et le juge est
3: Ah
1: là
3: ouais.
1: aussi pour appliquer un contrôle, hein, sur ce que pratiquent les banques et appliquer la loi. Et donc c'est important. Alors votre démarche, elle est très très importante parce que ça, c'est aussi dire à nos auditeurs que on peut se défendre,
3: Oh
1: on peut aller devant le
3: oui,
1: juge. Hein, il faut
3: il faut
1: pas.
3: avoir du cran, il faut avoir du
1: Et
3: cran.
1: voilà,
3: Parce...
1: il faut avoir du cran comme vous dites. Et vous en avez
3: Oui,
1: eu
3: c'est
1: du
3: ça.
1: cran, hein, pour le
3: Ah
1: faire.
3: ouais, moi, de toute façon, moi, au point où j'en suis, j'ai rien à perdre, de toute façon. Je suis en plan de surendettement, je suis parti devant le juge, j'aurais demandé 24 mois, ça se trouve, il me les aurait donné. Moi, j'ai demandé juste un petit délai de 4 mois pour par rapport à tout ça, parce
1: Vous avez
3: que
1: demandé
3: c'est
1: un
3: là.
1: délai, vous avez demandé un délai qui était adapté par rapport à votre situation. Et je crois que.
3: Par rapport à l'indemnisation de mon prêt, j'ai toujours rien reçu là.
1: Voilà.
3: Alors
1: Alors.
3: donc aujourd'hui, moi au 18, dès que je reçois la lettre du juge, je renvoie tous les courriers qui m'ont adressé la banque en leur demandant comment ça se fait que c'est si long que ça, le remboursement du prêt de maison.
1: Voilà.
3: Parce que là, j'ai toujours rien touché.
1: Alors là, effectivement, c'est un autre problème qui se greffe au premier.
3: Mais non, mais je vais voir le problème. Là. C'est
1: exactement. Mais je crois qu'à un moment donné, il faudra effectivement procéder à une mise en demeure au niveau de la régularisation. Parce qu'il n'est pas normal qu'on vous laisse comme ça.
3: Ça va faire bientôt 2 mois et demi. Vous vous rendez compte que, ils ne m'ont pas indemnisé, pas de courrier, rien. Alors moi, j'attends le 18, c'est la semaine prochaine. J'en ferai part au juge et on verra bien.
1: Très bien, Denis. Mais écoutez, merci beaucoup pour votre témoignage.
3: Voilà.
1: Et à très bientôt. Donc, on suit votre affaire. Hein. Voilà. Au revoir.
2: Merci, au revoir.
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1: Vous êtes sur Radio Crésus. Et nous avons avec nous Dibaldi Gazimov, stagiaire avocat. Bonjour Dibaldi.
2: Bonjour.
1: Et Régis Alter à l'antenne. Et nous recevons pour témoin Robert. Robert, bonjour.
4: Bonjour.
1: Voilà, Robert, est-ce que vous pouvez nous exposer ce qui vous amène à témoigner sur Radio Crésus ?
4: C'est-à-dire que j'ai beaucoup d'entêtement et j'ai fait un dossier à la Banque de France pour régulariser le tout, pour reprendre l'ensemble du prêt des prêts.
1: D'accord. Et ces prêts, donc, ce sont des prêts à la consommation ?
4: Des prêts à la consommation, oui.
1: Oui, vous en aviez beaucoup ? Vous en avez beaucoup ?
4: En tout, l'ensemble, ça fait 12 prêts, en tout.
1: 12 ?
4: 12 prêts.
1: D'accord, 12 prêts. Et parmi ces 12 prêts, vous en avez des crédits amortissables, des crédits renouvelables ?
4: Crédits renouvelables et crédits revolving.
1: Voilà, donc c'est la même chose, crédit renouvelable, revolving,
4: Amortissement.
1: Et avec tableau d'amortissement aussi,
4: Oui.
1: D'accord. Et pour un montant de combien de...
4: En tout, 100 000 euros en tout.
1: 100 000 euros. Donc c'est déjà conséquent, ça fait en moyenne à peu près 8 000 euros par crédit,
4: Oui.
1: C'est pas rien. Et donc et votre capacité de remboursement ne vous permettait plus de faire face...
4: Non.
1: À l'ensemble.
4: C'est pour ça que j'ai continué à faire des crédits revolving pour pouvoir rembourser.
1: D'accord. Et le montant de vos mensualités cumulées s'est élevé à combien ?
4: Oh là, 4 500 euros.
1: 4 500 euros par mois ?
4: Oui.
1: Par mois. Et vos revenus s'élèvent à combien ?
4: 4 600.
1: Ah oui, donc c'était tout pour les crédits, si je comprends bien.
4: Voilà.
1: Ah tout voilà.
4: Pour les crédits.
1: Ok, et comment on fait ?
4: Débloqué à faire à mesure pour enflouer des comptes.
1: Ah oui, d'accord, oui, tout à fait. Et donc, oui, dans ces conditions, vivre, si vous assumez vos crédits, vous ne vivez plus. Vous pouvez plus manger, vous pouvez plus vous loger, etc.
4: Voilà.
1: Donc le plan Banque de France, là, il a été bienvenu.
4: Oui.
1: Oui. Alors dites-nous comment on en arrive effectivement à cumuler ces 12 crédits. Vous avez mis.
4: J'ai fait faire d'abord le ravalement de la maison, le ravalement de façade.
1: Oui.
4: Un crédit.
1: Oui.
4: Un crédit pour acheter une nouvelle cuisine.
1: Oui.
4: Ça s'est fait auprès de mes banquiers. Et après, j'ai changé de voiture tous les 2 ans. J'ai fait des crédits revolving pour des voitures à un taux d'intérêt de 20%.
1: D'accord. Et vous n'êtes pas passé spécialement par des crédits amortissables exclusivement ? Vous
4: non.
1: avez
4: Non, je suis passé par des crédits revolving.
1: Pourquoi ? Parce que vous avez trouvé que c'était plus facile ?
4: C'est plus facile à obtenir, qu'une banque classique.
1: Voilà, les contrôles sont moins
4: rigoureux.
1: C'est moins rigoureux et du coup, vous êtes pratiquement à coup sûr certain d'obtenir vos crédits.
4: Oui, parce qu'il n'y a pas de fichier. Il manque un fichier en France, un fichier de crédit. Il manque en France. Il devrait instaurer un crédit fichier où toutes les banques peuvent se référer pour voir l'endettement, parce qu'ils vous croient sur parole.
1: Eh oui. Alors c'est vrai qu'aujourd'hui, il existe déjà un fichier. Le FICP qu'on connaît assez bien à Crésus et qui ne recense que les impayés et les crédits impayés, d'accord. Mais c'est vrai, là vous parlez de l'autre fichier qu'on souhaite mettre en place, Crésus, c'est le fichier positif.
4: Voilà. Donc, toutes les banques pourraient se référer pour voir si le client il dit vrai dans ses justifications.
1: Et surtout voir effectivement quelle est la situation d'endettement réel.
4: Voilà.
1: Du
4: ça,
1: client.
4: C'est pas vérifiable. C'est pas vérifiable. Donc, il vous croit sur parole. Et ces sociétés de crédit, ils s'engagent pas trop.
1: Oui.
4: Et alors, on croit sur parole.
1: Oui. Alors, c'est vrai que...
4: Il suffit d'avoir deux banques. Une banque pour les remboursements de prêts.
1: Oui.
4: Et une banque pour les revenus. Et donc, le justificatif à produire, c'est toujours le relevé bancaire. Alors, vous produisez le relevé bancaire des revenus.
1: Oui.
4: Et vous ne produisez pas le relevé bancaire des remboursements de crédit.
1: D'accord.
4: Et c'est comme ça qu'ils vous accordent les prêts.
1: D'accord, ok. Ok, donc là effectivement on est dans une information qui n'est pas parfaite entre le client et la banque, hein.
4: Ouais.
1: Donc ça pose effectivement des difficultés parce que la banque ne vérifie pas. Alors quels sont les moyens qu'elle a pour vérifier? Effectivement un fichier positif réglerait cette difficulté et je dirais assainirait les relations sur l'existence des crédits, hein. Alors aujourd'hui, la Banque de France donc, vous a déclaré recevable, puisque vous avez un plan,
4: oui.
1: Hein, si j'ai bien compris.
4: Le plan est... Parce que je suis propriétaire des maisons.
1: D'accord. Et le plan est en cours déjà ou,
4: Il va se mettre en route, là. Il est en cours.
1: D'accord. Et donc la capacité qui a été retenue par la Banque de France, la capacité de remboursement, elle a déjà été calculée ou pas?
4: Oui, ça a été calculé, oui.
1: Oui. Et ils ont retenu combien pour votre situation?
4: Il nous laisse 1500 euros mensuels pour vivre.
1: Pour vivre, d'accord.
4: Là, il faut décompter les assurances, il faut décompter les assurances,
1: ben,
4: il faut décompter l'essence de la voiture.
1: L'habillement.
4: J'ai déjà vendu une pour pouvoir rembourser un prêt.
1: D'accord.
4: J'ai déjà vendu une voiture, on n'en garde qu'une seule.
1: Ok.
4: Et donc finalement, pour vivre, il ne nous reste que 500 euros par mois.
1: Pour manger, en fait.
4: Pour les courses,
1: pour voilà.
4: Le victoire et tout ça.
1: Et l'habillement et tout ce qui est
4: maintenant,
1: produit.
4: Maintenant, on est en négociation avec la Banque de France pour rallonger les délais. Au lieu de 4 ans, le mettre sur 5 ans, ce qui nous laisserait un peu plus de capacité de remboursement.
1: Oui, d'accord. Réduire la capacité de remboursement, mais allonger sur la durée pour que vous ayez un reste à vivre qui soit plus conséquent, en fait, hein. Parce qu'avec 500 euros ou 400 ou 500,
4: mal,
1: oui, pour 400 ou 500 euros, ça vous paraît peu en fait, hein.
4: Ça paraît peu, oui. On n'arrive pas à joindre des deux bouts avec 500 euros.
1: D'accord, vous avez fait vos calculs.
4: Le coût actuel maintenant qui est pour l'achat qui fait que baisser.
1: Oui.
4: On n'arrive pas avec 500 euros par mois, on n'arrive pas. Donc on va demander à la Banque de France de rallonger le délai de remboursement sur 5 ans au lieu de 4 ans.
1: D'accord, et la Banque de France rendra sa décision quand? Vous avez déjà à peu près une date?
4: La semaine prochaine, ils prennent la décision.
1: Ils prennent la décision, donc il faudra revenir nous voir.
4: C'est à Bonnevoie, apparemment c'est à Bonnevoie. Comme on est propriétaire, on a quand même une garantie.
1: Oui, c'est certain, pour les créanciers sont rassurés par rapport à ça.
4: Voilà.
1: Et que, voilà, ils se disent, dans tous les cas, au pire des cas, on arrive...
4: Je n'entends pas très bien.
1: Dans tous les cas, je parle un peu plus fort, hein. Dans tous les cas, ils arriveront de toute façon à récupérer leur argent d'une manière ou d'une autre, hein.
4: Oui.
1: C'est ce que je comprends, hein. Voilà, donc ce qui est important, effectivement, et vous l'avez bien soulevé, hein, c'est la problématique du fichier positif, hein. Et aujourd'hui,
4: ouais.
1: On espère vraiment que, en France, on puisse obtenir... et mettre en œuvre ce fichier, justement, pour éviter les niveaux d'endettement que vous connaissez aujourd'hui, à 100 000 euros avec 12 crédits, hein, ce qui n'est pas acceptable, hein, parce que là, vous vous retrouvez avec un plan qui va être sur 5-6 ans, voire pour certains, ça va jusqu'à 8 ans. L'idée, c'est quand même qu'on arrive à réduire ces durées de plan quand on est en situation de surendettement et qu'on arrive en 2-3 ans à se sortir de ce surendettement. Hein.
4: Oui.
1: Hein, parce que je pense qu'avec un fichier positif... au bout du troisième, quatrième crédit, les choses auraient été bien déjà...
4: C'est un engrenage.
1: Enrayé, bah oui, exactement.
4: Le crédit revolving, c'est un engrenage.
1: Et voilà, et ensuite, effectivement, avec les intérêts qui courent, hein, on est à près de 19%.
4: Ouais.
1: On n'arrive plus du tout à rembourser les...
4: Et la Banque de France a réduit le taux d'intérêt. Elle a réduit le taux d'intérêt auprès des différents organismes.
1: D'accord.
4: Elle leur a imposé un taux d'intérêt.
1: Qui est de combien aujourd'hui?
4: À 5%.
1: 5%. Donc
4: ouais,
1: ça, c'est, alors
4: au
1: ça
4: lieu de 19%.
1: Oui, donc ça a été négocié à l'amiable. Hein,
4: ouais.
1: Parce que dans certaines situations, la Banque de France peut, enfin la commission de surendettement, peut aller, si la situation l'exige, à des taux encore plus bas, le taux légal, hein, qui est actuellement de 0,71%, voire même un taux zéro. Il faut que la décision soit motivée.

0: Conférence, hein.
1: Oui, crédit amortissable de préférence.
0: Voilà. Alors le crédit.
1: Par les organismes de crédit, style Stofinco, Cofinoga ou tous ceux-là.
0: Mm-hmm.
1: Surtout pas traiter avec ces organismes.
0: Voilà. Donc il faut.
1: Je conseille aux clients parce qu'ils arrivent à un moment donné où ils sont au bout du gouffre et ils continuent à faire des crédits pour pouvoir rembourser les crédits. Et non plus vivre, mais rembourser les crédits.
0: Oui, et c'est ce qu'on appelle la crise, les crédits cannibales, en fait. Hein.
1: Pardon ?
0: On peut appeler ça des crédits cannibales, hein, parce qu'il y a des crédits qui se nourrissent des autres crédits, en fait.
1: Oui.
0: Hein, c'est ça l'idée, hein, c'est-à-dire que vous remboursez plus rien, en fait, vous prenez des crédits pour en payer d'autres, et c'est ouais. la spirale infernale du remboursement. Hein.
1: Une fois qu'on a le doigt dans l'engrenage, on n'arrive plus à s'en sortir.
0: Exactement, exactement. Merci beaucoup Robert pour ces recommandations, pour votre témoignage qui nous a bien éclairé effectivement sur ce qu'on appelle aussi la cavalerie budgétaire, hein, qui consiste à prendre des crédits pour les autres. Et on se retrouvera certainement dans le cadre du suivi de votre dossier. Merci Robert, à bientôt.
1: À bientôt.
0: Au revoir.
2: Merci.
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0: Vous êtes toujours sur Radio Crésus, la radio qui vous écoute, et nous écoutons un nouveau témoin, Marie. Bonjour Marie.
4: Bonjour.
0: Voilà Marie, alors est-ce que vous pouvez nous expliquer ce qui vous arrive, dites-nous.
4: Voilà, ben moi je vous appelle pour parler un peu du surendettement de mes parents, voilà, que nous avons découvert au mois de mars, et donc voilà, c'est très dur de faire face à ce genre de situation. Donc voilà, c'était un peu pour en discuter.
0: Alors quand vous dites que vous avez découvert ce surendettement, est-ce que c'est un surendettement qui était naissant ou qui était déjà bien grevé?
4: Non, c'était déjà
0: bien
4: depuis longtemps.
0: Depuis longtemps?
4: Voilà.
0: Et vos parents ont quel âge?
4: Oui. Alors mes parents ont 73 et 78 ans.
0: D'accord.
4: Voilà.
0: Et vous avez découvert donc au mois de mars de cette année la situation.
4: Oui.
0: Et vous en êtes arrivé comment à découvrir cette situation?
4: Disons que bon, ça a été un peu par la famille. Voilà, on a reçu une petite lettre et c'est comme ça qu'on a découvert la situation.
0: Donc quelqu'un de la famille.
4: Plus ou moins, parce que oui. Voilà, bien sûr, on ne voulait pas tout de suite, on voulait pas le dire.
0: Oui.
4: Hein, dans ces cas-là, c'est caché. Hein, donc nous, les enfants, ne mettions pas au courant, bien sûr.
0: Oui.
4: Et un jour, on est allé chez eux et. Ma grande surprise, il n'y avait rien dans les placards, rien dans le frigo.
0: Mmh.
4: Hein?
0: Donc, oui.
4: Donc j'essayais de la faire parler petit à petit, comme ça, lui poser des questions. Et voilà.
0: Oui, ça vous paraissait petit. Étrange. Oui, donc c'est.
4: Voilà.
0: D'accord.
4: C'est là que ça s'est. Voilà, décoincé. Donc. Et puis après, les comptes, on a tout découvert, quoi.
0: D'accord, c'est un peu comme une pelote de laine, hein, qu'on tire
4: voilà,
0: un peu sur la.
4: Disons que. Je ne vais pas dire presque tous les jours, mais. On découvre et puis ben, on reprend une claque derrière la tête, comme on dit à chaque fois.
0: Mmh.
4: Hein, parce que c'est tellement énorme qu'on n'arrive même pas à imaginer que ça puisse exister, déjà.
0: Oui.
4: Et
0: quand vous dites que c'est...
4: Un cataclysme dans la famille, je veux dire.
0: D'accord, un tsunami, hein, d'accord.
4: Ah oui, c'est... Oui.
0: Alors quand vous parlez de découverte énorme, ça veut dire quoi, énorme? En matière de surendettement, par exemple.
4: Mais énorme, c'est qu'il faut vendre la maison pour pouvoir couvrir toutes les dettes.
0: D'accord, donc le montant des dettes est important?
4: Très important.
0: Oui, ça, c'est en dizaines de milliers d'euros?
4: Oui, voilà, je dois le dire.
0: Oui, vous pouvez en parler, hein, sans problème. Hein,
4: voilà,
0: Marie.
4: C'est pratiquement 140 000 euros.
0: 140 000 euros, et ce sont des crédits à la consommation? Pas
4: oui.
0: Seulement. Oui, il n'y a pas de crédit.
4: Voilà, c'est des crédits pour rembourser les crédits. Qui avait
0: okay.
4: été fait, je pense, des années en arrière. Hein. Et donc, ils ne sont jamais relevés.
0: Hein,
4: pour
0: oui.
4: X raisons, hein, peut-être, pour vous dire, elle ne sait même plus elle-même à force. Hein. La voiture, il y a des soucis de voiture, de chaudière, machin, on n'a pas assez, on emprunte, et puis ben, voilà.
0: D'accord, on maintient un niveau de vie. Oui.
4: Alors et pas pour acheter des futilités, hein, on va dire.
0: Mais pour vivre au quotidien,
4: parents,
0: bien sûr.
4: Voilà, mes parents n'ont rien chez eux, il n'y a pas le dernier écran plat dans le salon, il n'y a rien du tout.
0: Mm-hmm.
4: Donc c'est vrai, quand on a découvert ça, on s'est dit, mais il y a quelque chose qui ne va pas, et pourquoi, qu'est-ce qu'ils ont fait, qu'est-ce qui... Voilà, on se pose plein de questions.
0: Oui, alors on a

0: Parmi nous, Dilbadi Gazimov, hein, qui est stagiaire avocat
1: Oui.
0: et qui souhaitait aussi intervenir, hein,
1: Oui.
0: Dilbadi.
1: Oui, bonjour. En fait, ce
0: Bonjour.
1: qui m'intéressait de savoir, quels étaient les revenus de vos parents au moment où ils ont contracté ces crédits. Est-ce que c'était vraiment par nécessité ou c'était parce que c'était facile et que on voulait se faire un peu plaisir, voilà.
2: Ben voilà, au départ, quand ils travaillaient, je pense que y a depuis toujours, je pense qu'ils ont peut-être fonctionné comme ça, je ne sais
1: D'accord,
2: pas.
1: donc ça remonte à longtemps, non?
2: Oui, je pense. Et puis ben,
1: D'accord.
2: après, à la fin, c'est devenu. Ça a pris trop d'ampleur, hein, puisqu'ils ont
1: D'accord.
2: quand même de bons revenus, ils ont quand même une bonne retraite.
1: D'accord.
2: Hein, ils
1: Donc
2: ont
1: ils
2: quand
1: avaient un
2: même
1: peu
2: des mises.
1: confiance quand ils ont commencé, mais après la situation est devenue un peu incontrôlable, c'est
2: Ben
1: ça?
2: oui, c'était. Voilà. Plus
1: Oui.
2: moyen, hein, parce que ils ont l'argent de quoi vivre avec leur retraite.
0: Oui, c'est-à-dire combien d'eux ils avaient là?
2: 2 700.
0: 2700 euros, donc ils ont une maison, donc est-ce qu'il y avait encore un crédit immobilier à payer?
2: Ben oui, justement, la
0: Oui.
2: maison était hypothéquée et tout.
0: D'accord, mais et donc dans les crédits, il y avait également un crédit immobilier ou pas?
2: Oui, ben, il y
0: Oui.
2: avait encore,
0: D'accord.
2: oui, il y a resté encore un peu de la maison,
0: D'accord.
2: oui.
0: Et donc c'est pas effectivement c'est pas
2: Donc,
0: réjouissant de découvrir effectivement que ses parents sont
2: oui.
0: dans une situation de surendettement telle que vous l'avez décrite, hein,
2: Oui.
0: 140 000 euros. La valeur de la maison, elle est estimée à combien?
2: 250 pour le moment, mais.
0: 250. Bon, on sait que le marché est tendu, hein, et c'est pas
2: Voilà.
0: évident
2: Non.
0: de vendre si effectivement c'est une des
2: Parce qu'il fait
0: réponses.
2: peur.
0: Oui, ben oui, tout à fait.
2: Oui.
0: Parce qu'après, ce qui se pose également comme question, c'est comment vont être relogés vos parents?
2: Voilà.
0: Donc ça, c'est aussi effectivement une autre difficulté. Alors, face à la découverte de cette situation de vos parents, donc surendettés, quelle a été la réaction au niveau de la famille? Alors, bien sûr, vous êtes leur fille. Est-ce que vous êtes plusieurs dans la fratrie?
2: Deux.
0: Deux? Vous avez encore une sœur ou un frère?
2: Un frère.
0: D'accord. Et donc, vous avez découvert l'un et l'autre, effectivement, la situation
2: Voilà.
0: donc que très récemment.
2: Oui.
0: Et quelle est la réponse que vous avez souhaité mettre en œuvre avec vos parents? Parce que
2: Comment vous dire
0: je pense que vous êtes un peu tout cassé la tête en se demandant comment on va faire
2: oh
0: pour s'en
2: ben,
0: sortir.
2: vous savez, je vais vous dire qu'au départ, tout nous est passé par la tête.
0: Oui.
2: On peut faire un crédit nous-mêmes, tout.
0: Oui.
2: Mais il n'y avait pas de solution
0: Alors vous avez
2: pour nous.
0: quelles sont les solutions? C'est important qu'on en parle. Des solutions que vous
2: D'accord.
0: avez imaginées, par exemple.
2: Alors, ben voilà, mon frère et maman, ben, lui, il vient de construire aussi, donc impossible pour lui.
0: Oui.
2: Moi, bon, mes enfants font des études, machin, donc, puis bon, c'est quand même un gros prêt, hein.
0: Oui.
2: Et sans racheter la maison, impossible au prix de 140 000 euros, n'est-ce pas?
0: Oui.
2: Il faut l'acheter au prix
0: Au
2: du
0: prix de sa
2: marché,
0: valeur, voilà.
2: hein. Donc, ça nous fait nous endetter pour, hein,
0: 30
2: donc,
0: ans, oui,
2: voilà, oui.
0: d'accord.
2: Donc, on n'est plus si jeune non plus. Et voilà, on a enfin, tout, on a pensé à même se faire monter une société pour acheter la maison, la mettre en location. Enfin,
0: Donc
2: oh,
0: une
2: une SCI,
0: SCI, c'est
2: enfin,
0: ça,
2: une
0: pour moi?
2: SCI, enfin
0: Oui.
2: tout, je ne peux même pas vous dire.
0: Oui.
2: Et
0: Donc vous avez.
2: même, disons, faire le prêt, laisser mes parents dedans, puis que ce soit eux qui payent un petit loyer, un machin, mais bon, c'était impossible, c'était trop, on ne pouvait pas.
0: Oui.
2: On ne pouvait pas, enfin, non. On a vraiment. Et puis donc le dernier recours, on a dit, oh, c'est pas la peine. Hein. Déjà les banques ne suivaient pas forcément. Hein. Mes parents, de toute façon, ils n'avaient plus le droit. Et puis ben, nous,
0: Oui,
2: on
0: donc
2: a commencé.
0: vous avez effectivement tourné le problème dans tous les sens pour
2: Ah
0: trouver une
2: ben
0: solution
2: oui.
0: adaptée.
2: Ah oui, avant de monter le dossier, oui, on a.
0: Avant de déposer le dossier de surendettement,
2: Oui.
0: d'accord. Donc ce dossier de surendettement, finalement, vous êtes résigné à. Enfin, vos parents se sont résignés à le faire. Alors, est-ce que c'est eux qui l'ont eux-mêmes complété ou est-ce que vous les avez accompagnés dans cette démarche
2: Non, c'est moi, enfin, c'est mon
0: Oui.
2: mari et moi voilà,
0: Qui
2: qui
0: avait.
2: avons monté.
0: Voilà. Donc.
2: Bon, avec eux aussi, parce qu'il fallait fournir
0: Bien
2: des
0: sûr,
2: papiers.
0: oui. Je crois que c'est important bon, que la famille, effectivement, s'implique. Justement, lorsqu'on est dans une situation de fragilité comme ont pu l'être vos parents, hein, que la solidarité intergénérationnelle fonctionne. Parce que, effectivement, sans vous, alors après, effectivement, on peut aussi passer par des associations telles que Crésus, hein, mais c'est vrai que c'est important d'avoir un soutien dans la démarche. Hein.
2: Oh oui.
0: parce qu'on est submergé, immergé par cette, par le problème, on ne sait plus où donner de la tête. On ne sait pas très bien comment rassembler les éléments, ce qui est important, ce qui l'est moins. Et donc, il faut effectivement avoir un regard extérieur. Alors, que vous avez pu apporter auprès de vos parents, et je pense qu'aujourd'hui, vous continuez à suivre et à accompagner vos parents dans cette...
2: Bah oui, toujours, toujours. Hein. Je suis, si vous voulez, je veille, je regarde les comptes tout le temps.
0: Oui, vous veillez au grain.
2: Pour voir où ils en sont, voilà. Hein.
0: Oui.
2: Bon, pour le moment, bah, le dossier a été accepté, donc tout a été stoppé. Hein. Bon, maintenant, voilà, il faut vendre la maison, hein,
0: D'accord.
2: pour payer les créanciers. Mais
0: Alors,
2: bon.
0: ce qui est important aussi, et je pense que c'est un aspect très sensible, hein, c'est la question de comment vos parents ont perçu effectivement l'annonce de leur surendettement à la famille, en tout cas à vous, les enfants. Et est-ce que vous avez, vous, senti une différence entre avant et après dans leur comportement? Est-ce qu'il y avait un soulagement?
2: Oui, un soulagement, oui, mais beaucoup, beaucoup de honte, quoi,
0: De
2: maintenant,
0: honte,
2: de culpabilité.
0: oui.
2: Et, bon, un peu, enfin, voilà, pour nous aussi, c'est dur quand on pense que les parents n'osent rien dire.
0: Oui.
2: Ils n'osent pas vous avouer qu'ils n'y arrivent pas,
0: Mmh.
2: alors que vous leur demandez si ça va, et qu'on vous dit oui, ça va très bien.
0: Bien
2: Voilà.
0: sûr.
2: Et bien sûr, quand on l'apprend, on dit, mais pourquoi n'avoir rien dit? On aurait pu faire quelque chose avant déjà.
0: Oui.
2: Avant.
0: Oui.
2: Mais je voulais pas, vous en avez assez aussi, vous de votre côté. Enfin voilà, donc c'est.
0: Alors,
2: Et jusqu'au. Même encore maintenant, j'ai déjà demandé, je ne sais pas si elle se rend compte vraiment. Enfin, se rend compte, mais elle s'en rendait pas compte sur le coup. Elle pensait qu'elle pourrait y arriver tout le temps comme ça. Vous voyez?
0: Oui, ils avaient
2: Au
0: une
2: nom de non-retour, puisque du coup, après, ben, elle a craqué, parce que ça ne
0: Oui.
2: venait plus, quoi. Force de lui poser des questions quand même aussi. Puis... Mais.
0: Ben, l'erreur, je crois que c'est de croire que tant qu'on a parce qu'on n'a pas d'impayé, tout va bien.
2: Voilà.
0: Alors que finalement, comme vous l'avez expliqué, on prend des crédits pour en rembourser d'autres.
2: Voilà.
0: Ce qui maintient l'illusion d'une stabilité, d'un équilibre, mais au fond, on s'appauvrit et on s'appauvrit de, je dirais, de jour en jour, et je dirais presque de minute en minute, quand on connaît les taux d'intérêt des crédits renouvelables, hein.
2: Oh ben, j'ai été très très très même, enfin, même plus surpris, horrifiée, hein. Puisque bien sûr le temps que le dossier soit accepté par la Banque de France,
0: Oui,
2: il fallait continuer à payer
0: bien sûr.
2: les créanciers.
0: Oui.
2: Donc ben, j'ai voilà, j'ai payé les créanciers
0: Donc vous,
2: tous les mois.
0: les enfants, voilà, vous avez, en tout cas
2: Voilà.
0: vous-même, vous avez participé effectivement au règlement des créanciers. Mmh.
2: Puisque voilà, il faut, dans la mesure du possible, continuer à payer. Hein.
0: Alors,
2: Donc c'est ce que nous
0: justement,
2: avons fait. Oui,
0: alors
2: pardon.
0: c'était pas de votre obligation juridique.
2: D'accord,
0: Hein,
2: voilà.
0: moralement, vous vous sentiez obligé de le faire pour soutenir vos enfants, et ça, c'est effectivement c'est louable. Mais alors, comment s'est réglée cette question? Parce que on peut se poser la question de quand les enfants payent à la place des parents. Finalement, vous n'étiez pas caution des crédits, donc vous avez payé de votre propre chef. En fait, c'est comme si vous aviez avancé l'argent à vos parents.
2: Voilà.
0: Est-ce que ça transparaît dans le dossier de surendettement d'une manière
2: Oui.
0: ou d'une autre?
2: Oui.
0: Oui.
2: Oui, parce qu'ils ont voulu, mon frère aussi, ils ont voulu qu'on le signifie.
0: Donc que
2: Donc,
0: vous
2: voilà.
0: apparaissez, vous, comme
2: Voilà.
0: créancier
2: Voilà.
0: dans le dossier de
2: Donc,
0: surendettement.
2: oui.
0: D'accord. Et donc vous serez amené à être remboursé par vos parents dans le cadre du plan de redressement.
2: Non, le jour de la vente de la maison.
0: Le jour de la vente de la maison.
2: Je ne sais, on ne fait pas, la famille ne fait pas partie du plan.
0: D'accord.
2: En fait.
0: D'accord.
2: Hein, nous avons eu le plan, enfin, voilà. Hein. Après, il faut que ce soit accepté par tous les créanciers. Donc, il n'y a pas longtemps, on a renvoyé
0: Oui.
2: la paye. Donc, la famille, non, n'est pas remboursée tous les mois.
0: D'accord.
2: Hein, donc, on sera remboursé uniquement. Mais c'est parce qu'on n'a pas fait la demande non plus. Hein.
0: D'accord, vous n'avez pas manifesté effectivement.
2: Non.
0: D'accord. Et donc le plan, c'est un gel, un moratoire où effectivement il y a une capacité qui a été dégagée et vos parents remboursent progressivement.
2: Ils vont devoir, oui, normalement c'est fait pour, enfin, ils veulent qu'ils remboursent, voilà.
0: D'accord. Et il y a un délai qui a été laissé pendant
2: Un
0: 24 mois?
2: moratoire de 24 mois.
0: Oui, d'accord. Avec l'obligation de vendre la maison, c'est ça.
2: Voilà.
0: Donc là, les démarches ont été engagées déjà ou pas par rapport à
2: Ça a
0: cette...
2: été engagé, mais pour le moment, on ne sait pas voilà, si le plan est accepté par tous les créanciers, ce que ça va
0: D'accord,
2: donner.
0: ok.
2: Voilà. Ça fait à peu près 3 semaines maintenant que on a eu le plan.
0: D'accord, Marie. Alors Marie, si vous aviez effectivement quelque chose à dire à nos auditeurs
2: Oui.
0: pour les alerter, pour leur donner un conseil.
2: Oh là. Alerter, moi je sais que c'est pas toujours facile, que ben, quand tous ces organismes de crédit vous envoient, hein, c'est tentant, mais je peux vous dire que ce que j'en fais, c'est pas très beau, hein. Ça part directement déchiré à la poubelle ou au feu.
0: Pour vous, hein, c'est
2: Ah,
0: aujourd'hui,
2: pour moi
0: ça vous a
2: c'est.
0: vacciné définitivement
2: Ah non, mais moi
0: cette
2: c'est.
0: expérience,
2: Non,
0: hein.
2: je ne peux plus, je ne peux plus.
0: Oui.
2: Parce que non, non, non. Vous savez, quand vous voyez que vous payez tous les mois et qu'au bout du compte, il vous reste encore autant à rembourser, vous n'avez rien payé.
0: Oui.
2: Tellement, tellement les taux sont importants.
0: Oui, c'est un puits sans fond finalement.
2: C'est fou. Vous
0: Hein?
2: payez, vous payez, puis vous en reste autant à payer.
0: Tout à fait.
2: Vous prenez quelque chose, rien. Mais ce que je veux aussi dire, c'est qu'il faut pas rester. Il faut pas avoir honte, mais il faut le dire.
0: Oui.
2: Il faut se faire aider.
0: Il faut pas rester inactif,
2: Ah non.
0: il faut prendre le taureau par les cornes, il
2: Je
0: faut.
2: sais que c'est pas
0: Vous
2: facile.
0: avez raison.
2: On ne sait pas comment peut-être qu'on réagirait, mais non, il faut. Si on a des enfants, il faut pas attendre. Il faut pas attendre le dernier moment.
0: D'accord, Marie.
2: Pas
0: Écoutez,
2: attendre.
0: on prend bien note, hein. On a bien entendu
2: Excusez-moi.
0: votre témoignage, qui est très émouvant, hein. On sent
2: Oui.
0: que ça vous affecte beaucoup, hein, la situation de vos parents, et c'est bien normal, et que vous avez effectivement, je dirais, agi de façon très, très active, hein, et que vous soutenez encore aujourd'hui vos parents. On vous remercie infiniment pour votre témoignage,
2: Merci,
0: et on vous souhaite
2: merci.
0: un bon courage pour la suite.
2: Merci,
0: Merci,
2: merci.
0: Marie.
2: Oh,
0: Au revoir.
2: merci, au revoir.
1: Au
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0: Vous êtes sur Radio Crésus avec Dilbady Gazimov. Bonjour Dilbady.
1: Bonjour.
0: Et Régis Salter de Crésus Alsace. Et sans attendre, nous enchaînons avec Anne. Bonjour Anne.
4: Bonjour.
0: Vous m'entendez Anne? Oui?
4: Oui, je vous entends.
0: Fort et clair, très bien. Alors Anne, vous avez souhaité témoigner sur Radio Crésus de votre situation. Est-ce que vous pouvez nous en parler?
4: Oui, j'ai été amenée à me rendre auprès d'un conseiller de Crésus parce que je me trouve d'ailleurs toujours quand même dans une situation de surendettement. Consécutive à un divorce qui est vieux de 20 ans tout de même et qui m'a mis dans une situation financière très difficile et je voudrais le dire totalement imprévisible
0: Alors c'est
4: parce
0: surprenant,
4: que
0: oui, c'est surprenant parce que vous parlez
4: oui.
0: effectivement d'un divorce de 20 ans. Et je dirais, alors est-ce que les effets du divorce n'apparaissent que maintenant ou ça s'est fait au fil du temps
4: Non, non, non, non, non, ça s'est fait, si vous voulez, dès le départ, si vous voulez, les deux ont été biaisés, bien que j'ai été extrêmement bien aidée par une avocate à
0: Oui.
4: Strasbourg, une excellente avocate, dont je ne dirai pas le nom, mais pour qui j'ai beaucoup de reconnaissance. Non, mais a priori, je vivais dans un milieu, un mari, une profession libérale, moi-même professeur, j'avais 4 enfants, j'avais arrêté de travailler pendant quelques années pour élever mes 4 enfants, j'avais été très contre la fertilité pour les avoir. Donc je vivais une vie heureuse et à l'abri de ce genre d'accident assez irréversible.
0: Oui.
4: Mais le divorce est très très mal passé parce que mon mari est parti et il est vraiment parti avec la caisse. Et donc il n'a pas voulu respecter les moindres conditions d'un partage financier correct. C'est parti de ça.
0: D'accord.
4: Nous avions une maison. Bon, j'ai perdu ma maison. Et pourtant, je la remboursais. Et j'ai essayé de faire l'acquisition d'un appartement pour assurer mes vieux jours, pour pouvoir... d'abord, j'avais 4 enfants. Et puis, pour pouvoir continuer par la suite, éventuellement, à les accueillir, ce que je fais, dans la mesure où il n'y en a qu'une qui est à Strasbourg. Les autres sont partis. Et mon mari a organisé une faillite avec la complicité d'un fournisseur, une profession médicale, mais avec un commerce. Donc, vous pouvez voir ce que c'est comme profession. Et je n'ai absolument rien pu faire. J'ai été aidée à ce moment-là par un inspecteur des impôts, mais il n'y a rien eu à faire. Mon mari n'a pas voulu payer la fiscalité liée à la cession de notre bien commun. Et,
0: alors, qui a dû payer? Oui, c'est vous.
4: Mon salaire de...
0: Donc c'est vous qui avez dû payer. Voilà, c'est
4: professeur
0: vous qui...
4: de lycée.
0: D'accord.
4: Parce que c'était très facile de le faire, c'est tout, et parce que lui était apparemment insolvable. Alors que maintenant, il est très riche.
0: Oui.
4: Et donc, je me suis trouvée coincée. J'ai essayé quand même de payer mon appartement. J'en ai pris un plus petit, mais de payer. Mm-hmm. Et j'ai eu à ce moment-là recours au crédit à la consommation. On était dans les années 95. C'est le moment où ça a peut-être... vraiment commencé à devenir omniprésent, mais je ne me méfiais pas du tout.
0: Oui.
4: Je n'étais pas une femme d'argent et surtout il fallait que je paye tout ce que je pouvais avoir à payer, et je suis partie dans une spirale absolument infernale.
0: Alors c'est...
4: Oui.
0: Alors donc vous avez effectivement vos enfants à charge, hein, si j'ai bien compris, vos 4 enfants à charge, c'est ça? Enfin,
4: oui,
0: à cette époque-là.
4: Oui. Oui, bien sûr.
0: Bien sûr, oui, tout à fait.
4: Le dernier était petit.
0: Voilà.
4: Je me suis retrouvée avec, je crois, plus d'une demi-douzaine de crédits qui m'ont été accordés sans aucune difficulté, parce que j'avais une image professionnelle et sociale telle que non seulement on me les accordait, mais on me proposait, on me contactait pour me donner des crédits.
0: Donc on vous incitait finalement à ouvrir des nouvelles lignes de crédit parce que votre profil effectivement était rassurant pour les banques. Hein, on sait que les scoring, eh bien ils sont variables en fonction de la profession, du statut, etc. Vous êtes fonctionnaire, vous avez des revenus qui sont stables, qui sont réguliers, qui sont assurés.
4: Oui.
0: Et effectivement, dans ces conditions-là, la banque est beaucoup moins regardante sur les conditions générales et elle se dit, allez, c'est bon, on sait que de toute façon, la créance, on pourra la récupérer éventuellement sur les salaires qui tombent régulièrement. Donc la gestion du risque, elle est faite pour la banque et on vous accorde une multitude de crédits sans regarder plus loin.
4: Voilà, alors ça m'a rendue imprudente, hein, dans la mesure où je me rendais un petit peu compte quand même que je pouvais jouer, hein, de mon côté, que finalement je pouvais jouer un personnage, que mon image sociale me permettait finalement d'obtenir ce que je voulais, et je croyais que ça ne me poserait pas de problème. Et puis à partir du moment où j'ai commencé à m'enfoncer, c'est-à-dire que les crédits ont envahi mon univers, tous mes revenus ont servi à les payer. Je ne savais absolument plus comment m'en sortir.
0: Quand vous dites tous vos revenus, c'est véritablement tous vos revenus, c'est-à-dire que vos mensualités à payer englobaient combien de pourcentage de vos ressources?
4: Oui, écoutez, par rapport, je veux dire, aux charges fixes,
0: oui.
4: Lorsque je suis venue, là, vous me direz, c'est tout récent, mais je suis venue il y a quelques mois à votre organisme.
0: Oui.
4: Une fois que les crédits étaient payés, il ne me restait même pas de quoi payer le remboursement de mon appartement et aucune autre de mes charges fixes, hein, étant donné que je suis quelqu'un qui paye des impôts et puis une taxe d'habitation, bon, une taxe foncière parce que je suis propriétaire. Et tout simplement, ça fait quand même très longtemps, je suis ce matin avec vous au téléphone, mais que je ne me pose plus la question le ravitaillement, bah, je ne sais pas, je mange des pâtes et une salade et c'est très bon pour la santé. Et les gens ne le savent pas trop, mais c'est la vérité. Je suis en fait parisienne, je ne rentre pratiquement jamais à Paris et dans ma famille, je le cache. Mais parce qu'à chaque fois, ça m'engage même des frais dont je ne me remets pas sur le plan bancaire. Donc ça dure comme ça depuis très longtemps. Je n'ai jamais eu évidemment aucune aide sociale parce que j'étais dans une catégorie considérée comme trop aisée. Ça fait plusieurs années déjà que j'ai été complètement plombée par, par les crédits. J'étais allée auprès de la commission sur endettement et je n'en relevais pas. J'ai eu un sentiment très fort d'injustice.
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5: Bienvenue sur Radio Crésus pour ce nouveau Flash Info Conso. Avec nous Thierry Edmond, qui est avocat stagiaire à Crésus Alsace. Marilyn Wächter, responsable du service juridique de la Chambre de consommation d'Alsace. Et à l'antenne, Régis Salter, directeur adjoint de Crésus Alsace. Donc la thématique d'aujourd'hui, le prêt sur gage.
6: Oui, bonjour, justement, on va un peu décortiquer qu'est-ce que c'est que le prêt sur gage. Alors Marilyn, qu'est-ce que c'est que le prêt sur gage ?
7: Alors c'est une forme particulière de prêt, en fait, qui va consister simplement à remettre un objet de valeur. Alors ça peut être une montre, des bijoux, de l'argenterie, tout ce qui a une valeur particulière, à un établissement financier particulier qu'on appelle le crédit municipal, qui en échange du dépôt en gage de cet objet va octroyer un crédit et mettre à disposition une somme d'argent.
6: Très bien, alors quelle est la durée du prêt ?
7: Alors, un prêt sur gage va en moyenne avoir une durée de 6 mois qui peut être prolongée jusqu'à 1 an et renouvelable à son échéance.
6: Comment peut-on faire pour l'obtenir ?
7: Alors, pour obtenir un crédit sur gage, il faut se rendre auprès d'un crédit municipal et avec un certain nombre de documents justificatifs que le crédit municipal va solliciter, donc une pièce d'identité, un justificatif de domicile de moins de 3 mois, et également la facture correspondant à l'achat du bien que l'on souhaite mettre en gage.
6: Est-ce que les mêmes conditions sont applicables pour les biens de grande valeur ?
7: Alors pour les biens de grande valeur, on va demander les trois pièces justificatives que l'on vient de citer, mais le crédit municipal va exiger en plus des garanties sur celui qui est propriétaire de l'objet. Alors pourquoi ? Parce qu'on peut prendre un exemple. Par exemple, un homme qui veut aller gager un bijou de femme ne peut pas le faire sans présenter un justificatif de propriété, donc au moins une autorisation écrite en bonne et due forme du propriétaire de l'objet ainsi que l'original de la pièce d'identité. C'est une protection.
6: Qui évalue la valeur du bien mis en gage ?
7: Alors, l'évaluation va se faire par le biais d'un commissaire-priseur qui officie auprès du crédit municipal. L'estimation du bien va déterminer sa valeur marchande. Et évidemment, si le commissaire-priseur estime que l'objet n'a pas une valeur assez élevée, le prêt ne pourra pas être accordé par le crédit municipal.
6: Combien ce prêt va-t-il coûter à l'emprunteur ?
7: Alors évidemment, c'est un prêt qui a une tarification. Les taux d'intérêt qui sont appliqués au niveau de ce type de crédit sont fixés librement au niveau des 20 crédits municipaux qui existent dans toute la France. Les coûts, généralement, en moyenne, sont un peu supérieurs à celui des prêts personnels, hein, donc ça peut être un coût aux alentours de 7,7%, mais sont par contre largement inférieurs aux coûts qu'on peut trouver pour des crédits renouvelables, hein, qui, eux, tournent plutôt autour de 20% d'intérêt. Alors, ça peut être un prêt relativement intéressant pour de petits montants, par exemple 50 euros, 100 euros, parce que certains crédits municipaux pour ces petits montants ne réclament pas d'intérêt. C'est le cas notamment pour le Crédit Municipal de Lyon ou de Marseille. Alors il faut savoir que pour les assez taux d'intérêt, on va également rajouter certains frais, hein, notamment des droits fixes forfaitaires qui sont aux alentours de 0,5% de la somme empruntée et les frais de garde de l'objet qui peuvent atteindre jusqu'à 15% de la somme empruntée.
6: Très bien. Quel est le délai pour disposer des fonds ?
7: Alors ça se fait très rapidement. En général, entre l'accord de crédit et la remise des fonds, on compte moins d'une heure.
6: À quel rythme peut-on rembourser ?
7: Alors, on va rembourser en une seule échéance, c'est-à-dire que si on a souscrit un crédit de 6 mois, il faudra rembourser au bout des 6 mois, en une seule fois, bien sûr, la somme principale assortie des intérêts. Alors, il faut pour ça simplement se présenter au guichet du crédit municipal avec sa pièce d'identité et la somme qu'on souhaite rembourser.
6: Et que se passe-t-il si on ne peut pas rembourser le prêt et les intérêts à échéance ?
7: Alors, à ce moment-là, si on souhaite garder, conserver son objet qu'on a mis en gage, on a la possibilité de demander une prolongation du crédit sur un an en remboursant à ce moment-là uniquement les intérêts.
6: Quelles sont les conséquences d'un défaut de remboursement ?
7: Alors, si par contre l'emprunteur n'a vraiment pas la possibilité de rembourser ni la somme principale ni les intérêts, à ce moment-là, il abandonnera le bien qui a été donné en gage. Le crédit municipal revendra ce bien aux enchères pour couvrir le prix du prêt, en fait. Hein. Et peu importe que le produit de la vente puisse couvrir la totalité du prêt, s'il y a un manque à gagner, c'est couvert par le crédit municipal, on ne poursuivra pas l'emprunteur pour la différence.
5: Merci beaucoup pour toutes ces informations, Marine Wächter et Thierry Edmond. Alors, vous pouvez retrouver sur le site Radio Crésus, attaché à ce podcast, les coordonnées des crédits municipaux. Donc, à très bientôt pour un prochain InfoConso sur Radio Crésus.
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1: Vous êtes sur Radio Crésus, info conso avec les coffrets cadeaux. Que faut-il savoir pour éviter les mauvaises surprises ? Si le coffret cadeau est présenté comme un moyen simple d'accéder à des loisirs variés, il n'est pas recommandé de se fier uniquement à cette apparence. En effet, le coffret cadeau est en réalité un produit complexe, faisant intervenir plusieurs interlocuteurs et qui implique la conclusion de deux contrats.
2: Alors Amélie, globalement, un coffret cadeau, qu'est-ce que c'est ?
3: Alors un coffret cadeau se présente généralement sous la forme d'une boîte dont le contenu permet d'avoir accès à une multitude d'activités et de loisirs, par exemple un saut en parachute ou une nuit dans un hôtel de charme. Donc cela permet à la personne qui se voit offrir ce coffret de choisir l'activité qui lui convient le plus parmi toutes les prestations proposées. Donc le coffret contient habituellement les conditions générales de vente, le bon cadeau qui permet de bénéficier de la prestation et le catalogue des activités dans lequel le client devra faire son choix.
2: Ce type de coffret peut être acheté en magasin ou sur Internet. Le client bénéficie-t-il d'un délai de rétractation ?
3: Alors l'existence d'un délai de rétractation dépend à la fois du lieu d'achat et des prestations contenues dans le coffret. L'achat d'un coffret en magasin ne permet pas de bénéficier d'un délai de rétractation, et ce, quelles que soient les prestations concernées, sauf encore si le magasin prévoit ce type de délai dans ses conditions commerciales. En revanche, l'achat d'un coffret sur Internet permet en principe au client de revenir sur sa décision dans un délai de 14 jours suivant la réception du coffret en le retournant à ses frais à l'émetteur. Cependant, même lorsque le coffret a été acheté sur Internet, le délai de 14 jours n'existera pas si le coffret contient des prestations de services d'hébergement, de transport, de restauration, de loisirs, qui doivent être fournis à une date ou selon une périodicité déterminée. On peut retrouver ces éléments à l'article L121-21-8 du Code de la consommation.
2: Et que se passe-t-il si le catalogue d'activités qui sont proposées, finalement, est trop limité et qu'il n'y a pas tellement de choix dans sa région, où, par exemple, on ne trouve qu'un seul prestataire ?
3: Alors souvent, sur l'emballage des coffrets, il y a une précision du nombre d'offres proposées par secteur géographique, mais aucun texte n'impose ces précisions. Si vous ne trouvez pas de prestations qui correspondent à vos attentes dans votre région, vous pouvez demander l'échange de votre coffret contre un coffret d'une autre catégorie. Cette possibilité vous est généralement proposée dans les conditions générales d'utilisation qui sont incluses dans le forfait et en général qui sont accessibles sur Internet. Alors, en ce qui concerne le prix de cet échange, la réponse figure également dans les conditions générales du coffret qui sont librement rédigées par l'émetteur.
2: Et que faire si on me dit que la prestation qui m'intéresse n'est jamais disponible ou alors à des dates très éloignées ?
3: Si le professionnel qui délivre la prestation que vous avez choisie refuse systématiquement une date de réservation lorsque vous annoncez que vous bénéficiez d'un coffret, alors qu'il vous accepte en tant que client classique, son attitude pourra être qualifiée de refus de vente. Et il faut savoir qu'en France, il est interdit de refuser à un consommateur la vente d'un produit ou la prestation d'un service, sauf motif légitime. Cette infraction est passible d'une amende de 1500 euros et de 3000 euros en cas de récidive. La difficulté va résider dans le fait de pouvoir prouver le refus de vente.
2: Et que faire si la date de validité du coffret est dépassée ?
3: Alors il faut faire attention parce que tous les coffrets ont une durée de validité qui est précise. Généralement, elle va varier entre 1 an à 18 mois. Le plus souvent, une date limite d'utilisation précise va figurer sur l'emballage et le chèque cadeau. Mais sur certains coffrets, seule va figurer une durée qui se décompte à partir de la date d'achat. Si l'information concernant la durée figure dans le coffret, vous ne pourrez pas obliger le professionnel à vous permettre d'utiliser votre chèque cadeau si vous avez atteint la date de péremption. Dans certains cas, le contrat va permettre cependant au porteur du coffret de l'échanger ou d'en prolonger la validité à condition d'en faire la demande dans les premiers mois suivant la date de péremption et moyennant bien sûr des frais. Il est nécessaire pour cela de consulter les conditions générales de vente à ce sujet.
2: Et si le coffret est périmé parce que les professionnels que j'ai contactés n'ont pas pu réserver une date à temps ?
3: Alors, si vous demandez la prolongation du coffret parce que vous n'avez pas pu en bénéficier dans les délais par la faute des prestataires, il est possible de demander un échange gratuit du chèque cadeau. Il faudra cependant apporter une preuve du fait que vous avez effectué votre demande au professionnel avant la date limite de validité. Vous pouvez présenter par exemple la copie d'une demande écrite.
2: Comment réagir si le professionnel me dit que l'activité choisie dans le coffret implique des dépenses supplémentaires ?
3: Il est absolument indispensable de toujours vérifier les conditions générales de la prestation que vous envisagez de choisir. En effet, ces conditions définissent précisément ce qui est pris en charge par le biais du chèque cadeau qui est contenu dans le coffret et ce qui est en exclu. Ainsi, si l'on vous demande le règlement de frais supplémentaires, il faut vérifier immédiatement que ceux-là sont effectivement exclus de la prestation acquise. Dans ce cas, aucune contestation ne sera envisageable. En revanche, si le paiement réclamé correspond à une prestation incluse dans le prix déjà versé, il est nécessaire de refuser de régler le supplément en rappelant au professionnel qu'il est interdit de subordonner la vente d'un produit à l'achat d'une quantité imposée ou à l'achat concomitant d'un autre produit ou d'un autre service.
2: Et si la prestation a été annulée ou modifiée, est-ce que j'ai droit à un remboursement ?
3: Dans les cas d'annulation ou de modification de la prestation réservée, vos possibilités d'indemnisation diffèrent selon la nature du coffret. Donc, si le chèque cadeau concerne un forfait touristique, c'est-à-dire qu'il va combiner au moins deux prestations de transport, logement ou restauration dépassant 24 heures ou comportant une nuit, tout se passera comme si vous aviez acheté un forfait auprès d'une agence de voyage. C'est donc l'émetteur du coffret, c'est-à-dire la société qui sélectionne les professionnels et qui constitue les offres commercialisées dans les coffrets, qui engagera sa responsabilité. En cas de modification de la prestation, donc l'émetteur du coffret doit vous en informer et vous permettre d'annuler et d'être remboursé lorsque l'exécution de la prestation n'a pas encore été commencée. L'émetteur doit proposer une prestation de remplacement sans supplément de prix, même si elle est de valeur supérieure si l'exécution de la prestation a débuté. Enfin, en cas d'annulation de la prestation, vous pouvez exiger le remboursement du coffret, mais aussi des dommages d'intérêt si cette annulation vous cause un préjudice particulier, notamment si vous aviez engagé des frais pour ce voyage, par exemple des équipements ou encore des visas. Vous ne pouvez jamais être contraint d'accepter une prestation de remplacement.
2: Et si l'annulation ou la modification ne concerne pas un forfait touristique ?
3: Alors, s'il ne s'agit pas d'un forfait touristique, c'est le professionnel qui devait délivrer la prestation, par exemple un club de parachutisme ou un circuit automobile, qui devra assumer les conséquences de l'annulation d'une activité réservée. Donc, soit il vous en rembourse la valeur, soit, avec votre accord, il reportera la valeur du coffret sur une autre prestation ou sur une autre date.
1: Merci beaucoup Amélie, merci Marilyn pour toutes ces précisions sur les coffrets cadeaux. À bientôt sur Radio Crésus.
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1: Bonjour, pour ce flash info conso de Crésus, la thématique est le transport aérien, les droits du passager.
2: Lorsqu'une personne voyage en avion, elle est susceptible d'être confrontée à un certain nombre de difficultés. Donc de l'annulation de vol au surbooking, quels sont alors les droits du passager aérien ? Que faire face à une annulation de vol ?
3: Alors, dans le cas d'une annulation de vol, lorsque le passager va se présenter à l'aéroport, ses droits vont être variables en fonction du vol qu'il devait effectuer. Est-ce que c'est un vol dit européen ou non ?
2: Quel est le système indemnitaire pour les vols européens ?
3: Alors, si le vol est européen, ça veut dire en fait qu'on part d'un aéroport situé dans un des pays de l'Union européenne ou qu'on va à destination d'un aéroport situé dans l'Union européenne si le transporteur a une licence européenne. Donc, dans ce cas-là, sur le vol européen, le passager peut demander soit le remboursement de son prix d'achat du billet pour les parties du voyage qu'il n'aura pas effectué le cas échéant pour son vol retour au point de départ, ou alors il va pouvoir demander à être réacheminé sur un vol dans des conditions équivalentes le jour même ou le lendemain, ou alors il peut aussi demander à être réacheminé à une date ultérieure vers la même destination. Et le passager a également droit à ce qu'on appelle une prise en charge à l'aéroport, c'est-à-dire qu'il va pouvoir passer aux frais du transporteur des communications, donc téléphoner, envoyer des emails, etc., se restaurer et être hébergé.
2: Et si le passager subit un préjudice, peut-il réclamer une indemnité en euros ?
3: Alors oui, d'ailleurs qu'il ait subi un préjudice ou non, il a droit à une indemnité forfaitaire qui va être variable selon la longueur du trajet qui devait être effectué et le retard à l'arrivée du fait de l'annulation. Donc jusqu'à 1500 km de trajet, l'indemnité forfaitaire est de 250 euros, réduite à 150 si le retard à l'arrivée est inférieur à 2 heures. Pour un trajet entre 1500 et 3500 km, l'indemnité forfaitaire est de 400 euros. Réduit à 200 si le retard est inférieur à 3 heures. Et pour les autres vols, donc qui dépassent 3500 km, c'est une indemnité forfaitaire de 600 euros qu'on réduira à 300 euros si le retard est inférieur à 4 heures.
2: Et lorsque le vol n'est pas européen ?
3: Alors si le vol annulé n'est pas européen, il faut savoir qu'il n'existe pas de système indemnitaire international. Ça veut dire que par pays, il va falloir se référer au droit des contrats communs. Si on a acheté son billet en France, par exemple, on a droit à ce moment-là au remboursement intégral du prix du billet, quelle que soit la cause de l'annulation, sauf si on accepte un réacheminement vers la destination sur un autre vol.
2: Un autre problème est souvent rencontré, le surbooking. De quoi s'agit-il exactement ?
3: Alors, si la capacité de l'avion n'est pas suffisante par rapport au nombre de réservations qui ont été enregistrées, dans ce cas-là, le transporteur va refuser l'embarquement. C'est ce qu'on appelle le surbooking. Cette pratique, il faut savoir qu'elle est tolérée, mais elle doit respecter une réglementation européenne.
2: Quels sont les droits du passager aérien en cas de surbooking ?
3: Alors, en cas de surbooking, le transporteur va devoir laisser au passager le choix entre le remboursement de son billet ou un départ sur un autre vol. Mais il faut savoir que pour bénéficier de ce choix, le passager va devoir remplir deux conditions qui sont cumulatives. À la fois, il devra avoir une réservation confirmée sur le vol, qui doit être notifiée sur le billet, mais également, il devra s'être présenté à l'heure dite à l'enregistrement. S'il n'y a pas d'heure indiquée sur le billet ou qu'on n'a pas communiqué d'heure au passager, on estime qu'il doit s'être présenté au moins 45 minutes avant, avant l'heure du vol pour bénéficier de l'indemnité.
2: Concrètement, quelles sont les indemnités qui sont dues ?
3: Alors le passager, en cas de surbooking, a un choix, donc soit le remboursement du prix d'achat de son billet pour les parties du voyage non effectuées ou pour le vol retour, soit un réacheminement par un autre vol le jour même ou le lendemain, soit un réacheminement à une date ultérieure, et comme en cas d'annulation, il a aussi droit à une prise en charge à l'aéroport, donc sur les communications, l'hébergement et la restauration.
2: Et en cas de retard de vol, que peut espérer un passager ?
3: Alors pour les retards de vol, il faut savoir qu'il existe un système d'indemnité forfaitaire qu'on peut appliquer à tous les types de vols. Et pour les vols européens, il y a des compléments indemnitaires en plus de ce système forfaitaire.
2: Comment fonctionne le système indemnitaire forfaitaire ?
3: Alors c'est un système applicable à tous les vols qui consiste en fait en une indemnité qui est due lorsque le voyageur peut prouver qu'il subit un préjudice, un retard, un rendez-vous professionnel, une correspondance manquée, etc. Et il faut que ce préjudice soit directement lié à la responsabilité du transporteur. Dans ce cas, on devra lui verser une indemnité, mais qui va être plafonnée à un maximum de 4 800 €.
2: Et en quoi consistent les compléments indemnitaires ?
3: Alors, ces compléments indemnitaires qui sont dus pour les vols européens, ça veut dire que le transporteur doit fournir la même prise en charge à l'aéroport qu'en cas de surbooking et d'annulation, donc les communications téléphoniques, la restauration, l'hébergement, à partir du moment où certains seuils sont atteints. Donc, au niveau des seuils, si on a un retard de plus de 2 heures pour un vol jusqu'à 1500 km, pour un vol entre 1500 et 3000 km, il faut un retard de plus de 3 heures. Et pour les autres vols, il va falloir un retard de plus de 4 heures pour pouvoir être indemnisé.
2: Que faire en cas de bagages perdus ou volés ?
3: Alors, au niveau des pertes de bagages, on présume que c'est relève de la responsabilité du transporteur aérien. Mais il faut savoir qu'il peut se défendre et écarter sa responsabilité s'il prouve que le voyageur a commis une faute. Dans ce cadre, le voyageur va devoir prouver là aussi qu'il subit un préjudice lié à la perte de ses bagages. Là, c'est une indemnité qui devra être versée si on a subi un préjudice, qui elle aussi est plafonnée à un seuil maximal d'environ 1 100 €. Alors, il est conseillé, si on doit transporter notamment des objets de valeur qui sont susceptibles de dépasser les 1 100 €, de souscrire une assurance complémentaire spécifique au transport de ces objets.
2: Et en ce qui concerne les bagages restitués avec du retard ?
3: Au niveau du retard, là aussi, il y a une indemnité avec un seuil maximum qui est également de 1 100 € par passager, sauf si on avait souscrit une déclaration spéciale d'intérêt. Et le transporteur, là aussi, peut se défendre. Il pourra refuser le versement de l'indemnité, soit s'il prouve qu'il avait pris toutes les mesures qui s'imposaient pour éviter le dommage, ou alors s'il prouve qu'il lui était impossible de prendre ce genre de mesures.
1: Merci beaucoup Marine Wächter de la Chambre de consommation d'Alsace, juriste. Amélie Imbert, également juriste au réseau fédéral Crésus. À très bientôt pour un prochain Flash Info Conso.
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1: Bonjour à tous et bienvenue sur Radio Crésus pour un nouveau Flash Info. Aujourd'hui, achats de fêtes et marchés de Noël, être attentif pour éviter les pièges. Les achats sur les marchés de Noël et à l'occasion des fêtes de fin d'année sont souvent l'occasion de se faire plaisir et de céder un coup de cœur. Malheureusement, l'achat impulsif ne s'avère pas toujours satisfaisant et la relation avec le vendeur peut parfois s'envenimer. Dans ce contexte, il est utile de s'informer pour vous permettre de passer de bonnes fêtes de fin d'année. Je fais mes achats de cadeaux en boutique ou au marché de Noël. Est-ce que je dispose d'un délai de rétractation ?
2: Alors non, en fait, l'achat effectué en boutique ou sur le marché de Noël ne dispose jamais d'aucun délai de rétractation. Ces achats sont fermés définitifs dès que vous procédez au paiement. Ça veut dire aussi que vous ne pourrez pas y renoncer, sauf si le vendeur est d'accord. Et même s'il est d'accord, il pourra vous demander le versement d'une partie du prix pour un dédommagement.
1: Et si j'ai commandé une tablette numérique que je souhaite offrir à Noël et que j'ai déjà versé une partie de la somme en avance, et que le vendeur ne m'a pas précisé qu'il s'agissait d'art ou d'acompte, et si je devais être amené à annuler cette commande, quelles en seraient les conséquences ?
2: Alors les conséquences d'une annulation seront différentes selon la somme que vous avez déjà versée, c'est-à-dire est-ce que ce sont des arts ou est-ce que c'est un acompte ? Les deux ne fonctionnent pas de la même manière. Il faut savoir que pour un versement d'art, le professionnel et le consommateur pourront revenir en arrière par rapport à l'achat. Simplement, le montant des arts sera perdu pour le consommateur. Et du côté du professionnel, s'il annule sans motif légitime, il devra verser le double des arts à son client. Si vous avez versé un acompte, par contre, là, il s'agit d'un premier versement à valoir sur l'achat et ça implique un engagement ferme du côté du professionnel et du consommateur. Après ce versement, il n'y a plus aucune possibilité de revenir en arrière.
1: Et comment savoir s'il s'agit d'art ou d'un acompte ?
2: Alors, il suffit tout simplement de vérifier ce qui est mentionné sur votre bon de commande, sachant que si rien n'est précisé, à ce moment-là, la somme versée est forcément des arts.
1: J'ai remis plusieurs chèques au vendeur en convenant d'un encaissement différé. Il n'a donc pas le droit de les encaisser avant les dates convenues.
2: En fait, si les chèques peuvent être encaissés avant les dates convenues, il faut toujours avoir à l'esprit que le vendeur n'est pas obligé d'encaisser des chèques à des dates différées, même si ça a été convenu par écrit d'ailleurs. Tout chèque est toujours encaissable dès qu'on le remet à son bénéficiaire.
1: Je souhaite effectuer un certain nombre de mes achats de Noël sur Internet. Comment savoir si les sites vendeurs sont fiables ?
2: Alors malheureusement, il n'y a pas de solution miracle pour être sûr qu'un site marchand est fiable à 100%. Il y a simplement quelques petites précautions à prendre, quelques petits trucs pour éviter le pire. On peut par exemple vérifier que le site Internet est bien immatriculé en France auprès du registre du commerce et des sociétés. Pour ça, il faut relever le numéro d'enregistrement, soit Terceres, Siret ou Sirène, du site, hein, et se connecter à l'un des sites de recherche, par exemple infogreffe.fr, pour vérifier si l'immatriculation est bien attribuée et si le site existe toujours. On peut aussi vérifier que le site dispose d'une interface sécurisée de paiement. Donc ça, c'est facilement vérifiable. Vous avez soit une petite clé, soit un petit cadenas ou une adresse en HTTPS.
1: Et est-ce que je dois privilégier les sites vendeurs situés en France ?
2: Alors oui, effectivement, il est toujours préférable de privilégier les sites qui sont immatriculés en France pour les achats sur Internet, même si vous devez payer un prix légèrement supérieur. Alors pourquoi est-ce qu'il faut le privilégier ? Parce que si jamais vous avez le moindre problème avec un site qui n'est pas immatriculé en France, ça va être très difficile d'obtenir gain de cause, parce qu'il faudra d'abord obtenir un jugement en France pour faire condamner le site, et ensuite il faudra faire homologuer ce jugement dans le pays d'immatriculation du site, ce qui est assez difficile, ça suppose de gros investissements en temps, en énergie et en argent, sans garantie d'obtenir un résultat.
1: Et au niveau de l'achat des jouets, quelles sont les précautions à prendre ?
2: Alors il faut toujours s'assurer que le jouet comporte des informations légales obligatoires et ce qu'on appelle le marquage CE. Ce sont des informations qui permettent de penser que le jouet a été fabriqué selon les normes de sécurité minimales qui sont en vigueur.
1: Et quelles sont les informations qui doivent apparaître sur les jouets ?
2: Alors, tous les produits destinés à être utilisés pour les jeux, en tout cas aux enfants de moins de 14 ans, doivent être accompagnés toujours d'un étiquetage qui comprend notamment les avertissements qui sont destinés à attirer l'attention sur les risques inhérents à certains types de produits. Quand vous avez des jeux de chimie, par exemple, il faut avertir sur les risques principaux. Et puis, il doit y avoir toujours le marquage CE.
1: Et à quoi correspond le marquage CE ?
2: Alors, c'est une signalétique particulière qui signifie que le fabricant ou alors le responsable de la mise sur le marché a tout simplement attesté que le jouet est conforme aux règles de sécurité qui sont exigées en France. C'est un marquage obligatoire qui doit être lisible et toujours indélébile.
1: Merci pour toutes ces informations et à bientôt sur Radio Crésus pour un nouveau Flash Info.
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2: Vendre une voiture à un particulier implique la prise en compte de certaines précautions. Explication, Marilyn Wächter, responsable juridique à la Chambre de consommation d'Alsace.
3: La vente de véhicules entre particuliers est plus risquée qu'une vente auprès d'un professionnel, tout simplement parce que les moyens de recours ne sont pas les mêmes. Il faut savoir que pour une vente de véhicules entre particuliers, si jamais le véhicule a un défaut, il n'y a que légalement la garantie légale des vices cachés qui puisse être exercée à titre de recours. Alors le problème de cette garantie, c'est que c'est au client acheteur de prouver l'existence d'un vice caché, ce qui passe en principe par une expertise dont les frais resteront à la charge de l'acheteur, ce qui est quand même problématique. Deuxième point auquel il faut faire très attention pour la vente de véhicules entre particuliers, c'est que tant que l'acheteur n'est pas allé convertir la carte grise à la préfecture, c'est le vendeur qui est encore considéré comme propriétaire du véhicule aux yeux de la loi. Donc si jamais il y a une infraction commise avec le véhicule, ou bien simplement un stationnement interdit ou quoi que ce soit, c'est malheureusement l'ancien propriétaire qui recevra la contravention si jamais l'acheteur n'est pas allé convertir sa carte grise. Alors un moyen d'avoir une contestation possible, c'est de bien se couvrir au moment de la conclusion de la vente en produisant un double exemplaire du titre de vente. Ça peut être un document fait manuscritement entre l'acheteur et le vendeur qui précise qu'il y a bien eu vente avec la signature des deux parties en cause. Concernant les modes de paiement pour l'achat de véhicules entre particuliers, il faut également prêter une attention particulière au mode de paiement que vous propose l'acheteur, parce qu'évidemment, le fait de payer par chèque peut constituer un risque si malheureusement celui-ci est sans provision. Il y a une possibilité de demander à obtenir un chèque de banque. On peut aussi privilégier le paiement soit directement en espèces de main à la main, ou alors par virement bancaire.
2: Pour plus de renseignements, vous pouvez appeler la Chambre de consommation d'Alsace au 03 88 15 42 42.
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1: OGM, la grande manie. Je suis donc enseignant-chercheur en génétique moléculaire. Alors la génétique moléculaire, comme son nom l'indique, c'est l'étude au niveau moléculaire du fonctionnement des gènes. Et c'est une discipline de la biologie qui nécessite, comme toutes les disciplines scientifiques, d'utiliser un certain nombre d'outils, parmi lesquels il y a la technologie OGM, qui est avant tout un outil au service des chercheurs, avant d'avoir été décliné dans différents domaines d'utilisation et d'application. Donc j'enseigne cette discipline à l'Université Paris-Sud, et je fais aussi, comme tout enseignant-chercheur et comme le nom l'indique également, de la recherche. Et à ce titre, donc, j'anime un groupe de recherche à l'Institut de génétique et microbiologie, qui est un institut mixte CNRS-Université, qui se situe sur le Centre scientifique d'Orsay. On fait des OGM en laboratoire depuis 1975-76. Ça repose en fait cette technologie sur tout un tas d'outils dont le chercheur a pu se doter en 25 ans. Entre 1950 et 1975, il y a eu tout un tas de découvertes depuis la structure de la molécule support de l'hérédité qu'on appelle l'ADN, hein, qui est le constituant chimique des chromosomes. Eh bien, ça c'était en 1953, et dans les 25 ans qui ont suivi, il y a eu tout un tas de découvertes qui ont doté le chercheur de tout un tas d'outils qui lui ont permis de manipuler le vivant, c'est-à-dire d'intervenir au niveau des chromosomes, au niveau des gènes des organismes. Donc ça remonte donc à cette époque-là, et ça a été ce qu'on appelait le boom de la biologie moléculaire. Alors le terme d'ailleurs de biologie moléculaire est extrêmement mal adapté, parce que biologie moléculaire, ça veut dire, mot à mot, faire de la biologie à l'échelle moléculaire. Mais ça ne présume pas des molécules sur lesquelles on travaille. Or, le terme biologie moléculaire a été spécialement réservé à ces chercheurs qui travaillaient à l'échelle moléculaire sur l'ADN et pas sur autre chose. Quelqu'un qui travaillait sur d'autres molécules du vivant que les chromosomes n'était pas qualifié de biologiste moléculaire. Alors, si je dis tout ça, c'est parce que ça a son importance, c'est pas seulement un détail de sémantique, c'est que derrière, ça traduit tout un effet de mode. Et tout un effet de mode qui est lié au fait que un concept qui est totalement obsolète mais qui reste malgré tout d'actualité, qui serait que les organismes seraient à l'image de leurs chromosomes et que par conséquent les chromosomes ce serait le chef d'orchestre du vivant. Et que si on est capable d'agir sur les chromosomes, on est capable d'agir sur la partition du chef d'orchestre, donc de changer la musique. Autrement dit, ces outils dont le chercheur s'est doté entre 1950 et 1975 lui ont permis de, soi-disant, changer la musique, changer la partition, et donc de maîtriser le vivant, de modifier le vivant. En fait, on n'en maîtrise rien du tout, mais c'est toujours resté dans l'esprit encore aujourd'hui, c'est-à-dire qu'à partir du moment où on travaille sur les chromosomes, eh bien, on travaille sur les molécules nobles du vivant et on est capable de maîtriser le vivant. Et ça a des conséquences extrêmement importantes, puisqu'il suffit, par exemple, de modifier un morceau de chromosome pour avoir le droit de breveter non seulement le chromosome modifié, qui déjà en soi c'est très critique, on peut en discuter, mais du coup on modifie l'organisme entier, c'est-à-dire que l'organisme entier devient propriété de celui qui en a modifié un petit bout de son patrimoine génétique. Vous voyez, donc derrière tout ça, ça remonte donc à plus de 30 ans. Et donc c'est pas récent, mais le premier domaine d'utilisation de cette technologie OGM, ça a été d'abord le domaine de ce qu'on appelle la recherche fondamentale, c'est-à-dire une recherche qui a pour but de comprendre comment ça marche, hein, indépendamment de toute application. Et aujourd'hui encore, quand on fait de la recherche fondamentale en biologie, même si c'est une discipline en voie de disparition, eh bien dans la discipline de la génétique moléculaire, il n'y a pas une semaine qui s'écoule sans qu'on fabrique ou qu'on utilise un OGM.

Le premier OGM qui a été fait en termes agricoles, puisqu'aujourd'hui, quand on parle des OGM, on pense aux OGM agricoles, et c'est depuis d'ailleurs que les OGM ont été introduits dans l'agriculture, c'est-à-dire depuis le début des années 90 que l'on en parle, et j'aurai peut-être l'occasion d'y revenir, mais ça s'explique très bien, c'est parce qu'à partir du moment où on met ça dans les champs et dans les assiettes, eh bien ça concerne tout un chacun, hein, puisque tout ce qui va dans les champs, en termes de plantes agricoles, ça finit dans les assiettes, soit directement, soit indirectement par l'intermédiaire des animaux qui ont mangé ces plantes, et donc ça concerne tout un chacun, parce que nous sommes tous des consommateurs et nous sommes tous propriétaires de l'environnement. Donc, les OGM, ça existait bien avant, et au tout départ, lorsque la technologie OGM a été, utilisée vraiment à sa naissance, dans le domaine de la recherche fondamentale, c'était pas plus américain qu'européen. C'était un consortium. La technologie OGM repose sur tout un tas d'outils, je l'ai dit, qui ont été découverts sur une échelle de 25 ans. Et c'est pas un même laboratoire dans le monde qui a découvert tous les outils. Ça s'est fait. Il y a eu des laboratoires européens, il y a eu des laboratoires américains, il y a eu des laboratoires australiens. Donc c'est en fait un consortium de laboratoires dans le monde scientifique mondial, hein, à l'échelle du monde entier, même si effectivement, peut-être les labos américains y ont peut-être un peu plus contribué en termes de nombre, ou les labos européens par rapport à d'autres labos d'autres continents, mais c'est pas spécifique aux Américains, c'est vraiment un outil. Vous savez, dans le monde de la recherche, il est bien loin le temps où une personne seule dans son laboratoire faisait la découverte du siècle, hein. Aujourd'hui, c'est un petit peu comparable à un match de foot, hein. On se souvient que du mec qui marque le but, mais pour que le ballon arrive dans l'avant-centre qui pousse la balle dans le fond des filets, il y a eu tout un tas de joueurs qui l'ont amené devant les filets. C'est un petit peu ça aujourd'hui la recherche, c'est-à-dire qu'on se souvient souvent que de l'étape finale, mais c'est le résultat de toute une osmose à l'intérieur du monde entier. Donc on peut pas dire que c'est plus les Américains que les Européens, hein. Mais les outils en tant que tels, ça a été des laboratoires américains, des laboratoires européens, etc. Les outils qui ont permis de fabriquer ces fameux OGM. Alors ensuite, dans les déclinaisons, évidemment, c'est un laboratoire australien qui va faire le premier organisme génétiquement modifié dans tel domaine, après un laboratoire américain dans un autre. Mais après, c'est du coup par coup, effectivement, en termes d'application. Et notamment Monsanto avec des plantes, on y reviendra. Mais sinon, la technologie en tant que telle, elle a une paternité qui est cosmopolite.

0: quand on fait de la recherche fondamentale en génétique moléculaire, vraiment, il n'y a pas une semaine qui s'écoule sans qu'on utilise ou qu'on fasse un OGM. Alors, ça sert à quoi en recherche fondamentale? Ben, c'est un outil parmi d'autres, comme tous les outils, la technologie OGM a ses avantages, ses limites. Hein. Elle n'a pas d'intérêt si elle est utilisée toute seule. C'est comme une clé de 10, c'est indispensable, une clé de 10, mais si elle est, vous n'avez qu'une clé de 10 dans votre boîte à outils, vous n'allez pas faire grand-chose. Ben, c'est pareil, la technologie OGM est intéressante, utilisée en complémentarité d'autres outils. Alors, la recherche fondamentale, ça a pour but de comprendre comment ça marche, indépendamment de toute application. Et donc, en biologie, comprendre comment ça marche, eh bien, c'est décortiquer les processus biologiques qui ont lieu dans les cellules qui constituent les organismes vivants. Les cellules sont en quelque sorte des usines hein, dans lesquelles il y a des tas de chaînes de montage et de démontage. D'accord ? Sur ces chaînes de montage et de démontage travaillent en quelque sorte des ouvriers qu'on peut assimiler aux protéines. Hein. Les protéines sont vraiment en quelque sorte les ouvriers qui bossent dans nos cellules. Et le secret de fabrication des protéines est contenu dans les gènes. Et les gènes sont des portions de chromosomes donc, qui constituent le patrimoine génétique. Et donc, lorsque l'on veut décortiquer les processus biologiques, eh bien, il nous faut identifier les chaînes de montage et de démontage dans les usines. Et pour les identifier, pour les décortiquer, il faut remonter en quelque sorte aux ouvriers qui travaillent sur ces chaînes, et comme, c'est-à-dire aux protéines. Et comme le secret de fabrication des protéines est contenu dans les gènes, il nous faut identifier les gènes. Alors, on a différentes méthodes, différents outils, parmi lesquels la technologie OGM, parce que le fait de mettre un gène, par exemple, dans un organisme étranger, permet d'avoir des indices sur la fonction du gène, en fonction de ce que ça procure comme avantage ou comme désavantage à l'organisme qui le reçoit. On est parfois également amené à inactiver un gène pour voir les conséquences que ça a. C'est une approche classique en science. Pour décortiquer un système, on le perturbe et on voit les conséquences de la perturbation. Un petit peu comme dans un moteur de voiture, vous ne savez pas à quoi servent les bougies, vous les cassez, la voiture ne démarre plus. Vous dites, ah ben les bougies, c'est nécessaire à l'allumage. Et bien avec un gène, on a un peu la même démarche. Or, le fait d'inactiver un gène dans un organisme pour voir les conséquences sur l'organisme, c'est déjà faire un OGM. Dans ce cas-là, il n'est pas transgénique, parce qu'on n'a pas mis un gène étranger dedans.
1: Un OGM, c'est un organisme génétiquement modifié. Si on prend l'exemple d'un maïs, c'est effectivement un maïs qui serait modifié génétiquement et qui serait donc chimiquement pas naturel.
2: Ça veut dire que, selon moi, on a touché aux cellules du produit, quoi. Tout ce que je sais, c'est que c'est très débattu en ce moment et qu'il n'y a pas une seule version. Il y a ceux qui sont pour et ceux qui sont contre et qui disent oui, c'est dangereux, d'autres non.
3: Donc c'est en fait des légumes ou des fruits ou des organismes de manière générale dont on a modifié finalement la composition pour accroître les performances ou la taille ou les bénéfices finalement pour le consommateur.
0: Un OGM, c'est un organisme donc génétiquement modifié, c'est un organisme vivant. Donc vivant, on pense à animal, mais ça peut être un végétal, ça peut être un microbe, dont on a modifié ses caractéristiques génétiques de façon non naturelle, c'est-à-dire par intervention de la main de l'homme, soit par suppression, par remplacement ou par addition d'un gène. Donc si c'est addition d'un gène, à ce moment-là, le gène étranger qu'on a additionné s'appelle un transgène et l'organisme résultant s'appelle un organisme transgénique, qui est donc un OGM. Mais vous pouvez faire un OGM qui n'est pas transgénique, simplement en inactivant un gène. Donc là, vous avez modifié les caractéristiques génétiques de l'organisme par suppression d'un gène sans pour autant avoir mis un gène étranger dedans. Donc un organisme génétiquement modifié n'est pas forcément transgénique, mais un organisme transgénique est forcément un organisme génétiquement modifié. Et donc en recherche fondamentale, pour comprendre la fonction d'un gène qu'on a identifié mais dont on ne sait pas à quoi il sert dans nos usines cellulaires, eh bien une des méthodes, c'est le coup de marteau sur la bougie, c'est-à-dire qu'on inactive le gène et on regarde quelles sont les conséquences sur l'organisme. Et le fait d'inactiver un gène, eh bien c'est faire un OGM. Donc, milieu des années 70, recherche fondamentale, et c'est toujours vrai aujourd'hui. Hein, et depuis le début des années 80, ça a commencé à se décliner dans un premier domaine d'application qui a été le médical et le pharmaceutique. Alors, il y a énormément de facettes d'utilisation des OGM dans le monde médical et pharmaceutique. En recherche médicale, classiquement, on utilise beaucoup d'animaux transgéniques ou génétiquement modifiés, pas forcément transgéniques, mais de manière générale génétiquement modifiés, en laboratoire, qui nous servent en quelque sorte de modèles pour étudier des maladies humaines, le sida, l'artérosclérose, la mucoviscidose, etc. Et puis, donc ça, c'est un domaine d'application, de recherche, enfin bon, mais appliqué au domaine médical. Et puis, un autre exemple qui nous concerne vraiment dans la vie de tous les jours, c'est la production de protéines médicaments. Les protéines, elles ont tout un rôle dans la nature, hein, je l'ai dit, ce sont en quelque sorte les ouvriers des usines cellulaires, qu'elles soient végétales, animales, microbiennes, mais parfois on peut les détourner de leur rôle naturel ou les exploiter pour en faire un médicament, c'est-à-dire pour soulager ou soigner un enfant, un adulte ou un animal, c'est beaucoup utilisé en clinique vétérinaire. Et lorsqu'on veut faire d'une protéine, un médicament, ben, il faut la produire en grosse quantité, puisque c'est qu'en général ça concerne un certain nombre de patients. Et pour la produire en grosse quantité, ben, une protéine, c'est pas facile, parce que c'est une très grosse molécule. Son secret de fabrication est contenu dans un gène, et on ne peut pas la synthétiser chimiquement in vitro. Hein. Donc il y a deux solutions. Soit on va la chercher à la source chez l'organisme qui la fabrique naturellement, que ce soit un animal, un végétal ou un microbe, soit on utilise la technologie OGM pour la fabriquer.

0: Ça consiste en quoi? Je vais prendre un exemple concret. L'insuline, par exemple, pour soigner les diabétiques, c'est la première protéine médicament qui a été faite comme ça. L'insuline est une hormone, et là, beaucoup d'hormones sont des protéines, c'est le cas de l'insuline, qui est fabriquée par le pancréas. Cette hormone est sécrétée, enfin, elle passe dans le sang, et elle permet de réguler le taux de sucre dans le sang. Et le sucre nous est apporté par l'alimentation, comme beaucoup d'autres choses, mais le sucre ne passe pas spontanément du sang dans les cellules, il lui faut une aide hormonale qui est assurée par l'insuline. Or, il y a des patients qui ne fabriquent pas assez d'insuline ou qui fabriquent une insuline anormale. Ils ont alors un taux de sucre dans le sang qui est anormalement élevé, pendant des temps beaucoup trop longs, avec les conséquences que l'on sait qu'il y a le diabète insulino-dépendant. Et pendant très longtemps, on les a soignés avec de l'insuline de porc. On allait chercher chez le porc, parce que l'insuline de porc ressemble comme deux gouttes d'eau à l'insuline humaine, et qu'il y a très peu de maladies transmises du porc à l'homme. Mais le nombre de diabétiques augmentant dans les sociétés occidentales, eh bien, ça causait un problème d'approvisionnement. Il fallait zigouiller un très grand nombre de porcs pour satisfaire la demande, c'était pas simple. Et puis, en plus, il y a quand même une petite différence chimique entre l'insuline de porc et l'insuline humaine qui a fait qu'un certain nombre de patients qui s'injectaient de l'insuline de porc tous les jours, voire trois fois par jour, finissaient par développer une intolérance à l'insuline de porc. Et une solution, c'est la technologie OGM, c'est-à-dire qu'on a pris le gène humain de l'insuline, le gène humain qui détient le secret de fabrication de l'insuline humaine, qui est donc une protéine, je le répète. On a mis ce gène dans des bactéries, qui sont des bactéries qui vivent normalement dans notre intestin, mais donc qui sont très faciles à récupérer puisqu'il y en a plein dans les selles. Et on en a plein les laboratoires à moins 80 degrés de ces bactéries. C'est vraiment la mascotte du biologiste, du généticien moléculaire. Et on a mis le gène humain de l'insuline dans ces bactéries qu'on est capable de multiplier, d'entretenir à grande échelle dans des fermenteurs de 600 litres, très grande échelle. Et ces bactéries qui ont pris le gène humain, qui ont reçu le gène humain, le prennent à leur propre compte, le décode, parce que le langage génétique est universel dans tout le monde du vivant, de la bactérie à l'éléphant, en passant par les humains, les autres animaux, les plantes, etc. Donc la bactérie comprend le gène humain, capable de le décoder, de le décrypter, et donc de fabriquer la protéine correspondante, c'est-à-dire l'insuline. Et donc ces bactéries, qui sont multipliées à très grande échelle dans les fermenteurs, deviennent de véritables usines à médicaments, d'usines à insuline. Et on va à ce moment-là pouvoir récupérer, parce qu'elles se multiplient toutes les demi-heures lorsqu'on les met dans des conditions idéales, 37 degrés, qui est la température de notre intestin, donc température où elles vivent normalement et qui leur convient parfaitement. On leur donne à manger tout ce qu'il faut, du sucre, de l'azote, des vitamines, et donc dans ce cas-là, elles se prolifèrent, et vous avez les bactéries se multiplient toutes les demi-heures. Donc si vous avez 1000 bactéries à un instant T, vous avez 2000 bactéries une demi-heure après, puis 4000, puis 8000, et puis 1 million, puis 2 millions, puis 4 millions. Et donc très vite, au bout de quelques jours, dans les énormes fermenteurs, vous récupérez des dizaines de kilos de bactéries qui toutes, parce qu'elles se sont multipliées à partir de celles de départ qui avaient le gène humain de l'insuline, le gène humain de l'insuline. Et toutes vont donc fabriquer de l'insuline. Et donc vous avez une tripotée de bactéries qui fabriquent de l'insuline, vous les récupérez, vous les éclatez, vous extrayez l'insuline, vous la purifiez, vous la conditionnez sous forme de médicaments et vous la distribuez via la pharmacie et via l'ordonnance à des patients qui souffrent de diabète, donc insulino-dépendants. Et donc, tous les diabétiques qui vont chercher leur insuline à la pharmacie, depuis 1982, elle est faite comme ça.
1: Le vaccin de l'hépatite B, il a été fait dans des levures de boulanger, qu'on est capable de multiplier très facilement comme des bactéries en fermenteur, en laboratoire. L'EPO, par exemple, pour soigner les insuffisants rénaux ou pour doper les athlètes, l'EPO, elle est fabriquée dans des cellules d'ovaire de hamster chinois, qu'on utilise beaucoup dans les laboratoires pour ce genre de choses. D'autres protéines sont faites dans les cellules d'insectes. D'autres encore sont fabriquées dans les cellules de plantes, en fermenteur, des cellules de racines de tabac ou de maïs. Donc quand on nous fait croire aujourd'hui qu'on a besoin pour produire des protéines médicaments de le faire dans un maïs en plein champ, on nous roule dans la farine. Ça fait 25 ans qu'on fait des protéines médicaments par technologie OGM et on n'a jamais eu besoin d'aller mettre la pharmacie en plein champ.
0: Alors, ce n'est pas que l'insuline, ça a été le premier médicament fait comme ça, mais aujourd'hui, c'est environ 15% de la pharmacopée. C'est-à-dire un médicament sur 6 qui a une barre rouge, quand je dis pharmacopée, je pense aux médicaments qui nécessitent une prescription médicale. Un médicament sur 6 de ces médicaments donc, qui nécessitent une prescription, eh bien, c'est une protéine que l'on appelle recombinante, c'est-à-dire des protéines fabriquées par technologie OGM dans des cellules qui ne sont pas les siennes, quoi. Et voilà, alors c'est le cas de l'hormone de croissance, c'est le cas de l'EPO pour soigner les, pas seulement pour doper les athlètes, mais pour soigner également les insuffisants rénaux, les personnes qui souffrent d'anémie sévère. C'est le cas des interleukines pour soigner le cancer, c'est le cas d'anticorps monoclonaux, de toute une tripotée de vaccins, et notamment des vaccins animaux également. Donc voilà, il y a énormément de protéines qui sont faites comme ça. Alors, c'est un outil intéressant, là aussi. Dans le cas de l'insuline, ça s'est bien passé. On a 25 ans de recul et ça s'est bien passé. Il n'y a pas eu de grave problème répertorié. Alors, quand je dis qu'on a 25 ans de recul, je dis ça non seulement parce qu'il s'est écoulé 25 ans depuis 1982. C'est parce qu'il ne suffit pas qu'il s'écoule du temps pour dire qu'on a du recul. Il faut pouvoir avoir un suivi. Et je dis ça parce que je vais y revenir sur les OGM, les OGM agricoles tout à l'heure, où on n'a pas ce suivi. Là, on a un suivi parce qu'il y a une ordonnance, c'est-à-dire qu'on sait qui consomme de l'insuline, qui n'en consomme pas, et ceux qui en consomment, on sait à quelle dose et à quelle fréquence. Et donc, s'il apparaît un grave problème secondaire, les problèmes secondaires, c'est le propre de tous les médicaments, mais un grave problème secondaire, c'est-à-dire plus important que le bénéfice apporté par le médicament, eh bien, on a vite fait de faire la corrélation de cause à effet et éventuellement, s'il le faut, eh bien, de retirer ce médicament, c'est-à-dire d'arrêter de faire de nouvelles victimes qui, parfois, le payent même de leur vie. Alors, ça ne se fait pas aussi facilement parce qu'il y a des enjeux financiers énormes, parce que il y a également des pressions, des lobbies, etc. Mais en toute rigueur, on doit être capable de pouvoir faire la corrélation de cause à effet et de dire stop, on arrête ce médicament, quelle que soit la cause du problème, mais on sait qu'il y a une corrélation, qu'il y a quelque chose qui ne va pas. Dans le cas de l'insuline, on n'a pas eu de problème, ça s'est bien passé. Il y a d'autres médicaments qui ont été fabriqués par la technologie OGM pour lesquels il y a eu des problèmes, notamment un vaccin pour l'hépatite B qui a été fabriqué non pas dans des bactéries mais dans des levures de boulanger, parce que ça ne se fait pas toujours dans des bactéries. Parfois on utilise des cellules de levure de boulanger qu'on est capable, comme les bactéries, de multiplier très facilement à grande échelle dans les fermenteurs. Parfois on utilise des cellules d'ovaires de hamster chinois dans lesquelles sont faites l'EPO par exemple. Elle est faite dans des cellules d'ovaires de hamster chinois. Vous avez des cellules d'insectes également qui sont utilisées. Des cellules de plantes. On peut faire dans des cellules de plantes, des cellules de racines de tabac ou de maïs, dans des fermenteurs. Alors je disais que le vaccin de l'hépatite B, il a été produit dans la levure de boulanger. Ça ne s'est pas bien passé parce qu'il y a eu des cas de sclérose en plaques. On ne sait pas si c'est dû à la technologie OGM, c'est-à-dire à la manière dont on a obtenu ce médicament, ou à autre chose, aux adjuvants qu'on a rajoutés, etc. Toujours est-il qu'il y a un doute et donc qu'on devrait pouvoir retirer ce médicament du marché, puisqu'il s'agit d'un marché. Je dis on devrait pouvoir parce que ça n'a pas été fait encore, parce que là encore, il y a des pressions commerciales énormes. Alors, la cause n'est pas tranchée, mais je dirais que peu importe la cause, il y a un doute sérieux. Il y a eu des cas de sclérose en plaques et le dénominateur commun entre ces cas de sclérose en plaques, c'est la consommation de ce médicament. Quelle qu'en soit la cause, que ce soit la manière dont il a été obtenu, c'est-à-dire la technologie OGM en l'occurrence, ou que ce soit les adjuvants, une autre hypothèse, vous savez, les adjuvants, c'est tout cet enrobage que l'on met autour du médicament, autour du principe actif, pour faire en sorte qu'il soit assimilable par l'organisme, pour faire en sorte qu'il soit attrayant pour un enfant, par exemple, lui donne une couleur chatoyante, bon, des choses comme ça. Mais ces adjuvants, parfois, ne sont pas neutres. Bien souvent, ils ne sont pas neutres. Et notamment, apparemment, il y aurait eu parmi les adjuvants du vaccin de l'hépatite B des particules d'aluminium. Et qui pourrait être responsable des effets observés. Mais peu importe que ce soit à cause des adjuvants ou que ce soit à cause de la technologie qui a permis d'obtenir ce médicament, ça se résout après. C'est un problème de scientifique après. Mais au départ, on devrait dire, bon, ben, y a un doute, il y a une corrélation de cause à effet entre l'apparition d'un grave problème et la consommation. Bon, stop, on retire ce médicament, on va réfléchir après quelle en est la cause pour voir si on peut faire mieux et comment corriger le problème. Mais aujourd'hui, on est en train de débattre en disant, non, mais c'est peut-être pas la technologie OGM, mais il n'est pas là le problème. Ce que je veux dire, c'est que l'intérêt d'un médicament, si je puis me permettre de m'exprimer ainsi, c'est qu'il y a un suivi parce qu'il y a une ordonnance et que c'est évalué au cas par cas. C'est pas parce qu'avec l'insuline, ça s'est bien passé qu'on va faire un autre médicament par technologie OGM et qu'on va dire ben parce que l'insuline ça s'est bien passé, c'est pas la peine de s'embêter à refaire une évaluation avec celui-là. Non, évidemment tout médicament est considéré comme un nouveau départ et il est réévalué de manière très rigoureuse sur des cellules en culture, puis sur des animaux, puis sur des humains, c'est ce qu'on appelle les tests cliniques, et enfin il y a un suivi avec l'ordonnance. Quand on nous dit par exemple que pour produire une protéine médicament il faut le faire dans du maïs en plein champ, comme veut le faire la société Meristem Therapeutics en Auvergne, filiale de l'Imagrin, pour produire une enzyme de chien destinée à soulager les enfants atteints de mucoviscidose, une enzyme qui digère les lipides, s'appelle une lipase, et qui est fabriquée normalement par le chien, et que là on produit dans le maïs. Quand on nous fait croire qu'on n'a pas d'autre solution que de la produire dans du maïs en plein champ, mais on se fout de nous. Ça fait 25 ans qu'on produit des protéines d'intérêt pharmaceutique par technologie OGM, sans avoir à mettre la pharmacie en plein champ, en laboratoire. Et parfois, effectivement, la plante, les cellules de plantes sont plus intéressantes que des cellules de bactéries ou de levures ou d'ovaires de hamster. C'est du cas par cas. Et si la cellule de plante s'avère être le meilleur système pour faire telle protéine, protéine spécifique, qui peut être la lipase gastrique par exemple, pour soulager les enfants atteints de mucoviscidose, eh bien on peut le faire dans des cellules de plantes, mais sans avoir besoin de le faire dans des plantes en plein champ. On peut le faire dans des cultures de cellules de plantes. Donc on va bénéficier de l'avantage que représente le système plante sans avoir besoin de mettre ça en plein champ, mais en espace confiné, dans des fermenteurs. Il y a déjà aujourd'hui dans le monde plus de 25 protéines d'intérêt pharmaceutique qui sont produites dans des cellules de plantes en fermenteur pour différents niveaux d'essais cliniques aujourd'hui. Donc il y a nullement besoin de faire ça dans les plantes en plein champ, et donc il y a toute une tripotée de protéines faites comme ça. Voilà, donc point. Il y a donc moi, dans le cadre de l'insuline, c'est ce que ça n'engage que moi, ce que j'aurais tendance à appeler un organisme génial et merveilleux, parce qu'effectivement ça s'est bien passé, mais encore c'est du cas par cas, il ne faut pas généraliser.
1: Un jour je débattais avec monsieur Houdbin de l'INRA de Jouy-en-Josas, qui se présente toujours comme quelqu'un qui n'a rien à vendre. Moi je suis ni pour ni contre, Coluche aurait ajouté bien au contraire, hein. Je suis ni pour ni contre, moi je suis le scientifique qui explique, donc forcément ses arguments valent plus cher que les miens. Sauf que ce mec, en réalité, c'est un véritable VRP des OGM, et c'est très pénible des gens qui n'assument pas leur position et qui se réfugient derrière une neutralité de la science qui n'existe pas.
0: Et il y a souvent un amalgame qui est fait. Un jour, je débattais sur France 5 avec Yves Calvi, et mon contradicteur, un collègue scientifique, dit à un moment donné, vous savez, les gens s'inquiètent des problèmes de santé qu'il pourrait y avoir avec les OGM, etc., les OGM agricoles, mais ce qu'ils ne savent pas, c'est qu'ils vont en chercher à la pharmacie depuis le début des années 80, ça n'aura jamais rien fait. C'est un énorme mensonge, parce que ce que vont chercher les patients à la pharmacie n'est pas l'OGM, c'est la protéine fabriquée par l'OGM. Ça ne veut pas dire que c'est sans risque, mais c'est au moins évalué de manière très stricte, rigoureuse, au cas par cas. Et ce n'est pas la même chose de manger une protéine fabriquée par OGM que de manger l'OGM lui-même ou des produits dérivés de cet OGM. Donc c'est un amalgame fallacieux qui est fait. Et c'est pour ça qu'on a besoin de donner un minimum d'éléments techniques pour éviter ces amalgames. Et pour dire, attention, il y a l'OGM utilisé comme outil qui n'est qu'un intermédiaire dans un protocole, et ce que va aller chercher le patient à la pharmacie, c'est le produit de ce protocole et non pas l'OGM lui-même, tout comme l'OGM qu'on utilise en recherche fondamentale. C'est une éprouvette biologique au service du chercheur, mais ce n'est pas une fin en soi. L'OGM n'est qu'un outil, n'est qu'un intermédiaire. On ne fait pas de l'OGM pour faire de l'OGM. C'est un outil. Alors que ce que l'on fait en plein champ avec les OGM agricoles, là, ce n'est plus un intermédiaire, c'est un organisme à part entière. Un maïs OGM, il a exactement le même devenir qu'un maïs conventionnel. Il est semé, il est cultivé, il est récolté comme un maïs conventionnel, il est mangé par les hommes ou par les animaux comme un maïs conventionnel. Donc ça, forcément, c'est plus un outil, c'est plus un moyen pour arriver à une fin, c'est une fin en soi, et ça va poser des questions nouvelles.

0: à partir du moment où on peut mettre un gène d'un organisme A dans un organisme B, tout est possible dans toutes, et on peut imaginer toutes les applications que l'on veut. Alors, qui a eu l'idée au départ? Ce sont des firmes semencières qui ont eu l'idée. Hein, qui ont eu l'idée, notamment, de mettre des gènes dans des plantes pour leur conférer une aptitude à lutter contre un insecte. Alors, les firmes en question, je ne sais plus quelles étaient exactement. Toujours est-il qu'elles ont vite été absorbées par Monsanto. Monsanto était au départ une entreprise qui était en fait une entreprise chimique, hein, qui faisait des produits chimiques, notamment le fameux agent orange défoliant utilisé par la guerre du Vietnam, dont on voit encore les dégâts catastrophiques aujourd'hui.
1: Monsanto, donc déjà, historiquement, c'est une société qui a été créée, une société chimique qui a été créée en 1901, donc c'est pas une société récente, et qui avait mis notamment en place tout ce qui est qui sont les PCB, donc qui servent notamment à l'isolation électrique. Ensuite, il y avait eu aussi l'agent orange. Donc au niveau des PCB, c'est intéressant de revenir dessus, puisqu'il y a eu beaucoup de scandales autour de ça, beaucoup de contamination, beaucoup de condamnations aussi de la firme Monsanto, donc il y a déjà un passé assez lourd au niveau de ces produits. Et dans les années donc 73, 70, 80, et surtout en 90, donc ont été développés ce qu'on appelle les organismes génétiquement modifiés, dont Monsanto représente 90% de la production actuelle.
0: Et il se trouve que Monsanto produisait également des pesticides, des herbicides pour tuer les mauvaises herbes, ce qu'on appelle les mauvaises herbes, notamment le fameux Roundup, hein, l'herbicide le plus largement utilisé dans le monde, qui est un herbicide qui tue toutes les plantes. Et il se trouve qu'il y a une firme semencière qui a eu l'idée de faire des plantes qui sont capables de tolérer un herbicide, c'est-à-dire de pouvoir l'absorber sans mourir. Et donc Monsanto arrivait au terme de des 20 années de brevets sur le Roundup. Et du coup, Monsanto perdait le monopole de ce produit, de ce principe actif, enfin dont le principe actif est le glyphosate, hein, dans le Roundup. Et le moyen pour Monsanto de garder les bénéfices sur cet herbicide, ça a été de dire bah, il faut qu'on achète le brevet des plantes qui tolèrent l'herbicide. Donc notamment le Roundup. Comme ça, on va, en même temps qu'on va vendre la plante, en tout cas, on va continuer à garder un monopole sur le Roundup parce qu'on aura le monopole sur la plante qui tolère le Roundup. Et donc, en même temps qu'on vendra la plante, on vendra le Roundup. Et ils ont fait mieux. Ils ont, plutôt que d'acheter le brevet à la firme semencière qui voulait mettre au point ces plantes, ils ont carrément englouti la firme en question. Et Monsanto est devenue une firme semencière et qui, en très peu de temps, a eu 80% des brevets sur les plantes. Parce que qui dit OGM dit brevet. À partir du moment où vous bidouillez un gène dans une plante, c'est toute la plante qui vous appartient. Je reviens à mon point de départ de tout à l'heure. Hein, le gène molécule noble, soi-disant, molécule chef d'orchestre. Et donc, du coup, si on modifie la partition du chef d'orchestre, c'est toute la musique qui nous appartient. Donc, on modifie le gène dans un organisme et du coup, c'est tout l'organisme qui vous appartient.
2: Aujourd'hui, on s'offre une balade dans un potager. Monsanto est une société américaine, leader mondial des semences, potagères, des herbicides, des défoliants, du lobbying et des actions en justice. Employant plus de 17 000 personnes et autant d'avocats, pour un chiffre d'affaires de plus de 7 milliards d'euros en 2006. Monsanto est leader dans la production de maïs, de soja, coton et colza. Bref, plein de trucs super bons pour la santé et en plus les leurs, ils sont super résistants. Sur le plan financier, Monsanto, c'est une valeur sûre. À la vitesse où vont leur acquisition et les budgets consacrés à la recherche, nul doute que l'action va encore progresser. Mais le plus cool chez Monsanto, c'est son histoire, avec des trouvailles exceptionnelles pour l'humanité tout entière.
0: Les principales plantes OGM qui ont été faites, hein, sont donc des plantes qui tolèrent des herbicides, comme ce qu'on appelle les plantes au Roundup. Hein, et qui sont des plantes qu'on a donc génétiquement modifiées pour devenir insensibles au Roundup. Le Roundup, normalement, il tue toutes les plantes. Une plante qui est génétiquement modifiée pour tolérer le Roundup va pénétrer dans la plante, mais au lieu de la faire mourir, la plante va supporter la présence du Roundup, du glyphosate, son principe actif, et du coup ne va plus mourir, donc va pouvoir absorber le Roundup. Et donc, l'accumuler, disons l'absorber, ça elle pouvait déjà le faire, mais elle ne va plus mourir, donc elle va pouvoir l'accumuler au cours de sa vie. Bon, l'intérêt, c'est que vous prenez du Roundup, vous voulez vous débarrasser des mauvaises herbes dans un champ de culture. D'accord. Si vous le pulvérisez sur l'ensemble du champ, vous allez tuer les mauvaises herbes, vous allez tuer votre plante d'intérêt aussi. Si vous faites des plantes qui sont tolérantes au Roundup, vous pouvez pulvériser sur le champ sans prendre aucune précaution, puisque les mauvaises herbes vont mourir, mais la plante d'intérêt. Elle va absorber le Roundup comme les autres, comme les mauvaises herbes, sauf qu'elle ne va pas mourir. Donc, mais du coup, elle peut accumuler le Roundup et ça cause des problèmes sanitaires sur lesquels on pourra revenir. Mais Monsanto, du coup, ça devenait très intéressant pour lui puisque, du coup, il vendait la plante tolérante au Roundup et les personnes qui s'engagent, les agriculteurs qui achètent ces plantes tolérantes au Roundup, ces plantes génétiquement modifiées, non seulement s'engagent à racheter les semences tous les ans auprès du semencier puisqu'elles sont brevetées, donc ils n'ont pas le droit de récolter une partie de garder une partie de leur récolte pour faire les cultures l'année suivante, ce qui se pratique chez un certain nombre d'agriculteurs, ce qui se pratiquait systématiquement autrefois. Hein. Et non seulement ça, mais un agriculteur qui achète des plantes génétiquement modifiées tolérantes au Roundup signe un contrat auprès de Monsanto dans lequel il s'engage à acheter le Roundup de Monsanto et pas le Roundup générique. Autrement dit, alors que les 20 années de brevets sont écoulées, Monsanto, à travers les plantes tolérantes au Roundup, continue à garder le monopole sur le Roundup.
2: On va la faire courte. À la base, Monsanto est une société de produits chimiques. C'est Monsanto qui a géré The Manhattan Project. Vous savez, le projet de développement de la première bombe nucléaire. Juste après, ils se lancent dans la production d'herbicides et d'insecticides. Produits qui ont fait leurs preuves pendant la guerre du Vietnam avec l'agent orange hautement cancérigène. Mais il y a aussi les best-sellers, les hormones de croissance et les OGM. C'est quand même un super CV pour un agriculteur.
3: J'aurais pris chapeau, mais... Chapeau.
2: Voilà, vous l'avez compris. Chez Morning Glory, comme on fait jamais rien comme tout le monde, on aime Monsanto. Ils ont quand même fait des trucs super, comme sponsoriser de nombreuses attractions à Disneyland, vendu leur première société à une jeune start-up nommée Coca-Cola, produit des tomates bleues et des épis de maïs de 3 mètres. En voilà des avancées pour les futures générations.
0: Le but, il est là. Quand on nous fait croire que c'est pour vendre moins de pesticides, évidemment, c'est totalement le contraire, puisque vous comprenez bien que quand vous avez des cultures qui sont tolérantes au Roundup, eh bien, l'agriculteur n'a plus besoin de prendre de précautions quand il pulvérise le Roundup, et ce qui, comme ce sont en général des grosses cultures intensives sur des énormes surfaces, et c'est très bien décrit dans le film Le Monde selon Monsanto de Marie-Monique Robin, on pulvérise comme ça se passe au Brésil, en Argentine, aux États-Unis, par hélicoptère ou par hydravion, et qu'avec des

0: des brevets sur des plantes et donc d'avoir la mainmise sur l'alimentation mondiale. Or, quand vous voyez qu'une firme comme Monsanto, qui va jusqu'à détenir 80% des brevets sur les plantes, et parmi lesquels il y a bien sûr les plantes qui sont très utilisées pour fabriquer les aliments animaux et les aliments humains, donc le maïs, le soja, le colza, et puis ils espèrent bien en faire autant avec le blé demain, et puis avec le riz, etc., ça veut dire qu'on aura toute l'alimentation mondiale qui sera dans les mains d'une firme semencière majoritaire, mais qui ne sera pas la seule, elle a 4-5 firmes semencières dans le monde, et une firme semencière qui détient l'alimentation mondiale, elle n'a pas besoin de l'arme nucléaire.
1: On a des agriculteurs qui sont dépendants d'un système et qui sont aussi victimes du système. Ça me fait penser d'ailleurs à l'histoire, qui est la plus connue, mais il y en a eu d'autres, de Percy Schmeisser, au Canada, qui était un agriculteur de colza, il me semble, c'est du colza conventionnel, et qui a retrouvé dans son champ, par pollinisation, par le vent, etc., par dissémination, de colza transgénique. Voilà. Il a été attaqué par Monsanto, condamné d'ailleurs en première instance, tout simplement pour vol de brevets de Monsanto. Donc voilà, ça veut dire que les paysans aujourd'hui, ceux qui même font de la culture OGM, sont contraints chaque année sous contrat, donc de ne pas garder les semences, et est obligé de racheter à Monsanto. Ce qui veut dire qu'aujourd'hui, on est en train de rendre les paysans dépendants entièrement d'une compagnie internationale, qui au-delà du côté financier, je pense que ça va beaucoup plus loin, c'est-à-dire comme il expliquait dans le film d'ailleurs sur le monde selon Monsanto, c'est on tient les paysans, donc on va tenir la nourriture et donc on va tenir les populations. C'est-à-dire qu'en fait, cet impérialisme, il va au-delà du côté financier. C'est l'impérialisme qu'on trouvait avant dans les guerres aussi, etc. Ils sont en train de tenir le monde entièrement. Ça va au-delà du côté financier. C'est aussi un aspect politique. Quelque part, c'est une nouvelle invasion.
0: On pourrait faire confiance à ce type de sondage si on était sûr que tous les citoyens qui répondent ont été informés, c'est-à-dire qu'ils ont reçu une formation contradictoire. D'accord ? Là, mais je ne suis pas inquiet parce que plus les gens sont informés, plus ils sont contre. Mais le fait est que beaucoup de gens disent « je suis opposé aux OGM », c'est plus par intuitif, hein, parce qu'il y a une méfiance du chercheur, et je les comprends totalement, hein, puisque quand on vous a dit rabâcher pendant des années que l'amiante, il n'y avait pas de problème, les farines animales non plus, les dioxines non plus, on a tendance à dire c'est les chercheurs qui nous amènent ce truc, donc on va dire non. Donc c'est tout à fait normal. Mais c'est plus basé sur... c'est plus viscéral, intuitif. Et donc ça aurait vraiment une valeur, ce sondage, s'il résultait d'une campagne référendaire. Hein, un référendum, donc il y a forcément une campagne avant avec une information des deux camps contradictoire et qu'ensuite les gens se prononcent. Et là, si on a toujours 80 ou 90%, là, ça aurait une véritable... C'est pour ça que je dis a priori, sont réticents.
2: Il faut savoir qu'actuellement, les Français ne veulent pas d'OGM. Un dernier sondage européen qui date de novembre 2008 indique que seuls 20% des Européens seraient prêts à manger des OGM. En France, plusieurs sondages ont également montré que les Français ne veulent pas d'OGM. Donc, les OGM ne se trouvent pas dans les produits à base de légumes. Le seul moyen actuel pour écouler tous ces stocks d'OGM, c'est de les passer dans le fileur animal qui n'est pas étiqueté. Le fabricant a tout intérêt à montrer que son produit n'est pas composé d'OGM. C'est ce que recherchent actuellement les consommateurs.

0: Nous, on a un gros travail d'explication, de pression auprès des politiques, de pression au niveau national, au niveau européen, notamment pour éviter que la Commission européenne lève des moratoires sur la présence de maïs OGM, par exemple en France. Il est très difficile de communiquer sur un OGM, rien que le nom est compliqué, expliqué. Nous, on est très souvent présents dans la rue, on fait des stands d'information. Et finalement, peu de personnes savent exactement qu'est-ce que c'est qu'un organisme génétiquement modifié.
1: Un OGM, c'est, si on prend l'exemple d'un maïs, c'est effectivement un maïs qui serait modifié génétiquement et qui serait donc chimiquement pas naturel.
2: Ça veut dire que, selon moi, on a touché aux cellules du produit, quoi. Tout ce que je sais, c'est que c'est très débattu en ce moment et qu'il n'y a pas une seule version. Il y a ceux qui sont pour et ceux qui sont contre et qui disent oui, c'est dangereux, d'autres non.
3: Donc c'est en fait des légumes ou des fruits ou des organismes de manière générale qui dont on a modifié finalement la, la,

0: la composition pour accroître les performances ou la taille ou le bénéfice finalement pour le consommateur.
1: De manière générale, le ressenti qu'on a, c'est dans la rue, une personne sur deux ne sait pas ce qu'est un OGM. Qu'est-ce que ça veut dire? Il y a beaucoup d'incompréhension. Un organisme, qu'est-ce que c'est qu'un organisme? Est-ce que c'est animal, végétal, le mélange de tout ça? Et nous, notre difficulté, c'est en très peu de temps d'expliquer ce que c'est qu'un OGM. Et toutes les conséquences qu'il peut y avoir sur l'économie d'un pays, sur l'environnement, sur la santé. Donc, j'ai aussi l'impression que les grandes firmes jouent un petit peu sur le côté technologie. On va dire, ben voilà, c'est une nouvelle science, c'est très bien. On va mettre des noms très techniques, très difficilement compréhensibles. Et en fait, on va se dire, ben voilà, les personnes vont pas oser demander parce qu'on n'ose pas. On se rend bien compte, nous, dans la rue, les personnes ont. On n'est jamais trop à l'aise de dire « Ah ben je sais pas, je comprends pas ». Et la grosse problématique des OGM, c'est rien que le terme. On devrait parler de produits génétiquement modifiés. Donc là, on comprend bien, c'est-à-dire que dans des fraises, on va mettre des gènes de poisson. Et quand on explique ça à une personne dans la rue, elle se dit déjà « Aïe, mais qu'est-ce que je vais manger ?»
2: L'argumentaire du pro-OGM, c'est surtout, et notamment celui qui arrive à séduire l'agriculteur, parce que c'est pour que ça se vende, il faut qu'il y ait des agriculteurs qui acceptent de les cultiver. Et on nous dit, bah oui, mais il y en a de plus en plus tous les ans, donc c'est bien que ça intéresse les agriculteurs. Mais l'argument de vente, c'est la facilité de travail, parce que ça concerne les agriculteurs qui font de la culture intensive. Or, on a affaire aujourd'hui à des OGM agricoles qui sont à plus de 99% des plantes pesticides. Un pesticide, c'est le terme générique qui englobe insecticides, fongicides, herbicides, etc. Donc, vous avez les plantes tolérantes au Roundup ou au Liberty, un autre herbicide à large spectre qui n'est pas fabriqué par Monsanto lui-même, par Bayer, qui fabrique les plantes qui tolèrent le Liberty, comme quoi le monde est bien fait, hein, à chaque fois. Donc, ça représente environ 70% des plantes OGM. Hein. Ce sont des plantes donc, qui vont accumuler un herbicide dans leurs cellules, puisqu'elles peuvent l'absorber sans mourir, comme je viens de l'expliquer. Et puis, vous avez une autre catégorie de plantes, qui sont les plantes qu'on appelle BT, qui, elles, produisent un insecticide en permanence. C'est-à-dire qu'on leur a mis un gène d'une bactérie du sol dont les initiales sont BT, bacille de Thuringe, c'est pour ça qu'on parle de plantes BT. Et cette bactérie, elle a des gènes naturels à elle qui détiennent le secret de fabrication de protéines tueuses d'insectes. Et donc, en fonction de la protéine considérée, eh bien, l'insecte visé n'est pas le même. Donc, notamment, si je prends l'exemple du maïs BT Monsanto 810, qui fait l'actualité en Europe et en France en particulier, eh bien, c'est un maïs dans lequel on a mis un gène de cette bactérie qui détient le secret de fabrication d'une protéine tueuse de pyrale. La pyrale étant un papillon crépusculaire dont la chenille fait des dégâts dans le maïs. Eh bien, ce maïs prend le gène de la pyrale, puisqu'on lui introduit à son propre compte, le décode et fabrique lui-même la toxine et n'a plus besoin de personne pour se défendre en quelque sorte contre la pyrale. Et donc, du coup, il va produire l'insecticide en permanence et donc l'accumuler dans ses cellules. Et donc, il y a du maïs BT et du maïs BT qui lutte contre la pyrale ou contre d'autres insectes. Il y a le maïs Monsanto 863 qui a été évalué en Allemagne qui lutte contre un autre insecte qui s'appelle la chrysomèle. Vous avez du coton BT, vous avez du colza BT, du soja BT, de la betterave BT. Bon, il y a plein de plantes BT, ça représente environ 30% des plantes OGM. Donc vous voyez, 30% de plantes qui produisent en permanence un insecticide, donc qui accumulent un insecticide, qui sont donc des plantes insecticides et donc des plantes pesticides. Et puis environ 60% de plantes qui accumulent un herbicide parce qu'elles peuvent l'absorber sans mourir, soja au Roundup, plante au Liberty, etc. Et puis il reste 10% pour arriver à 99%. Les 10%, c'est des plantes qui font les deux, c'est-à-dire soit qui produisent un insecticide et qui absorbent un herbicide, ou voire qui produisent deux insecticides et qui absorbent un herbicide sans mourir, ou qui produisent un insecticide et qui tolèrent deux herbicides sans mourir.
3: Alors, on peut prendre l'exemple du coton BT en Inde. Déjà, il y a eu une sorte d'arrivée massive de coton BT qui font que qu'il était pour eux visiblement plus intéressant. On leur disait, oui, il y aura moins de traitements, moins d'insecticides, etc. Donc, ça sera plus intéressant pour vous. Donc, ils se sont tous jetés là-dedans. Et ce qui a fait qu'il y a eu moins de demandes du coton traditionnel. Et donc, les paysans ont été obligés, vu que le coton traditionnel devenait plus rare, il devenait plus cher. Donc, ils se sont tous rabattus vers les cotons BT donc de Monsanto. Finalement pour rentrer dans une spirale, et la spirale les a conduits. Alors, au début, on voit une sorte de rêve, de choses, tout va être beaucoup plus simple, vous aurez moins à travailler, etc. Donc on leur fait miroiter plein de choses, et à la fin, finalement, pour voir qu'ils endettement, parce qu'ils ont acheté, ça fait penser d'ailleurs beaucoup à à tous les endettements qu'on a pu avoir des paysans en France par rapport ou les éleveurs par rapport à aux élevages industriels, etc. C'est le même processus. Et aujourd'hui, on a énormément de suicides en Inde, notamment suite parce que les agriculteurs ne peuvent plus, ils s'endettent, etc.

0: l'argument des pros sur le plan des semenciers ou même sur le plan des agriculteurs ou même de certains scientifiques, eh bien, ça facilite le travail pour l'agriculteur parce que quand vous n'avez plus besoin de pulvériser un insecticide parce que la plante le produit elle-même, eh bien, évidemment, l'agriculteur n'a plus besoin de pulvériser, donc il n'a plus besoin de mettre des tracteurs dans le champ, donc c'est moins de passage, il va économiser du gasoil, il aura moins d'ouvriers à payer, etc. Et en plus, il va avoir le sentiment d'être écolo, en quelque sorte, d'être propre, hein, puisqu'il n'en met plus. Alors, il peut être sincère et honnête quand il dit ça parce qu'il ne sait pas tout ce qu'il y a derrière, mais le problème, c'est que la plante le produit en permanence, hein, que l'insecte soit là ou pas d'ailleurs, la plante le produit en permanence, et les premières estimations qui ont été faites, c'est qu'à l'hectare, les plantes BT qui produisent un insecticide en permanence en produisent environ 500 fois plus que ce que l'agriculteur pulvérise dans la méthode conventionnelle, 500 fois plus à l'hectare. Hein, mais effectivement, et en plus, il va avoir ce sentiment, donc il va avoir vraiment le sentiment de bien faire, hein, mais c'est avant tout l'argument qui va séduire l'agriculteur intensif dans ce cas-là, c'est la facilité de travail. De la même manière qu'une plante qui tolère un herbicide, vous imaginez, alors qu'il fallait prendre des précautions, vous étiez obligé soit d'utiliser un herbicide sélectif moins efficace en quelque sorte, soit d'utiliser un herbicide général, mais alors il fallait le pulvériser en quelque sorte dans la main, parce que si vous le pulvérisez trop pied de la plante d'intérêt le pompe et le meurt, et elle meurt. Et donc là, vous avez une facilité de travail, vous pulvérisez par hélicoptère ou par hydravion, bon, donc ça c'est l'argument qui séduit l'agriculteur, c'est-à-dire qu'en fait on dit que l'agriculteur va gagner plus d'argent. C'est pas sur le produit lui-même qui va gagner plus d'argent, pas du tout, c'est pas sur les rendements améliorés, c'est sur le fait qu'il aura moins d'argent à débourser parce qu'il n'aura pas à payer un grand nombre de personnes pour faire un grand nombre de passages dans les champs, qu'il aura moins de tracteurs dans son champ à tourner, etc. Donc c'est en termes de dépenses que ça va être intéressant pour l'agriculteur. Donc ça séduit des agriculteurs intensifs. Maintenant, a-t-on le droit, au prétexte d'une facilité de travail d'une minorité d'agriculteurs qui certes exploitent une majorité de surface, de faire courir des risques inconsidérés et de prendre les citoyens pour des cobayes et la planète pour une paillasse de laboratoire. Il est là la question. Et on le disait à l'instant avec les insecticides, on a affaire à des plantes qui produisent en permanence l'insecticide. Et donc cet insecticide, qu'est-ce qu'il devient dans l'environnement? Qu'est-ce qu'il devient chez l'animal qui mange la plante? Qu'est-ce qu'il devient chez l'homme qui mange l'animal qui a mangé la plante, ou qui mange chez eux, ou qui boit son lait, ou qui mange sa viande? Voilà toutes les questions que ça pose. On peut parfois me reprocher de dire, vélo, d'accord, c'est un scientifique, il vient nous expliquer les OGM, mais il prend position. Mais oui, parce que je considère que c'est mon devoir de scientifique et de citoyen de dire haut et fort quand on fait... Si je pense qu'on fait tout et n'importe quoi avec la science ou avec ses applications. Et en matière d'OGM agroalimentaire, on fait tout et n'importe quoi parce qu'on est dans une carence d'évaluation. Je veux dire, on n'a aucun suivi sur le long terme, même sur le court terme d'ailleurs, des animaux qui ont mangé les OGM. Aujourd'hui, on a des expériences grandeur nature qui sont faites depuis 15 ans. Puisque les États-Unis s'y sont mis depuis le début des années 90, le Canada, le Brésil, l'Argentine. On pourrait dire, au moins, on va tirer profit de leur expérience grandeur nature et peut-être pas faire les mêmes conneries qu'eux. Mais on ne peut pas tirer profit. On peut tirer profit sur l'environnement, parce que les dégâts environnementaux des OGM, je vais y revenir, ça se sait et ça se voit. En revanche, sur les effets sanitaires, que ce soit sur les animaux et sur les humains, je reviens avec mon ordonnance de tout à l'heure. Il n'y a pas d'ordonnance. Qui peut dire qui a mangé les OGM ou qu'on n'a pas mangé? Personne. Les Américains peuvent au moins lever la main en disant « Oui, j'en ai sûrement mangé, mais à quelle dose, à quelle fréquence ?» Donc quand on voit le mal qu'ont les gens qui ont travaillé 30 ans dans un bâtiment bourré d'amiante à prouver que leur cancer du moumon est lié à l'amiante, on imagine le mal qu'aurait quelqu'un qui serait victime d'un problème sanitaire lié à la consommation d'OGM à prouver que c'est lié à la consommation d'OGM, étant donné qu'il n'y a pas de corrélation de cause à effet possible, puisqu'il n'y a pas de suivi, et on ne sait pas qui en a mangé, qui n'en a pas mangé, etc. Donc, et les animaux, pareil, on n'a pas de suivi des animaux sur plusieurs générations qui ont été nourris avec des OGM. Vous savez, les quelques tests raretés qui ont été faits sur les herbivores, sur les animaux d'élevage qui mangent des OGM, hein, c'est 14 jours. Notamment, il y a eu des tests avec le BT-176, un maïs BT de Saint-Jinta, je crois, qui est un maïs donc, qui lutte contre un insecte, la pyrale également. Ça a été 4 vaches pendant 14 jours.
1: Aujourd'hui, on n'a aucune connaissance sur l'impact d'une grosse consommation de produits OGM par ces animaux sur leur santé. Donc, on met sur les étalages des produits... dont les animaux, des produits issus d'animaux qui ont consommé des OGM, sans connaître l'effet sur les animaux, sur la santé des animaux. sur la santé humaine des personnes qui vont manger ces produits-là.
0: Il y a une vache qui est morte la deuxième semaine. Le constat vétérinaire, c'est qu'elle est morte par étouffement, ce qui est possible. Hein. Mais on a continué avec trois vaches. Et au bout de 14 jours, on fait une prise de lait, une prise de sang, une prise d'urine. Et puis ça s'arrête là. C'est pas sérieux. Et sur les aspects sanitaires, pour les humains, alors évidemment, on fait pas des tests sur des humains, on fait des tests sur des animaux qu'on considère comme être un bon modèle pour l'humain, qui est en général le rat. Hein, eh bien, on est dans une carence totale d'évaluation. On a affaire à des plantes qui accumulent des pesticides. La moindre des choses serait qu'elles soient évaluées au minimum comme des pesticides, puisque l'animal qui les mange et l'homme qui les mange ou qui mange l'animal qui a mangé la plante va être confronté à ce pesticide. Eh bien, on est dans une carence totale d'évaluation parce que les pesticides, eux, même si c'est insuffisant et ça l'est certainement, ils sont évalués pendant 3 mois sur 3 espèces animales différentes, dont le rat et la souris, plus des tests à 1 an et à 2 ans sur le rat, en plus des tests à 3 mois. Pourquoi jusqu'à 2 ans sur le rat? Parce que c'est la durée de vie d'un rat, 2 ans. Et donc, en faisant des tests sur 2 ans sur le rat, on voit les effets tout au long de la vie, c'est-à-dire les effets chroniques. Alors qu'à 3 mois, on voit essentiellement que les effets aigus. Alors, je ne dis pas que c'est suffisant pour les pesticides. Il faudrait faire des tests sur des femelles en gestation. Il faudrait faire des tests des dosages hormonaux, parce qu'on sait que les pesticides sont des perturbateurs endocriniens. Il faudrait analyser la descendance des femelles en gestation qui ont été nourries avec le pesticide, etc. Donc, c'est insuffisant, mais ça a au moins le mérite d'être cadré. Au niveau européen, c'est la directive 91-414 qui définit ce cadre d'évaluation minimum des pesticides. 3 mois sur 3 espèces animales, plus 2 ans sur le rat. En ce qui concerne les plantes OGM, ça n'a jamais, dans le cadre des évaluations officielles, dépassé 3 mois sur une seule espèce animale, le rat ou la souris.

0: la Commission européenne cherche à lever le moratoire sur le Monsanto 810 en 2009. Alors actuellement, Greenpeace essaye de mettre en évidence certaines études. Une étude récente, par exemple, montre des problématiques sur la reproduction de souris nourries par ces OGM, notamment sur la deuxième, troisième génération. Donc là, nous, on pose la question à Monsanto ou à tous les tests qui valident ces OGM. Comment avez-vous validé vos tests? Actuellement, beaucoup d'études montrent montre des problématiques suite à l'ingestion d'OGM. Nous, on veut des études sérieuses, on veut des études sur le long terme, et tant qu'on n'a pas ces éléments-là, au nom du principe de précaution, stoppons les OGM.
1: Alors pourquoi c'est très clair? C'est que les firmes semencières disent elles-mêmes que si demain on leur obligeait à évaluer les OGM, comme le sont les pesticides, ça n'a plus aucun intérêt financier pour elles. Voilà. C'est-à-dire que le temps que demande l'évaluation scientifique n'est pas compatible avec l'urgence des brevets et des profits. Et donc on fait primer le profit. Et c'est ça que moi, en tant que scientifique, en tant que citoyen, je dénonce. Comment un élu qui se veut garant de la sécurité sanitaire des citoyens peut voter un texte de loi comme ça s'est fait en France avec la transposition en droit national de la directive européenne 2018, donc récemment à la suite du Grenelle de l'environnement? Comment on peut voter, quand on est élu, un texte dans une telle carence d'opacité et d'évaluation? Parce que le texte français, je connais pas bien le contenu de projet de loi allemand, mais le texte, je sais qu'il est beaucoup plus contraignant que le texte français. Mais le texte français, en tout cas sur l'environnement, il est beaucoup plus contraignant, c'est sûr. Sur l'aspect sanitaire, je connais pas bien. Mais en France, il n'y a absolument dans le texte de loi, là par contre je le connais bien, je l'ai beaucoup étudié, j'ai beaucoup débattu à l'Assemblée nationale et au Sénat dans le cadre de discussions parlementaires, il n'est absolument pas mentionné quoi que ce soit sur la nature des laboratoires qui font les tests. Or, qui font les tests? Les laboratoires choisis par les firmes semencières au nom du secret industriel. Ça, ça n'a rien de changé dans le texte français, ça veut dire que ça va continuer comme ça. Donc, conflit d'intérêt de la part des laboratoires qui font les tests. Et à chaque fois qu'on veut accéder aux résultats des tests, on nous oppose le secret industriel. Donc, il faut des batailles juridiques et administratives monstrueuses, comme ça s'est passé d'ailleurs en Allemagne, comme quoi ça se passe de la même manière là-bas, sur les aspects sanitaires. Ce Greenpeace Allemagne a voulu avoir accès aux tests sanitaires demandés par l'Allemagne sur le Monsanto 863, un maïs BT qui permet de lutter contre la chrysomèle, à Monsanto. Donc Monsanto a fait faire des tests à 3 mois par un laboratoire choisi par Monsanto, et Greenpeace Allemagne a voulu avoir accès à ces tests. Et on leur a dit non, secret industriel. Et Greenpeace Allemagne a saisi la Cour de justice allemande, et c'est la Cour d'appel de Münster qui a donné raison à Greenpeace. Et grâce à Greenpeace Allemagne, on a pu avoir accès aux données brutes de ces tests. Donc il faut des batailles juridiques et administratives monstrueuses pour avoir accès aux tests, des tests 3 mois. Donc on est vraiment dans un lobbying industriel, dans des intérêts économiques énormes qui font qu'on fait passer au second plan l'intérêt sanitaire. Et donc je disais, je ne comprends pas comment des élus qui se veulent d'être les garants de la sécurité sanitaire des citoyens peuvent faire voter un projet de loi en l'état, dans une telle carence d'opacité et d'évaluation, c'est-à-dire placer officiellement les intérêts des firmes semencières à la remorque de la santé publique.
2: Monsanto a une méthode particulière, c'est des directeurs de Monsanto, des gens de Monsanto vont être placés donc au ministère de l'Agriculture américain, vont être placés dans les administrations, vont être placés dans les congrès, dans les députés, etc. Et donc, en fait, ils placent leurs pions, ou alors des personnes qui sont députés, qui sont ministres, vont passer au niveau des directions de Monsanto, et en fait, on a une chaise musicale, donc finalement que des gens qui sont à la fois jugés partis. Donc c'est un petit peu ce qui ressort de Monsanto, notamment aux États-Unis, dans ses méthodes. On ne sait pas aujourd'hui du tout l'impact des OGM sur la planète, sur l'environnement. Aujourd'hui, il faut se rendre compte quand même qu'avec les OGM, il n'y a pas de recul suffisant, il n'y a même pas de recul du tout. Et on est aujourd'hui les cobayes. La planète, donc l'humain, mais aussi toute la planète, est aujourd'hui un terrain d'expérimentation. Donc on a la force des arguments, Greenpeace a cette force des arguments. Elle a cette force aussi de pouvoir rencontrer les politiques pour leur expliquer. Mais après, il reste toujours l'intérêt quand on voit qu'il y a des scientifiques indépendants qui ont fait des études par rapport à des produits, des organismes génétiquement modifiés, qui ont montré qu'il y avait de gros points d'interrogation, voire de gros bémols par rapport à des effets potentiellement cancérigènes, allergènes, etc. Que ces scientifiques qui étaient pourtant indépendants ont été directement appelés par le gouvernement, donc je pense notamment en Écosse où ça s'est passé. Mais il y a eu différents cas. Et pour finalement être virés de leur laboratoire, Aujourd'hui, c'est vrai que de plus en plus de scientifiques ont peur d'exprimer leur inquiétude. Donc, c'est souvent les personnes en fin de carrière qui osent parce qu'ils n'ont plus grand-chose à risquer. Il y avait ce cas notamment d'un groupe de chercheurs qui avait lancé des révélations qui étaient un petit peu embêtantes pour Monsanto par rapport à au niveau santé avec plein de bémols, notamment suite à des essais sur les animaux. Il y a eu des démentis comme quoi, donc c'était un article qui était sorti dans The Nature, et il y a eu des démentis par internet notamment de chercheurs soi-disant qui disaient que c'était une aberration ce qui était dit, que le protocole mis en place pour ces études était totalement fou, etc. Et en fait il s'avère qu'en fouillant, ces chercheurs n'existaient pas et étaient finalement des gens de Monsanto et directement la solde de Monsanto. C'est-à-dire que Monsanto aujourd'hui est prêt à une sorte de diffamation et à faire couler tous les chercheurs qui se mettent au milieu de son passage. Donc c'est vrai que c'est inquiétant, parce que ça paraît un petit peu fantasmagorique le côté, mais c'est vrai, ce sont des méthodes qui sont, on se croirait dans George Orwell, l'Empire, quoi. C'est assez inquiétant.
1: Ça dépasse les clivages politiques, mais le fait est qu'en France, j'ai rencontré beaucoup chez les socialistes en France des gens qui étaient très pro-GM et qui voulaient rien savoir, etc. Mais il y a eu un débat qui a même pu s'instaurer et finalement, il y a eu une prise de conscience de la part d'un certain nombre d'élus, notamment socialistes, et qui ont dit non, on est en train de faire tout et n'importe quoi. Donc, qui ont un petit peu viré leur cutie. Chez les Verts, c'est le seul parti qui était unanime sur la question. Chez les communistes et la LCR, donc l'extrême gauche, il y a eu effectivement une prise de conscience également de la part d'un certain nombre d'élus. Par contre, chez les députés UMP, il y a ceux qui ont résisté, c'est-à-dire qui ont dit non, on est en train de faire tout et n'importe quoi. Ça a été quelques personnes isolées et qui l'ont payé très cher pour ne pas avoir suivi les consignes de vote. C'est-à-dire que finalement, on s'aperçoit qu'on est soi-disant dans une démocratie représentative, donc où nos élus respectifs devraient voter selon l'avis des concitoyens qu'ils représentent, et en fait ils font un vote d'appartenance. Et on est tombé dans une situation totalement caricaturale où la gauche a voté contre le projet de loi, la droite a voté pour, et puis le centre, le Modem ou l'UDF en France, s'est abstenu. Voilà, quelque chose de totalement, caricatural. Et c'est ça qui est dramatique, c'est qu'on a vu par exemple lors du vote du projet de loi à l'Assemblée nationale en France, du côté de la majorité, donc du côté de l'UMP, la droite, la politique de la chaise vide, c'est-à-dire qu'un certain nombre de députés qui n'avaient pas envie de voter en faveur de ce projet de loi, mais voulaient pas non plus.
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1: Bonjour à tous et bienvenue sur Radio Crésus pour de nouveaux témoignages. Et avec moi aujourd'hui, Marilyn Wächter de la Chambre de consommation d'Alsace, responsable juridique. Bonjour Marilyn.
2: Bonjour.
1: Et Régis Alter à l'antenne. Et sans tarder, un témoignage de Nathalie que nous connaissons puisqu'elle a déjà eu l'occasion de témoigner sur Radio Crésus il y a quelques semaines. Et c'est l'occasion de faire le point avec elle sur l'évolution de sa situation. Bonjour Nathalie.
3: Bonjour.
1: Voilà, donc Nathalie, je disais que vous aviez déjà témoigné sur Radio Crésus.
3: Oui, oui, oui.
1: Et il serait peut-être intéressant, effectivement, que vous nous expliquiez aujourd'hui où les choses en sont dans votre situation et peut-être faire un petit récapitulatif, petit historique de votre situation, parce que ça fait quelques mois, je dirais même presque quelques années qu'on vous suit.
3: Années, oui, oui, tout à fait. En fait, où on avait, donc mon mari et moi, on a été mis en invalidité. On avait donc fait appel à l'assurance donc sur le prêt de notre maison qui n'a pas voulu nous prendre, qui nous a pris en charge mais à hauteur de 34 euros sur 1000 euros de prêt.
1: Oui.
3: Et suite à ça donc on pouvait forcément plus payer puisqu'on a quand même eu une chute de revenus et donc on a payé jusqu'à en fait on a épuisé toutes nos économies à payer le prêt tous les mois. Et arrivé à un moment, on ne pouvait plus payer et la banque nous réclamait la totalité du prêt.
1: Et ça, c'était en quelle année, ça ?
3: C'était en 2006.
1: 2006 ?
3: Oui, 2006, tout a débuté en 2006,
1: oui.
3: La mise en invalidité. Et donc, on a été on a fait un procès à l'assurance parce que les conditions ne nous ont pas été expliquées clairement lors de notre adhésion le jour où on a souscrit le prêt.
1: Oui.
3: Et voilà, il y a eu vraiment mauvais conseil, des documents qui n'ont pas été transmis. Donc on a fait un procès à l'assurance et à la banque. Malheureusement pour nous, on a perdu.
1: Oui.
3: Mais et donc comme on n'avait plus aucune solution, on s'était tourné donc vers l'association Crésus,
1: oui.
3: Qui nous a conseillé qui nous a aidé surtout à mettre en place en fait un dossier de surendettement.
1: D'accord, parallèlement donc à la procédure
3: oui,
1: que vous aviez en
3: justice. Oui, voilà, pour éviter en fait la vente forcée de la maison et nous laisser le temps de trouver une solution en fait, puisque eux nous avaient carrément envoyé un huissier pour procéder à la saisie de la maison alors que le procès n'était pas encore terminé.
1: Oui, parce que la réponse n'était pas forcément la vente de la maison.
3: Oui.
1: Hein.
3: Voilà, c'est ça, oui.
1: On est bien d'accord. Et donc depuis, il y a eu effectivement des événements qui sont produits, notamment. Alors vous avez expliqué que en matière de, au niveau de l'assurance, donc le procès ne vous a pas été favorable, hein, c'est ça ?
3: Voilà, non.
1: Voilà. La décision a été rendue quand la dernière décision ?
3: Au mois de juin 2012.
1: Juin 2012.
3: On a eu la réponse de la cour d'appel.
1: D'accord. Et donc ça, c'est au niveau de l'assurance. Est-ce qu'au niveau de la situation de surendettement, est-ce qu'il y a eu des événements nouveaux qui ont fait que votre situation a changé ?
3: Oui. Bah justement, suite à ça, donc il y a eu des événements donc dans notre famille. On a perdu des grands-parents qui nous ont laissé une certaine somme en héritage qu'on a voulu donc ingérer dans notre dette.
1: Mm-hmm.
3: Mais malheureusement, par rapport au surendettement, il n'y avait pas de possibilité de faire un plan de remboursement. Donc, du coup, le surendettement a été rejeté. La demande de... Voilà. Donc, là, on se retrouve au point zéro, de recommencer tout, en fait. On a de l'argent, on pourrait racheter notre crédit, mais on ne trouve pas d'organisme. Et en même temps, on n'est plus protégé par le surendettement. Donc, là, on est en train de chercher un organisme qui veut bien... étudier notre cas, notre dossier, éventuellement nous trouver la solution pour qu'on puisse repartir sur un crédit, rembourser nos dettes à nos créanciers et voilà.
1: D'accord. Parce qu'en fait, au final, si on comprend bien, donc au niveau de l'assurance, donc là ça a été réglé, mais pas en votre faveur, que la situation, le dossier de surendettement finalement a été au final, parce que ça avait été suspendu pendant un certain temps, hein,
3: le temps que la décision. Voilà, ça avait été suspendu jusqu'à la décision de la cour d'appel.
1: Oui, en matière d'assurance, oui.
3: Voilà, donc suite à ça, la juge a demandé qu'est-ce qu'on comptait faire. Donc c'était soit on vend la maison, soit on trouve un financement. Donc après, il y avait eu un autre problème, c'est que comme on était sous le coup d'une procédure de surendettement, forcément on était fiché.
1: Oui.
3: Résultat, quand on allait effectivement s'adresser à diverses banques et organismes, le fait qu'on soit en surendettement posait problème pour étudier notre dossier. Donc la juge a rejeté notre demande de mise en surendettement, mais maintenant, dans l'autre sens, c'est le Crédit Mutuel qui nous met la pression et qui veut récupérer son argent et qui du coup Donc on n'est plus en surendettement, mais en même temps, on trouve pas d'organisme pour pouvoir garder cette maison en fait.
1: D'accord. Alors, quelles sont les perspectives? Parce que là, vous parliez effectivement de trouver un organisme qui serait prêt à reprendre le financement, parce que vous avez effectivement eu un héritage, hein, si on a bien compris, vous avez votre maison qui a une certaine valeur, mais que vous avez effectivement des moyens réduits aujourd'hui en matière de revenus, du fait de votre situation de handicap, hein, c'est ça?
3: Un peu, oui, parce que voilà, forcément, la maison, effectivement, a une valeur trois fois plus que ce qu'on devrait emprunter. Donc, de ce côté-là, il n'y avait pas de risque, en fait, pour une banque ou un organisme. Après, c'est clair qu'on a moins de revenus qu'avant. Donc, après, c'est l'invalidité. En fait, il y a toujours un ou l'autre qui bloque, donc une ou l'autre situation. C'est un peu embêtant parce que dans le sens où la maison, on voudrait la garder parce que si on doit déménager, déjà, au niveau santé, ça serait pas évident. Pour trouver un appartement en location, les loyers sont très élevés aussi. Donc au final, si on pouvait nous accorder un prêt, on en serait au même point que si on était locataire ou si on devait racheter autre chose, on devrait refaire un crédit quand même. Donc,
1: Il est clair qu'aujourd'hui, effectivement, les établissements de crédit ou les banques sont beaucoup plus vigilantes sur la question du risque d'impayé, hein, et elles ont tendance, effectivement, à s'assurer que les paiements vont pouvoir être assurés sur la durée. Parce que quand bien même il y a des garanties derrière, telle une maison, et vous disiez effectivement que la valeur de la maison est trois fois supérieure au crédit à prendre, mais en l'occurrence, ce qui intéresse aussi l'établissement bancaire, c'est de savoir si sur les 15 ou 20 ans, alors je ne sais pas quelle est la durée du crédit qui serait pris, hein, mais est-ce que vous serez en capacité effectivement d'assumer sur cette durée les mensualités, hein, au-delà de la garantie qui peut être prise derrière.
3: Oui, voilà. Et après, c'est vrai que j'essaye de trouver la solution. J'ai pris des activités de vente à domicile. Bon, j'ai pas assez de recul sur les rentrées, justement, puisqu'il faut avoir au moins fait ça pendant 3 ans.
1: Oui.
3: Voilà, j'essaye de trouver les solutions pour qu'on puisse vraiment s'en sortir et pouvoir garder la maison.
1: Alors, il est clair que aujourd'hui, je dirais, les taux d'intérêt en matière immobilier sont très avantageux, hein, historiquement les plus bas. C'est vrai que ça serait l'idéal aujourd'hui de pouvoir souscrire un crédit parce qu'au niveau des intérêts que vous aurez à payer, ils seront vraiment peu élevés. Mais votre challenge aujourd'hui, c'est effectivement de convaincre la banque de votre capacité et de votre possibilité de payer régulièrement et sereinement, je dirais, ces mensualités à venir. Hein.
3: En fait, c'est ce qu'on veut. Forcément, on voudrait maintenant un petit peu tourner la page de toute cette histoire qui dure quand même depuis plusieurs années.
1: Tout à fait.
3: Et repartir sur de nouvelles bases. Mais on n'a pas vraiment... En fait, pour l'instant, on a personne qui... Enfin, on a des personnes qui essayent de trouver une solution. C'est pas facile. Et en même temps, on se retrouve, vu la situation, avec des taux d'intérêt qui sont pas si bas que ça non plus, puisque nous, on bénéficierait pas des prêts du fait qu'il y avait un souci de rachat de crédit, un service contentieux. Donc, du coup, là aussi, on est pénalisé. On se retrouverait à avoir des taux quand même plus élevés que...
1: Après, c'est à voir, hein. Mais en tout état de cause, nous suivons votre situation à Crésus, hein, et donc n'hésitez pas à nous contacter, hein, pour suivre l'affaire. Hein. D'accord ?
3: Très bien.
1: Merci beaucoup, Nathalie. À bientôt.
3: Bonne journée. Au revoir.
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1: Vous êtes toujours sur Radio Crésus et nous enchaînons avec Marie-France pour un nouveau témoignage. Bonjour Marie-France.
2: Bonjour.
1: Voilà, vous êtes sur Radio Crésus et vous avez souhaité témoigner de votre situation. Nous vous écoutons.
2: Eh bien, moi j'ai connu l'association Crésus l'an dernier au mois de juillet. par un courrier que j'ai eu lors d'un refus de ma banque de faire un paiement. Et donc, il y avait cette lettre-là me proposant un accompagnement Crésus. Je connaissais l'association, je ne l'avais jamais contactée, je le connaissais. Donc, ce premier papier, je l'ai mis déjà de côté en me disant « qu'est-ce qu'ils me veulent ? Je m'en sortirai moi-même ». Au départ, c'était ça.
1: Oui.
2: Et puis, le mois d'après, rebelote avec la banque, donc refus de nouveau de payer des emprunts. Et puis, relettre du Crésus, celle-ci, cette fois-ci, je l'ai mis de côté en me disant, je m'en sortirai peut-être pas toute seule. Le problème, que j'ai pensé vraiment m'en sortir toute seule.
1: Oui.
2: C'est une situation, bon, je peux l'expliquer en gros, c'est très simple. C'est un engrenage qui va très très vite. C'était pas un surendettement vraiment, mais ça pouvait arriver très vite un surendettement. Au mois de janvier l'an dernier, j'avais deux emprunts. Ça tournait, un se terminait dans les 12 mois, donc tout allait bien.
1: Des crédits, des crédits à la consommation, c'est ça, deux emprunts
2: Oui, crédit à la consommation. D'accord. Pour travaux.
1: D'accord.
2: Et une voiture tombe en panne. Bon, qu'est-ce que j'ai fait en février l'an dernier? J'ai dû me racheter une voiture. Moi, je suis une personne handicapée, donc j'ai vraiment besoin d'une voiture.
1: Oui.
2: J'ai racheté cette voiture, donc ça faisait un troisième emprunt. Moins de 200 euros par mois. J'ai dit, bon, ça, à vue de nez, ça aurait pu passer, quoi. Mm-hmm. Et ensuite, il y a une facture, une autre facture aussi d'une porte. On a fait des travaux dans la maison. J'avais déjà préparé des chèques, j'en avais déjà remboursé deux, des gros chèques de 750 euros. Pensant aussi royalement que je m'en sortirais en payant 100 quatre fois. Mmh. Et puis, total, bien sûr. Alors, à ce moment-là, j'ai commencé à emprunter et à prendre sur la carte revolving que nous propose la banque.
1: D'accord.
2: Et ça, c'était le piège, quoi.
1: Oui.
2: Et à partir de là, donc, j'ai payé, quand ça n'allait pas, j'ai pris pendant donc, février, mars, avril, les deux, trois mois, c'était facile. Hein. Il suffisait de prendre d'un côté et de mettre de l'autre. Donc, c'était simple, je ne me suis pas cassé la tête plus que ça. Et puis à un moment donné, bon, la carte est pleine, je me retrouve avec trois emprunts. Et puis je me rends compte que je ne m'en sortirai quand même pas. Et ça, c'était l'année dernière. Hein.
1: D'accord. Donc ça s'est passé très rapidement finalement.
2: Très, très vite. D'un mois à l'autre, moi, en janvier, février, j'étais encore bien. Mars, avril, mai, au mois de juillet, c'est fini, la banque m'a bloqué. Et moi, juillet, août, je n'étais pas là. J'étais en cure, comme je suis une personne qui doit me soigner. Mm-hmm. Et mon mari, donc, qui recevait les courriers, m'a dit, tu sais, la banque a rejeté. Moi, je n'étais pas là, donc je verrai ça quand je reviendrai. Et je suis revenue au mois d'août. Mmh. Et là, j'ai vu l'ampleur des dégâts.
1: D'accord.
2: Alors, je suis repartie à ma banque à ce moment-là. Mais la banque, là, je peux dire, elle ne m'a pas aidée du tout. Il y avait des solutions à faire. Il y avait des choses à faire que moi, de moi-même, je n'ai pas pensé. Je ne suis pas une spécialiste. Et au lieu de m'aider à m'en sortir, ils m'ont enfoncé, quoi.
1: Oui, et pourtant, vous aviez...
2: Ils m'ont fait faire rajouter de l'argent à l'emprunt de la voiture, avec un taux d'intérêt supérieur, une assurance supérieure. Je me suis retrouvée avec quatre emprunts qui représentaient plus de 40% de dons revenus.
1: C'est toujours surprenant, hein, de voir quelles sont les solutions qui sont proposées. Quand on est en difficulté, et vous avez eu le bon réflexe, hein, d'aller voir votre conseiller bancaire, hein. C'est parce que vous n'avez pas fait l'autruche, hein, quand vous avez effectivement constaté, comme vous le dites, l'ampleur des dégâts.
2: Des dégâts, oui.
1: Mais au lieu de revoir effectivement le fond du problème, on vous propose un nouveau crédit.
2: Voilà, c'est aberrant. On m'a proposé un nouveau crédit, donc c'était un quatrième finalement. Mm-hmm. Moi j'avais demandé, donc fin août, je suis tournée à cette banque et je leur ai demandé d'arrêter les prélèvements, les emprunts pendant trois mois. Je savais que c'était possible. Ils m'ont dit, bon, la dame que j'ai vue m'a dit, ce n'est pas possible. Voilà, donc d'accord.
1: Vous les suspendre, hein, c'est
2: le
1: ça.
2: Le crédit revolving, c'était pas possible de le racheter, de le rajouter. Il n'y avait rien qui était possible dans cette banque, plus rien. Mm-hmm. Voilà, et j'étais bloquée. Et c'est à ce moment-là, donc j'ai fait ce petit emprunt pour mettre le compte à jour, sachant très bien que je n'avais pas assez d'argent pour payer tout ce qui m'avait refusé. J'ai eu 720 euros d'agio et de frais en deux mois, que la banque a bien encaissé. Mm-hmm. Et donc j'ai réglé mon compte, et c'est à ce moment-là que j'ai envoyé le papier Crésus, c'était début septembre, quoi. Et ensuite, grâce à c'était Madame Boucher, hein, mais mm-hmm. Je l'appelle gentiment Madame Crésus, c'était plus simple.
1: Oui.
2: grâce à elle, à cet accompagnement, disons voir, ça m'a un petit peu remonté le moral, parce que c'est vrai que quand on est en endettement comme ça, on se pose des questions, qu'est-ce qu'on a fait mal, quoi.
1: Oui.
2: Et il y a toujours une part de culpabilité dans l'affaire, et finalement, je ne me sens pas du tout responsable de ce qui m'est arrivé, mais j'en veux beaucoup à la banque. Que
1: j'ai oui. Et puis, il y a surtout il y a une perte de confiance aussi dans les issues favorables qui peuvent être trouvées. Hein. Je crois que c'est surtout ça, hein, puisque le refus systématique de la banque à toutes les possibilités c'est effectivement, on est face à un mur en fait. Hein.
2: Tout à fait. Et j'ai fait, alors là, au mois de septembre, au mois de décembre, le 17 décembre, c'était enfin tout à fait début décembre, je suis retournée voir mon banquier en leur demandant, j'ai écouté, faites-moi un rachat de prêt, les quatre emprunts, on n'en fait qu'un, je payais quatre assurances.
1: Oui.
2: Et mon mari, il a 67 ans cette année, c'est des assurances seniors.
1: Oui.
2: Donc
1: oui.
2: Au lieu de payer un emprunt, une assurance, j'avais quatre assurances. Et c'est là, je me suis plongée dans la comptabilité. Bon, avec l'aide de Madame Boucher, j'ai vraiment été.
1: Vous avez épluché les comptes,
2: dans
1: oui.
2: Cette mélasse, oui. C'était pas facile, tous ces chiffres, j'en ai fait des insomnies, je vous assure. Et je me suis rendu compte de tout ce que cette banque me volait, quelque part, entre guillemets. Joyeusement, quoi.
1: Oui, oui, oui.
2: Allègrement.
1: Oui. Alors, c'est vrai que la question des assurances hein, pèse lourd, hein, souvent dans le budget.
2: Complètement.
1: Et souvent, c'est le millefeuille. Hein. On rajoute une assurance et une autre, à chaque fois qu'on prend un nouveau crédit, hein, alors qu'il y a d'autres solutions pour réduire la facture.
2: Voilà.
1: Et du coup, tout votre équilibre budgétaire en est impacté.
2: Bien
1: en
2: sûr.
1: Plus de la difficulté que vous rencontrez. Et donc, tout ça, vous tirez vers le fond, hein, sans parler des agios dont vous avez parlé tout à l'heure. Hein.
2: C'est terrible, quoi.
1: Hein, donc, on est vraiment dans une spirale qui vous tire vers le fond et vous amène vers la situation de surendettement.
2: Alors, tout à fait.
1: Ce qui est intéressant dans votre témoignage, c'est effectivement de voir qu'en quelques semaines, en quelques mois, finalement, la situation peut très vite basculer.
2: Complètement, oui. Très, très vite.
1: Et effectivement, les possibilités, les services qui vous étaient offerts par la banque, à un moment donné, lorsque celle-ci se ferme, eh bien, tout va de travers, du coup. Hein.
2: Exactement. Et c'est comme les cartes à débit. Moi, à partir de là, j'ai eu vraiment tous les conseils Crésus. J'ai vraiment bouquiné très scolairement tout ce qu'on... C'est vrai qu'on sait un tas de choses. Et je fonctionne exactement comme Crésus nous le recommande.
1: Oui.
2: J'ai viré tout ce qui était cartes différées, déjà, qui coûtent de
1: l'argent.
2: Oui,
1: oui, oui, oui, vous avez bien fait, oui.
2: Je travaille en espèces, donc les recettes, enfin les dépenses courantes de la vie courante, c'est en espèces.
1: Oui.
2: Toutes les semaines, je vais retirer ma petite somme et puis j'ai toujours de l'argent, c'est quand même bizarre, alors que je n'en avais pas avant.
1: Oui, oui.
2: Et puis tout est... Et les comptes sont séparés, le compte où il y a les prélèvements est séparé du compte où il y a de l'argent, ce qui fait que j'ai l'impression d'être riche, alors que je ne suis pas plus riche que l'année dernière, quoi.
1: En tout cas, vous avez été riche de conseils de Crésus et...
2: Complètement. Là, ça m'a beaucoup aidé. Et puis, ça m'a remonté le moral parce que je savais qu'elle allait me téléphoner. Je n'avais pas tellement envie de faire des courriers. Et puis, c'est vrai que ce n'est pas évident de replonger là-dedans. On n'a pas souvent le courage. Et là, Madame Crésus, comme je l'appelle entre guillemets, elle le sait, c'est Muriel Boucher, elle m'a beaucoup aidé.
1: Oui.
2: Tous les conseils, je les ai appliqués. J'ai très vite remonté la pente. J'ai été voir une autre banque qui m'a fait un rachat de crédit. Et je peux vous dire que j'avais 1 400 € d'emprunt.
1: Oui.
2: J'en ai plus que 700, même pas.
1: 650.
2: Et puis j'ai beaucoup plus d'argent.
1: Et
2: la même somme. Et c'était une petite somme, je voulais dire. C'est, au départ, la voiture et les petits emprunts, c'était 30 000 €. C'était pas grand-chose. Pas grand-chose. C'était tout à fait viable, quoi.
1: Tout à fait. Oui.
2: Et maintenant, avec ce système-là, je réussis de nouveau à épargner, ce que je n'arrivais plus à faire. J'étais complètement bloquée, quoi.
1: Voilà. Donc, effectivement, alors est-ce que vous pouvez dire aujourd'hui que vous êtes sortie d'affaires?
2: Je m'en sors, mais écoutez, là, ce mois-ci, je vois tout. J'ai quand même l'assurance voiture qui n'est pas mensualisée.
1: Oui.
2: Eh bien, la facture est tombée en une fois au mois de janvier. Je me suis dit, ça, c'est encore quelque chose à faire. C'est pas évident. Il faut surveiller tout le temps.
1: Vous avez tout à fait raison. Je crois que la question de la gestion budgétaire, hein, c'est une gestion quotidienne pratiquement. Hein.
2: Complètement, oui.
1: Il faut être vigilant.
2: Maintenant, j'ai pris Internet donc pour vérifier les comptes. Je fais très, très attention à tout.
1: Mais écoutez,
2: je fais très attention. Bon, on est une grande famille. Je vis en famille avec mes petits-enfants, même ma fille. On s'occupe beaucoup des petits-enfants. On a des frais de voiture. On a plus de frais qu'un... On n'est pas tout seul dans notre coin, si vous voulez. On a une grande famille.
1: Oui, oui, oui.
2: Et là, je fais beaucoup plus attention. Et je me dis, il y a encore des choses à faire pour ne pas être embêté, quoi. Donc, c'est vraiment... Mais je me suis sortie d'affaire. Oui, je suis sortie d'affaire, bien entendu. Maintenant, ça va.
1: Alors, si vous aviez un conseil ou des recommandations à faire à nos auditeurs de Radio Crésus...
2: Alors, surtout, ne pas tarder. Allez tout de suite au moindre petit problème. Allez voir les bonnes personnes. Allez vous faire aider. Ne pas rester comme ça en disant « Oh, je suis assez forte, je vais y arriver. » C'est pas vrai. On peut se faire aider, il n'y a pas de honte à se faire aider, il n'y a pas de honte d'être soutenu. Au contraire, moi, oui. ça m'a fait beaucoup de bien, ça m'a fait repartir, je vous dis, là, je me sens beaucoup plus légère qu'il y a 6 mois, alors que j'ai le même budget, finalement, j'ai le même salaire, on est retraité, on n'a pas un centime de plus, mais la gestion était très, très mauvaise, et c'est dû à cette banque. Franchement, c'est dû à cette banque. Et de voilà. bon. Je vais dire, je ne culpabilise pas sur mes dépenses, mais j'en veux à la banque. Franchement, j'ai dit, ils n'ont rien fait pour nous aider, rien du tout.
1: Voilà. Merci beaucoup Marie-France hein, pour votre témoignage.
2: Oui, merci à l'association Crésus et à Madame Crésus qui m'a beaucoup aidée. Franchement, vous faites un beau travail. Il faut que les auditeurs, s'il y en a quelques-uns qui écoutent et puis qui hésitent encore, il faut y aller. Il faut pas faire l'autruche. Il faut y aller. Il faut se faire aider.
1: Eh bien, allons-y alors. Merci beaucoup Marie-France et bonne journée.
2: Bonne journée à vous aussi.
1: Au revoir.
2: Au revoir.
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1: Vous êtes toujours sur Radio Crésus pour un nouveau témoignage de Inès. Bonjour Inès.
4: Bonjour.
1: Voilà, est-ce que vous pouvez nous expliquer ce qui vous amène à témoigner sur Radio Crésus?
4: En fait, je voulais partager avec les auditeurs mon expérience malheureuse.
1: Oui,
4: dites-nous. C'est-à-dire que... Après maintes et maintes solutions de trouver avec mon banquier, je me suis retrouvée dans la situation compliquée de ne plus pouvoir gérer mes crédits.
1: Vous en aviez beaucoup ?
4: Oui, malheureusement, j'en avais beaucoup, mais je suis entrée dans un cercle vicieux qui était assez pénible parce que je souscrivais des crédits pour combler mon découvert
1: oui.
4: pour éviter justement les impayés.
1: D'accord. Et ces découverts, il était important ?
4: Il était de 1000 euros.
1: 1000 euros. Et par rapport à vos revenus, ça représentait combien ?
4: En fait, j'avais plus grand-chose comme reste à vivre.
1: Oui.
4: Et donc, c'est vrai qu'à chaque fois, je piochais pour éviter justement d'avoir des frais d'impayés, des impayés, d'avoir des problèmes avec les créanciers. Donc, c'était un véritable cercle vicieux. Puis là, je me suis dit, je peux plus rien faire, sinon je vais m'enfoncer. Donc, comme j'ai entendu parler de Crésus,
1: oui.
4: je me suis dit, je vais discuter avec une personne, un bénévole qui pourra m'aider,
1: oui.
4: qui pourra analyser ma situation
1: mm-hmm.
4: et éventuellement trouver une solution par le biais du surendettement.
1: D'accord. Et juste pour avoir une idée pour nos auditeurs, au niveau des crédits souscrits, vous en aviez combien à peu près ?
4: J'en avais 4.
1: 4 ?
4: Bon, c'est pour un montant total de 35 000 euros.
1: D'accord, donc c'était des crédits assez conséquents. Hein
4: oui, mais c'était en fait une accumulation depuis une quinzaine d'années.
1: D'accord. Et donc sur l'analyse budgétaire qui a pu être faite, il y a des solutions qui ont pu être trouvées ?
4: J'ai vraiment discuté avec mon banquier. Hein,
1: oui.
4: J'ai fait un rachat de crédit,
1: mm-hmm.
4: ou deux rachats de crédit plutôt.
1: Oui.
4: Après j'ai eu une situation personnelle qui était assez compliquée. J'ai déménagé énormément de fois pour des raisons familiales
1: mm-hmm.
4: et professionnelles. Je suis restée un an à Paris et ça m'a plombé mon budget.
1: Pour le loyer, pour le paiement, oui.
4: Oui, pour le loyer, pour la vie, tout simplement.
1: Oui, oui.
4: Je faisais pas forcément des sorties, hein. C'était vraiment métro boulot dodo, comme on dit,
1: mm-hmm.
4: parce que là on peut dire que c'est le métro. Et puis voilà, donc je suis pas restée peu, j'ai pas pu résister un an à Paris.
1: Oui.
4: C'était tellement compliqué que je suis revenue en Alsace.
1: Oui.
4: Voilà, et puis ce que j'ai fait, c'est quand je suis retournée chez maman. Et à mon âge, c'est un peu compliqué parce que c'est toujours un peu délicat à 38 ans de se dire je retourne chez maman parce que j'arrive pas à m'en sortir financièrement.
1: Oui. Et votre maman, elle est active ou elle est à la retraite ?
4: Non, elle est à la retraite. Donc, on est à deux à partager les frais.
1: Mm-hmm.
4: Et c'est pas évident parce que elle n'a pas non plus une super grosse retraite. Et puis, à ça, c'est rajouté le divorce de mon frère qui est venu vivre avec nous, avec les enfants qui viennent un week-end sur deux et une semaine sur deux pendant les vacances. Donc, comme il ne travaille pas, forcément, les frais, c'est donc il les prenons en charge.
1: Mm-hmm.
4: Et voilà, donc... Là, ça fait depuis, ça fait à peu près 6 mois que je peux plus là.
1: Mmh. Oui, oui.
4: Voilà, donc
1: Et donc, avec le bénévole de Crésus, vous avez pu faire bien le point sur votre budget, voir ce qui, là où ça coinçait et quelles étaient les possibilités de sortie. Est-ce qu'il y a un dossier de surendettement qui a été mis en œuvre, par exemple ?
4: Oui, oui, j'ai discuté avec lui sur les éventuelles solutions. Et bon, il m'a pas dit tout de suite le surendettement. On a essayé de voir si je pouvais voir avec mon banquier. Bon, malheureusement, le banquier ne me suit pas, ça c'est sûr.
1: Oui.
4: Et puis après, on a réfléchi à la situation et on a pensé que le surendettement était la meilleure solution. Donc on a complété ensemble le dossier.
1: Oui.
4: Et puis donc je lui ai fourni tous les papiers, on a tout vérifié avant que je dépose le tout à la Banque de France.
1: D'accord. Et ça s'est fait récemment ?
4: Ça s'est fait, oui, fin janvier.
1: Fin janvier. Donc vous avez eu déjà un retour ou pas de la Banque de France ? Pas encore,
4: je pense. Pas
1: hein.
4: du tout. D'accord. Non, ils m'avaient envoyé un courrier pour me dire qu'ils avaient bien pris en compte ma demande et qu'ils avaient à peu près 3 mois
1: pour répondre.
4: Pour me répondre. Voilà.
1: Oui, sur la recevabilité.
4: J'espère qu'il sera recevable parce que sinon je ne sais pas comment faire.
1: Oui, a priori, il n'y aurait pas de motif d'irrecevabilité. Hein, puisque
4: normalement, non, mais c'est vrai que bon, moi, j'ai été honnête jusqu'au bout, hein, du début à la fin. C'est vrai que moi, j'ai dit aussi les motifs de mon surendettement, c'était la mauvaise gestion de mon compte.
1: Oui.
4: Ça, c'est sûr. Parce que, bon, une fois que j'ai des primes, j'aime bien faire plaisir. Je fais pas de sortie, je suis pas non plus tout le temps chez le coiffeur, ni maquillage, ni fringues, ni chaussures. Vous voyez ce que je veux dire ? C'est vraiment le fait de faire plaisir à mes proches. Et ça a été vraiment difficile de dire que, à un moment, il faut penser à soi. Et voilà, la mauvaise gestion du compte a fait aussi que je me retrouve dans cette situation, ça c'est sûr.
1: Bon, quoi qu'il en soit, vous êtes dans l'attente de cette réponse de la commission qui va vous dire effectivement si votre dossier est recevable, qui va ensuite calculer votre capacité de remboursement selon votre situation familiale, situation de logement et vos revenus, hein.
4: Oui.
1: Donc, elle fera le distinguo entre le solde entre vos revenus et vos dépenses. Mm-hmm. Et ensuite, effectivement, elle vous proposera un plan de redressement en accord avec les créanciers.
4: Oui.
1: Et si ça ne va pas, vous savez très bien que Crésus vous accompagnera jusqu'au bout du bout, hein, jusqu'à ce que, effectivement, vous y voyez plus clair dans votre situation. Hein. Donc, ça, c'est important.
4: Ça, c'est bon à savoir.
1: Voilà, donc il ne faudra pas hésiter, hein, dès que la commission vous informera, de venir nous voir, nous contacter, et dire voilà, j'ai eu un nouveau courrier. S'il y a des éléments qui ne sont pas clairs dans le courrier, on est là pour vous expliquer et vous apporter notre soutien à ce niveau-là. Hein. Donc ça, c'est important de le savoir. Hein.
4: C'est gentil.
1: Voilà. Est-ce que vous avez des conseils à donner à nos auditeurs, des informations qui pourraient leur être utiles
4: Moi, je sais que bon, Crésus, j'en avais déjà entendu parler. C'est aussi dans les interventions télévisées aussi, malheureusement vu la situation actuelle. Mais ne laissez pas les situations pourrir à ce point. Et si vous avez la possibilité d'anticiper, faites-le. Parce que le surendettement aussi, c'est ça, c'est le fait d'anticiper les soucis.
1: Oui.
4: Et ça vous évitera de retrouver dans des situations comme la mienne, mais comme malheureusement beaucoup de gens.
1: Merci beaucoup Inès pour votre témoignage.
4: Mais avec plaisir.
1: Et bon courage, hein, pour la suite.
4: Merci. Merci beaucoup.
1: Au revoir.
4: À bientôt, au revoir.
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1: Vous êtes à l'écoute de Radio Crésus, avec moi Marilyn Wächter, responsable juridique de la Chambre de consommation d'Alsace. Bonjour Marilyn.
5: Bonjour.
1: Et Régis Alter à l'antenne. Et nous enchaînons avec Gérard, un témoignage tout neuf. Gérard.
6: Oui, bonjour.
1: Voilà Gérard, est-ce que vous pouvez nous expliquer ce qui se passe pour vous ?
6: En fait, on avait pas mal de soucis financiers. Et quelques prêts qui ne passaient plus, donc on a contacté Crésus pour prendre un rendez-vous sur Strasbourg. Donc ce rendez-vous s'est très bien passé. On a discuté un peu sur notre gestion et puis on a refait tous les comptes, justement toutes les charges, les loyers. Et en fait, on a remarqué que c'était vraiment un problème de gestion et non pas un problème de surendettement. Quoi.
1: Alors, est-ce que vous pouvez nous expliquer ça, ce problème de gestion, ça veut dire quoi, par exemple ?
6: Ça veut dire, c'est vrai, qu'on faisait pas vraiment attention à nos comptes. Donc, c'était un peu des dépenses à tort et à travers.
1: Mm-hmm.
6: Et le fait qu'on mette tout ça à plat avec la personne de Crésus, on a vu qu'en fait, il nous restait un peu d'argent en fin du mois. Que c'était vraiment à nous de regarder où passer cet argent, quoi.
1: D'accord. Alors, est-ce qu'avant d'arriver à Crésus, est-ce que vous aviez l'habitude de faire un budget ou pas du tout? C'était
6: Non, pas du tout, pas du tout. C'est vrai que c'était vraiment pas une habitude, quoi. C'était pendant très longtemps, ça marchait très bien parce que on gagnait bien notre vie, plus ou moins. Et puis ma femme est tombée au chômage, mais on a continué sur la même lancée.
1: D'accord.
6: Donc voilà. Et puis ouais, c'était.
1: Donc finalement, il y a eu moins de ressources. Donc effectivement, au niveau des revenus, ça c'est. Pour faire face aux dépenses qui étaient toujours les mêmes, ça posait des difficultés. Mm-hmm. Mais les habitudes étant prises, finalement, on ne se pose pas trop de questions et on continue sur,
6: la lancée.
1: Et en combien de temps vous êtes rendu compte que la situation s'est dégradée?
6: On a quand même mis pas loin de 6 mois, quoi, avant de voir vraiment qu'on était au bout des petites économies qu'on avait à droite à gauche. Et puis, ça a mis 6 mois, ouais.
1: D'accord.
6: Parce qu'on contacte Crésus.
1: Est-ce que quelqu'un d'extérieur vous a alerté? Est-ce que c'est le banquier qui est venu vous voir ou est-ce que c'est vous-même qui...
6: Quand on a commencé à avoir des refus de prêts, on s'est quand même un peu inquiété, quoi.
1: Mm-hmm. Mm-hmm.
6: Il y a des traites qui ne sont pas passées, donc c'est vrai qu'on a un peu regardé. Puis après, après quelques recherches sur Internet, on est tombé sur Crésus, quoi.
1: D'accord. Donc après, vous êtes dit, tiens, il faut qu'on réagisse, il faut pas qu'on se...
6: Faut pas que ça continue, encore 6 mois comme ça, quoi. On a tout de suite... On les a contactés pour tout de suite prendre un rendez-vous et voir ce qu'on pouvait faire.
1: Oui. Alors c'est important ce que vous nous expliquez là, parce que tout le problème qu'on constate à Crésus, c'est cette prise de conscience de la dégradation budgétaire. Et c'est vrai que ce n'est qu'à partir de cette prise de conscience qu'on peut véritablement réagir.
6: Mmh, ouais, c'est exactement ça, ouais.
1: Et tant qu'on n'a pas cette prise de conscience, on pense que tout va bien et qu'on n'a pas de problème. De toute façon, les traites, elles sont payées.
6: Tant que c'est payé, ça va, même si on est dans le débit. Tant qu'on n'a pas de courrier comme quoi c'est pas passé, c'est vrai qu'on ne fait pas attention, quoi.
1: Oui, tout à fait. Alors c'est vrai que c'est notre responsabilité de bien gérer notre budget. Mais, mais d'un autre côté, on est en relation aussi avec son banquier.
6: Bah oui, aussi.
1: Est-ce que vous pensez qu'on est en droit d'attendre quelque chose du banquier ou que ça relève juste de notre propre gestion?
6: Le banquier pourrait peut-être essayer de mettre un holà un petit peu plus tôt, quoi, avant que ça se dégrade de trop. Ce qui n'a pas été fait chez nous. Il y a eu du laisser-aller aussi du côté de la banque, quoi.
1: Oui, donc...
6: Un petit peu nous enliser, quoi.
1: Oui, ils n'ont pas été très vigilants. Et les frais de banque se sont accumulés ou pas?
6: Ben oui, il y a eu aussi quelques frais de banque, donc vu qu'il y a eu des traites qui n'ont pas été payées, donc il y a des frais là-dessus.
1: Mm-hmm.
6: Après, on a dépassé notre débit autorisé, donc il y a des commissions d'intervention derrière.
1: Pour les
6: donc,
1: dépassements,
6: après, c'est l'escalade,
1: oui.
6: Quoi.
1: D'accord, et là, effectivement, ça tire encore plus vers le bas, hein.
6: Ben oui.
1: Donc on est effectivement dans la dégradation budgétaire. Alors, vous nous avez dit effectivement, en 6 mois, effectivement, les choses se sont assez vite dégradées, hein, ça a été assez vite, hein.
6: Ouais.
1: Donc c'était sur quelle période ça, ces 6 mois? C'était
6: C'est à peu près. Bon, ma femme est tombée au chômage en 2011, donc c'est sur les 6 derniers mois, à peu près à partir de juillet-août de l'année dernière, même un peu plus de 6 mois, quoi.
1: D'accord.
6: Que vraiment ça s'est dégradé. Et puis là, début d'année, c'était vraiment plus tenable, quoi.
1: D'accord. Ok. Et là, depuis l'analyse budgétaire, les recommandations de Crésus, vous avez, vous pensez avoir rétabli le...
6: Pas encore rétabli, je pense qu'il va nous falloir quand même 2-3 mois pour tout remonter. Mais maintenant, bon, j'ai installé un petit logiciel sur mon ordinateur pour faire la gestion de notre budget, quoi. Et on voit là où il y avait des dépenses en trop, quoi.
1: Voilà. Alors par exemple, pour nos auditeurs, hein, ça les intéresse peut-être, c'était quoi les postes de dépenses importants?
6: Déjà, on faisait pas attention au niveau de la nourriture. Déjà, on essaye de pas se limiter là-dessus, mais on regarde un petit peu plus sur les prix.
1: Oui, oui.
6: C'était beaucoup ça, et puis des petits restos à droite à gauche. On se laissait vivre, quoi.
1: Oui, tout à fait. Oui. Alors quelquefois, on a aussi des postes de téléphonie qui sont exorbitants. Hein, ça arrive aussi, hein.
6: Oui, bon là, c'est vrai que
1: c'était pas trop le cas.
6: Non, c'est vrai, de ce côté-là, ça va.
1: D'accord.
6: Bon, c'est vrai qu'il y a Free qui est arrivé avec leur portable, donc.
1: Ça a facilité les choses.
6: Ce côté-là, ça a quand même fait baisser les portables, quoi.
1: Ouais, mais attention, parce que l'électricité augmente maintenant, hein, donc il faut être vigilant sur les autres postes qui poussent, hein, derrière, parce que c'est pas fini. Voilà, alors si vous aviez un conseil ou des recommandations à faire à nos auditeurs.
6: En cas de souci, tout de suite contacter Crésus, parce que c'est vrai qu'ils sont beaucoup à l'écoute, qui sont vraiment là pour nous aider, quoi.
1: Oui.
6: Et puis, il y avait aussi encore une autre association qui m'a pas mal aidé sur Paris.
1: Oui, vous pouvez m'en parler.
6: Qui s'appelle l'APLON, c'est l'Association pour la légalité des opérations et mouvements bancaires, qui se base beaucoup sur les, sur tout ce qui est frais divers, légaux et illégaux, justement, au niveau des banques, quoi. Qui m'a pas mal aidé.
1: Mais ça, oui, c'est important d'en parler parce que effectivement, Crésus intervient en matière de d'accompagnement en cas de difficultés budgétaires, mais il peut y avoir d'autres acteurs. Et l'idée, c'est de combiner, hein, de pouvoir travailler avec le réseau qui existe.

0: Je crois que si on travaille tous ensemble et de façon beaucoup plus saine, on arrivera effectivement à ce que nous arrivions tous, hein, je dirais, à mieux gérer notre budget et surtout à mieux gérer moralement et psychologiquement aussi toutes ces difficultés financières, hein.
1: Ben ouais, c'est sûr, c'est vrai que moralement, quand on est très bas, c'est encore plus dur de remonter la pente, quoi. On a eu quelques passages durs, durs. Moralement, moi, c'est vrai que j'ai passé 3 semaines à pas beaucoup dormir, quoi, à me demander comment qu'on allait s'en sortir, quoi. Et c'est vrai que mon passage chez Crésus m'a quand même bien, bien remonté le moral, quoi.
0: Ben et ça, c'est important. Il n'y a pas que l'aspect financier, c'est, je dirais, un des aspects du problème, hein. C'est le sommet de l'iceberg, hein, mais derrière, il y a tout ce qui s'enchaîne derrière, hein. Donc, problème vous le disiez, de sommeil. On a aussi moins de relations avec ses amis, peut-être,
1: Ben,
0: peut-être
1: parce
0: sa
1: qu'on peut moins
0: famille.
1: sortir, on peut moins. Ouais, c'est
0: On s'isole et puis on n'a pas envie d'en parler nécessairement.
1: ça aussi, ouais.
0: Hein, donc, il y a tout cet aspect, je dirais, humain. Qu'on néglige, hein, quelquefois, mais qui a un impact très fort après sur aussi notre rétablissement, hein, tout simplement.
1: Ouais, ça joue beaucoup. Le moral joue beaucoup dans ces affaires, quoi.
0: Voilà. Gérard, mais écoutez, merci beaucoup pour votre témoignage.
1: Mais de rien, c'est moi qui
0: Et
1: vous remercie.
0: nous vous souhaitons bon vent pour la suite, hein, dans votre suivi budgétaire. À très bientôt.
1: Ok, je vous remercie. Au
0: Merci,
1: revoir.
0: au revoir.
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1: Bienvenue sur Radio Crésus. Et nous avons effectivement le plaisir aujourd'hui d'accueillir Aude Massot, auteur et dessinateur de bande dessinée, et qui est l'invité de Radio Crésus pour nous présenter sa bande dessinée Chronique du 115, un véritable reportage en dessin, on va dire même un documentaire graphique

0: Sur l'histoire du SAMU social, hein, le service d'aide médicale d'urgence, qui, rappelons-le, est un service hospitalier qui organise le traitement des urgences en dehors de l'hôpital, dans la rue, à domicile, etc. Aude Masso, bonjour.
1: Bonjour.
0: Voilà, alors nous avons le plaisir de vous accueillir aujourd'hui sur Radio Crésus. Alors vous savez que Radio Crésus est toujours à l'écoute de la manière de traiter des difficultés, de mettre en regard aussi l'aide aux personnes. Et
1: oui.
0: Voilà, et on est très heureux de vous avoir parmi nous.
1: Je vous remercie.
0: Et oui, pour vous présenter, pour que vous puissiez nous présenter votre chronique du 115. Alors Aude, avant d'aller plus en avant sur cette chronique que vous avez décidée, et réalisé. Est-ce que vous pouvez nous parler de votre parcours et de vous ?
1: Oui, alors moi je suis dessinatrice, j'ai fait une école de bande dessinée à Saint-Luc, l'école Saint-Luc de Bruxelles. Et voilà, c'est un atelier pendant 3 ans spécialisé en bande dessinée. Et puis après j'ai commencé à bosser dans le dessin animé en tant que storyboardiste ou storyboardeuse, je ne sais pas comment on dit
0: oui.
1: Pour les filles, mais voilà. Et puis, écoutez, j'ai quand même toujours gardé mes projets personnels à côté. Donc après, j'ai commencé à faire des bouquins vers l'âge de 25 ans. J'ai sorti 4 livres chez les Enfants Rouges. Et puis, en 2014, j'ai sorti un livre qui s'appelle Québecland, donc une bande dessinée que j'ai faite avec des copains à Montréal, parce que j'ai habité 1 an à Montréal.
0: D'accord.
1: Et on a fait un journal dessiné sur la vie des expatriés français à Montréal. Et puis ensuite, j'ai eu envie d'écrire mon propre album, d'écrire et dessiner, faire les deux. Et du coup, je suis partie sur le projet de faire un reportage sur le SAMU social de Paris.
0: D'accord. On voit que vous avez effectivement comme centre de prédilection, je dirais, la vie des gens dans votre parcours.
1: Et oui, c'est vrai, absolument. J'aime bien m'inspirer en tout cas de ce qui se passe dans le réel, dans ma réalité à moi, mon expérience. Et voilà, le retranscrire, créer des personnages à partir de ça, je trouve ça très intéressant.
0: Alors quand on prend en main votre chronique du 115, on se rend compte, quand on a lu les chroniques de Jérusalem, que ça se rapproche beaucoup.
1: Oui, de Guy Delisle.
0: Oui, tout à fait.
1: Oui.
0: Tout à fait.
1: Oui, ça se rapproche. Après, c'est une veine qui est assez exploitée en bande dessinée aujourd'hui. Je pense que notre génération d'auteurs s'intéresse beaucoup au sujet de société. Parce qu'il y a pas mal de choses qui bougent et voilà, on a envie d'être un peu engagé avec le contexte d'aujourd'hui. Donc on aime bien parler aussi du monde. En général, on voyage pas mal. Donc tout ça, ça fait qu'on se nourrit de ce qu'on observe et on le retranscrit. Après, je suis pas la seule à le faire, Guy Delisle non plus, mais oui, on peut trouver des ressemblances.
0: Oui, et c'est assez intéressant. Alors, quand on se plonge dans vos chroniques du 115, on est assez surpris de retrouver Xavier Emmanuelli, hein, qui est bien dessiné, hein, et qui est à l'origine qui est à l'origine de ce mouvement. Ce qui est assez amusant, c'est quand vous le rencontrez, votre chronique du 115, elle reprend votre rencontre avec Xavier, c'est ça ?
1: Oui.
0: Pour expliquer.
1: En fait, c'était le point de départ de mon expérience. Parce que évidemment, au début, moi, j'avais pensé au projet bien avant de rencontrer Xavier Emmanuelli.
0: Oui.
1: Mais c'était assez flou dans ma tête. Je savais pas. Ça partait un peu dans tous les sens. C'est un sujet très vaste. Je voulais recentrer sur le 115, mais ça suppose aussi de parler des sans-abri. Donc, ça devient très très vaste et difficile à resserrer comme sujet. Et en fait, ma rencontre avec Xavier Emmanuelli m'a permis de poser les bases, en fait, parce que lui m'a fait l'historique. Donc du coup après ça a été beaucoup plus limpide pour moi de cerner mon sujet et de savoir où j'allais.
0: D'accord. Alors avant de cerner le sujet, effectivement vous avez décidé de le faire. Pourquoi ce thème du SAMU social vous a tout de suite emballé, je dirais?
1: Il y a une part d'inconscient là-dedans, mais enfin moi j'ai une maman qui bosse dans le social, donc j'avais eu des échos de sa part et ça m'intéressait beaucoup. Mais voilà, j'ai toujours eu des affinités avec le monde des travailleurs sociaux. Et puis après, c'est que quand on habite à Paris, on est tout le temps confronté à la misère, en fait, dans beaucoup de villes, évidemment. Mais c'est vrai qu'à Paris, c'est assez fort. On sort de chez soi, on voit des sans-abri tout le temps, dans la rue, dans le métro. Et c'est vrai qu'on se pose tous la question, voilà, qu'est-ce qu'on peut faire pour eux? On sait pas trop. Et donc, moi, voilà, ça m'a permis de me dire, tiens, je vais essayer de comprendre comment on peut aider ces gens, rentrer dans cet univers à mon échelle, moi, de citoyenne. Et voilà, c'est ça qui m'a motivée, en fait.
0: D'accord. Alors c'est compliqué parce que quand on se plonge dans votre bande dessinée, on voit bien qu'à un moment donné, on ne peut pas aider les gens contre leur gré. Et que quand bien même, hein, on constate que la personne est en souffrance, qu'elle est malade même, hein, et ça, je dirais que ça se voit, ça se sent, et pourtant, si elle refuse, qu'est-ce qu'on fait? Si elle refuse.
1: Oui, c'est ça qui est délicat quand on est plein de bon sens et qu'on veut aider les gens, mais qu'on voit les choses de l'extérieur, en fait, c'est le bon sens ne suffit pas. Il suffit pas de dire, ah bah tiens, on va l'aider à s'en sortir. C'est évidemment beaucoup plus compliqué que ça. Ça dépend de la personne, de son état psychologique, de ses envies aussi, si elle a envie d'être aidée ou pas. Alors moi, je prends cet exemple dans le livre parce que je trouvais ça intéressant aussi de rappeler aux gens que voilà. On n'est pas forcément Mère Teresa à vouloir aider tout le monde et ça en un claquement de doigts, voilà, les gens vont s'en sortir. C'est pas ça le but en fait des travailleurs sociaux du SAMU social. C'est vraiment de essayer de comprendre, de faire un suivi de la personne et de trouver les mécanismes qui font qu'elle est descendue très bas, qu'elle n'arrive pas à remonter et de l'aider voilà en trouvant d'autres manières. Alors c'est très compliqué hein, forcément. Parce qu'il manque de moyens aussi, et c'est pas facile. Mais des fois, ils y arrivent quand même, hein. Mais voilà, moi, cet exemple-là, je l'avais pris pour illustrer ce côté, on n'est pas des illuminés dans l'humanitaire, parce qu'on veut aider les gens, on va y arriver tout de suite, quoi. C'est plus difficile que ça.
0: Oui, la réalité est assez dure, il faut le dire, hein. Je crois que c'est.
1: Oui, c'est très dur, oui, bien sûr.
0: Et donc, alors, comment c'est construit je dirais votre bande dessinée, hein, votre documentaire graphique? Combien vous êtes immergé effectivement aux côtés des gens du SAMU social? Vous avez pu faire des maraudes, vous avez fait de la double écoute. Comment ça s'est construit?
1: En fait, après ma rencontre avec Xavier Emmanuelli, j'ai contacté le 115. Ils ont fini par me répondre favorablement. Et puis ils m'ont accueilli. J'ai été très bien accueillie par eux. Ils étaient très contents qu'un auteur de bande dessinée vienne faire un sujet là-dessus.
0: Oui.
1: Et en fait, ils m'ont fait visiter les différents départements de la structure. Donc il y a le centre d'appel, il y a du coup les tournées en camion, et puis il y a les centres d'hébergement. Donc pour moi, ça a été des visites échelonnées sur 6 mois. Donc j'y allais, je rentrais, je prenais des notes. Puis après, je faisais plusieurs visites comme ça, en fait. Et puis après, j'ai rassemblé mes notes et puis j'ai construit le récit. Donc j'ai construit ça sous un ordre chronologique, mais je me suis un peu arrangée quand même avec la réalité par rapport à ça, pour que ça se suive correctement, que ça se réponde bien. Mais voilà, ça a été une création en 2 temps, quoi. D'abord le travail d'observation
0: Oui.
1: et ensuite le travail d'écriture, qui est une deuxième phase en fait.
0: Et après les dessins qui allaient avec, bien sûr, hein, quand on parle
1: Voilà,
0: d'écriture,
1: oui, après
0: voilà.
1: donc travail d'écriture, travail de storyboard et
0: Oui.
1: puis on passe au définitif. Enfin moi c'est ma méthode en tout cas.
0: Alors, quel regard vous en avez tiré de votre expérience, hein, de ce vécu finalement à travers le SAMU social, sur la prise en charge aussi de la précarité finalement?
1: En fait, moi je trouve, déjà ça m'a beaucoup apporté de faire cette expérience parce que j'ai compris plein de choses que à la base j'ignorais totalement. Donc ça c'était chouette de le transmettre aussi à d'autres gens qui sont comme moi. Et puis, moi ça m'a permis aussi de comprendre que aller sur le terrain c'était hyper important pour pouvoir avoir un avis. Et sur les choses, en fait.
0: Tout à
1: Parce
0: fait.
1: qu'en fait, quand on voit les choses de l'extérieur, on peut avoir un avis. Je sais pas, on entend tellement de préjugés dans la presse, ou surtout en ce moment, c'est bientôt la présidentielle, mais
0: Oui.
1: ah bah tiens, il est à la rue, mais il a qu'à aller travailler,
0: Bien
1: pourquoi il
0: sûr.
1: reste là, ça n'a aucun sens. Bah non, quand on va sur le terrain, on se rend compte que, bien sûr, évidemment que c'est beaucoup plus complexe que ça, et que les gens qui se retrouvent dans cette situation, c'est qu'ils ont passé tellement d'étapes de dépréciation, voilà, psychologiquement ils sont descendus tellement bas que pour pouvoir remonter, bah, il leur faut un suivi étape par étape. Voilà, tout le travail de la réinsertion, c'est aussi faire remonter la personne petit à petit. Et évidemment, après, c'est du suivi au cas par cas.
0: Alors, à travers les messages qu'on peut comprendre, hein, à travers votre bande dessinée, il y a bien sûr celui de la dignité humaine.
1: Excusez-moi, j'ai pas
0: oui,
1: entendu.
0: Oui, je disais, à travers les messages que vous souhaitiez
1: Oui.
0: faire passer, je disais, il y en a un qui est important, c'est celui de la dignité humaine, au fond. C'est le...
1: Oui, bien sûr. Oui, ça fait partie des principes du SAMU social quand il a été créé. En fait, j'explique au début dans l'historique avec Xavier Emmanuelli que avant que ces structures existent, les structures sociales, enfin, on a fait quand même de très grandes avancées en 50 ans. Mais avant, quand on était à la rue, c'était un délit d'être à la rue. Donc, en fait,
0: Oui.
1: c'était la police qui venait ramasser les sans-abri et qui allait les mettre ailleurs.
0: Oui, c'était une question
1: Parce
0: d'ordre
1: qu'on n'avait
0: public.
1: pas le droit de mendier dans la rue.
0: Voilà. Oui, c'était de l'ordre public finalement, hein, maintien de l'ordre public. Alors,
1: Voilà, c'est ça. Et du coup, le SAMU social, quand il a été créé, c'était aussi pour prendre le problème autrement. Il ne s'agit pas de mettre la poussière sous le tapis et de faire comme si ça n'existait pas. Il s'agit de prendre le problème à bras le corps et de faire un vrai suivi des gens.
0: tout à fait.
1: Et voilà, cette structure sert à ça. Et elle est assez unique au monde parce qu'il y a peu de pays où il y a des choses aussi développées. C'est en train de changer, mais ça, c'est vraiment une spécificité française. Et moi, j'ai voulu aussi rendre hommage à cette structure pour dire, voilà, ça c'est bien. Alors évidemment, aujourd'hui, il y a plein de choses à améliorer parce qu'il n'y a pas assez de moyens qui sont mis là-dedans. Mais il faut garder ce genre de structure, c'est très précieux.
0: Et quand on parle de dignité humaine, c'est aussi le droit de pouvoir choisir d'être aidé ou pas. Et c'est vrai que quand on est embarqué par la police, hein, si je puis dire, là, il n'y a pas de choix. Hein.
1: Oui,
0: On
1: tout à
0: doit
1: fait, oui.
0: subir. Alors que, avec le SAMU social, il y a souvent un dialogue qui s'instaure avec la personne qu'on identifie en besoin d'aide, hein, même si elle ne l'exprime pas forcément. Et les gens, c'est assez surprenant d'ailleurs, et votre bande dessinée le montre assez bien, c'est que la personne est reconnaissante qu'on s'intéresse à elle, qu'on s'approche d'elle pour s'inquiéter de son état de santé, mais va gentiment refuser aussi qu'on aille plus loin, c'est-à-dire qu'on l'hospitalise, etc. Hein, et
1: Oui.
0: donc le seul moyen finalement pour qu'elle soit vraiment prise en charge, c'est qu'il lui arrive malheureusement un malaise et qui doit provoquer la venue des secours.
1: Oui.
0: Hein,
1: Oui. Mais alors là, pour le coup, cette personne en particulier,
0: Oui.
1: ça vient de problèmes psychiatriques très lourds.
0: Oui.
1: Après, bon, on part d'un principe aussi dans le soin, dans le monde occidental, on va dire, mais moi, je suis assez raccord avec ça. C'est que une personne, pour qu'elle s'en sorte, il faut qu'il y ait une volonté de sa part. C'est comme quand vous allez chez le psy. Si on vous a forcé à aller chez le psy, ça sert à rien. Il faut que ça vienne de vous. Donc c'est ça aussi, c'est que quelqu'un pour pouvoir remonter la, enfin, qui veut remonter la pente, bah, voilà, il peut avoir des aides extérieures pour l'aider, mais il faut quand même que ça vienne de lui. Parce que si ça vient pas de lui, vous avez beau faire tous les efforts du monde, ça marchera pas.
0: On est bien d'accord, et d'ailleurs c'est exactement le même principe qu'on rencontre à Crésus, hein, puisqu'on accompagne nous les gens en difficulté financière, qui sont en surendettement même, et on se rend compte que, et vous le dites Audemasso, c'est si les personnes ne souhaitent pas être aidées, si elles ne s'engagent pas dans cette démarche-là, on pourra leur apporter toutes les solutions possibles, ça ne pourra pas fonctionner.
1: Oui.
0: C'est exactement ça. Donc on est très proche dans la manière de voir les choses, hein. Je crois que c'est important qu'on ait pu échanger sur votre ouvrage, hein, Chronique du 115, une histoire du SAMU social. Pour terminer, Audemasso, où est-ce qu'on peut trouver votre bande dessinée?
1: Alors écoutez, j'ai pas fait le tour de toutes les librairies de France,
0: Oui.
1: mais d'après les échos. C'est disponible dans toutes les plus grandes librairies. Voilà, et évidemment, les libraires indépendants, ils l'ont pas tous, mais je crois qu'il y en a pas mal qui l'ont quand même. Donc, a
0: D'accord.
1: priori, c'est facilement trouvable. Au pire, il y a Internet.
0: Voilà, au pire, il y a Internet. Et donc, en page de garde, on a effectivement Chronique du 115 écrit en grand, hein, et c'est aux éditions Steinkiss, c'est ça?
1: Oui, c'est ça.
0: Voilà. Audemasso, est-ce que vous voulez rajouter quelque chose pour nos auditeurs?
1: Eh bien, écoutez, je salue votre initiative parce que je connaissais pas cette radio.
0: Oui,
1: trouve ça très intéressant de faire quelque chose autour de la précarité et voilà, de resserrer le sujet là-dessus. Et puis je salue tous vos auditeurs et je vous remercie de m'avoir invité.
0: eh bien, c'est un grand plaisir, Aude Massot. Merci pour votre contribution à notre émission Radio Crésus et on vous souhaite d'autres chroniques pour l'avenir. Merci, Aude.
1: Je vous remercie.
0: Au revoir.
1: Au revoir.
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1: Bonjour à tous, l'équipe radio de Crésus vous souhaite la bienvenue. Et c'est parti pour une nouvelle émission avec des interviews. Vous connaissez le principe, hein, des personnes en difficulté financière qui s'expriment sur Crésus, qui nous parlent de leurs réponses, leurs solutions, sans tabou, hein, tout simplement, naturellement, je dirais, une manière de mieux comprendre la difficulté financière de nos concitoyens et aussi comment aujourd'hui des réponses peuvent être apportées. Il faut savoir que cette émission, c'est une émission spéciale puisqu'elle s'inscrit dans le cadre de la semaine du budget qui se déroule du 17 octobre au 24 octobre 2014 dans le Bas-Rhin. C'est une semaine à l'initiative du Conseil général du Bas-Rhin avec la participation active de Crésus Alsace. Donc ce sera l'occasion pour nous, lors de cette émission, effectivement, de mettre en valeur l'intérêt de faire son budget, comment le tenir en main, mais aussi de parler de la pression fiscale aujourd'hui qui nous touche certains et qui peut mettre à mal effectivement la bonne tenue de son budget. Alors avec nous, comme toujours, des experts, donc Marilyn Wechter, responsable juridique de la Chambre de consommation d'Alsace. Bonjour Marilyn.
2: Bonjour.
1: Et Amélie Imbert, juriste du réseau fédéral Crésus. Bonjour Amélie.
3: Bonjour.
1: Voilà, et nous allons débuter tout de suite avec un témoignage, celui d'Alex. Bonjour Alex.
4: Oui, bonjour.
1: Voilà Alex, alors vous êtes sur Radio Crésus. Hein, comme je le disais à nos auditeurs, cette émission est un peu spéciale puisqu'elle s'inscrit dans la semaine du budget donc qui a lieu du 17 octobre au 24 octobre. Oui. Voilà, et aujourd'hui, effectivement, dans le cadre de votre témoignage, on souhaiterait d'une part savoir ce qui vous est arrivé, ça c'est un premier point, et puis parler du budget, de votre budget aujourd'hui, comment il se porte, et aussi comment vous avez vécu la réforme fiscale hein, qui s'est traduite notamment par une fiscalisation des heures supplémentaires, ça c'est depuis quelques mois, la baisse du quotient familial, la fiscalisation de la majoration des 10% des pensions pour les retraités hein, ayant élevé moins de 3 enfants, et aussi l'intégration de l'abondement de l'employeur pour les complémentaires santé. Tous ces éléments aujourd'hui pèsent lourdement dans nos budgets hein, au niveau fiscal, sans compter l'augmentation de l'impôt indirect hein, qu'est la TVA. Voilà. Alors, oui. Alex, dites-nous ce qui vous amène à Crésus et à témoigner.
4: Ben, en fait, moi, mon parcours n'est pas très compliqué. Hein. Disons que je suis commercial. Oui. Et effectivement, à un certain moment, j'ai pas trop mal gagné ma vie, on va dire. Et ce qui se passe, c'est qu'en tant que commercial, une année, vous pouvez bien gagner. L'autre année, un peu moins bien. La troisième année, soit ça se passe bien, ça se passe pas trop bien. Donc moi, en fait, mon chiffre est allé un peu en décroissant. Et donc les revenus aussi. Mais ce qui se passe, c'est que aujourd'hui, on est dans un système où, vous payez les impôts d'une année sur l'autre, mais en fonction de vos revenus d'avant.
1: Oui.
4: Donc, ce qui fait qu'à un moment donné, vous avez une espèce d'effet ciseau qui se met en place, c'est-à-dire que vos revenus de l'année qui vous servent à payer les impôts de l'année précédente, sont en baisse, alors que vous avez une charge d'impôt qui est quand même qui peut être conséquente. Oui. Donc du coup, vous vous retrouvez un peu pris à la gorge à un moment donné, puisque les résultats ne suivent pas, et en même temps, vous avez des charges auxquelles vous devez faire face.
1: Oui.
4: Moi, ça a été mon cas, en fait.
1: D'accord. En fait, ce que vous reprochez un peu au système aujourd'hui en France, c'est effectivement ce décalage entre la perception des revenus et ensuite le fait de devoir payer les impôts de façon décalée.
4: Hein, absolument.
1: Oui, je comprends bien. Alors c'est vrai que le système aujourd'hui en France, il est ainsi. Il y a d'autres systèmes dans d'autres pays qui consistent effectivement à prendre l'impôt à la source.
4: Je pense que ça serait beaucoup plus simple effectivement qu'on puisse payer les impôts en fonction des revenus du moment.
1: Oui.
4: Ça me paraît quelque part un peu aberrant de regarder rétroactivement ce que vous avez gagné et non pas et vous taxer sur ce que vous avez gagné et non pas sur ce que vous gagnez actuellement. Voilà, c'est un système un peu piégeux quelque part, à partir du moment où vous faites pas très très attention à la limite, hein.
1: Alors, concrètement, ça veut dire qu'aujourd'hui, vous avez eu une augmentation des impôts, au niveau des impôts sur le revenu, c'est ça?
4: Oui, tout à fait,
1: Donc là,
4: tout à fait.
1: vous avez eu l'avis tout récemment, normalement. Assez
4: Oui.
1: récemment, voilà. Donc, et l'augmentation, elle est conséquente?
4: Ben, écoutez, moi j'ai pratiquement, bon, comme ça de mémoire, j'ai pratiquement on va dire entre 20 et 25% d'augmentation.
1: D'accord.
4: Oui.
1: Ce qui est conséquent. Et vous y attendiez à cette augmentation? Vous l'aviez anticipé?
4: Ben, écoutez, je ne l'ai pas franchement anticipé, puisque, bon, quand je vous dis 25%, c'est toute taxe, hein, incluse, hein, c'est les impôts, c'est aussi tout ce que j'avais déjà en arriéré qui fait des augmentations, etc. Alors, ce que je suis en train de dire, c'est que j'ai bien compris qu'il y aurait eu effectivement des augmentations d'impôts qui allaient être importantes,
1: Oui.
4: mais quand même, quoi. Ça fait beaucoup.
1: Voilà. Et de manière absolue, parce qu'on parle de façon relative, là, ça représente une somme de combien? C'est 1 000 euros, 2 000 euros en plus? C'est combien?
4: Non,
1: Moins?
4: là, en plus,
1: Oui.
4: non, c'est quelque chose comme, attendez que je dise pas de bêtises, grosso modo, c'est quelque chose comme 500 euros de plus,
1: 500
4: quoi, en
1: euros. Et
4: gros,
1: qu'il
4: hein.
1: faut payer maintenant,
4: Ouais.
1: quoi.
4: Ouais,
1: Et
4: ouais.
1: ouais. Donc ça, c'est effectivement. Alors quand on fait le lien effectivement entre le budget hein, qu'on essaie de tenir, c'est-à-dire payer effectivement en fonction de ses revenus du moment, du mois, ses charges courantes, ses charges contraintes, et qu'arrive effectivement une nouvelle charge, parce que c'est bien de ça dont il s'agit aujourd'hui. Hein,
4: Tout à fait.
1: comment est-ce qu'on fait? Parce que là, vous avez 500 euros en plus de ce que vous aviez en principe comme dépense. Comment vous allez faire pour payer ces impôts?
4: Ben, là, en fait, je suis allé déjà une première fois à mon centre des impôts. Je leur ai expliqué un peu la situation, ben, en vous disant exactement ce que je leur ai dit, hein. Enfin, voilà.
1: Oui.
4: Mais bon. Disons que la personne qui m'a reçu, elle est un peu compréhensive, elle comprend effectivement que la hausse d'impôts, ben, elle surprend un peu tout le monde et essentiellement effectivement les classes moyennes, encore que la classe moyenne, elle est un peu hétéroclite.
1: Oui.
4: Mais voilà, elle est dans son rôle aussi de collecter l'impôt et elle me fait un échéancier qui ne me convient pas aujourd'hui.
1: Qui est trop élevé?
4: Donc,
1: Ouais.
4: comment?
1: C'est trop élevé ce qu'il vous propose?
4: Absolument,
1: Oui.
4: absolument, absolument, absolument. Donc du coup, bon ben, je fais comme je peux pour donner un peu chaque mois, mais je suis en dehors des clous. Clairement, je suis en dehors des clous.
1: Et vous voyez
4: Donc,
1: un espoir de pouvoir régler cette somme ou pas? Parce que là, vous nous dites effectivement l'échéancier, il y a une solution qui est proposée par les impôts, mais qui ne correspond pas véritablement à votre situation actuelle. Alors
4: oui.
1: comment s'en sortir dans ces cas-là?
4: Ben, c'est bien ça le problème, hein. On fait comme on peut, hein. On jongle avec les factures, on n'en paye pas une pour en payer une autre, et
1: Oui.
4: puis quand on se fait relancer, ben on va, et puis on donne un peu, et puis voilà quoi. Mais c'est pas une solution viable, si vous voulez.
1: Alors, est-ce que
4: C'est pas une
1: vous,
4: solution viable.
1: est, alors vous avez exprimé le fait que vous êtes allé voir les impôts, c'est les finances publiques, c'est important de faire cette démarche, hein. Et
4: Oui.
1: on sait qu'effectivement, la conséquence de cette réforme fiscale, c'est qu'effectivement, il y aura beaucoup plus de demandes d'aménagement, hein, de l'impôt. Ça, les impôts,
4: Oui,
1: ils sont.
4: j'ai entendu ça aussi aux informations, effectivement. Mais voilà, quand vous avez une surprise pareille d'une année à l'autre, forcément, même si vous vous y attendez psychologiquement, quand vous voyez la facture, ben voilà quoi, ça surprend.
1: Alors,
4: Ça surprend quand même, quoi.
1: est-ce que ça vous oblige à faire des sacrifices et à quel niveau?
4: Absolument.
1: Oui.
4: Ben, disons qu'aujourd'hui, je suis pas un très grand consommateur, mais voilà, je fais un peu moins de sorties. Heureusement que j'ai une compagne aujourd'hui qui travaille. Bon, puisqu'entre-temps, tout ça aussi avait eu des répercussions sur ma vie personnelle. J'ai dû changer de compagne, etc. Bon, bref. Mais voilà. Alors, effectivement, on se serre davantage la ceinture. Il y a des choses qu'on ne fait plus, où on fait attention. Là où, il y a encore 2-3 ans, je ne me serais même pas posé la question.
1: Oui, un exemple pour nos auditeurs, tout simple.
4: Un exemple simple, tout bête, aller au cinéma, par exemple.
1: Oui.
4: Aller au cinéma, bon ben, avant, j'y allais pratiquement toutes les semaines. Maintenant, j'y vais aller quand il y a un bon film que j'ai vraiment envie d'aller voir.
1: Alors, quel est le sentiment que vous avez aujourd'hui par rapport à cette pression fiscale? Comment vous la ressentez? Est-ce que vous avez un sentiment à exprimer à l'antenne?
4: Ben, forcément, je ne suis pas ravi de payer plus d'impôts. Bon, après, je ne dirais pas que je suis un citoyen modèle, mais je peux comprendre que des finances qui ne se portent pas bien, ben, il faut ponctionner les gens. Mais en même temps, je me dis que... Est-ce qu'il y a que cette façon de faire? Est-ce qu'il y aurait pas des dépenses aussi du côté de l'État à revoir et puis un train de vie à remettre en question aussi, quoi. Voilà. Moi, je ne dis pas qu'il faut pas payer d'impôts. J'ai conscience qu'il faille payer des impôts. Je sais qu'effectivement c'est important pour un certain nombre de services publics, pour le bien de la collectivité. Mais à un moment donné, quand même, il faut arrêter de faire n'importe quoi avec l'argent public. Hein. Mmh. Et puis il faut aussi que l'État se serre la ceinture et qu'il regarde aussi comment il dépense ses sous. Oui. Parce que là, je suis certain qu'il y a des efforts à faire.
1: Oui. Donc en gros, pour résumer, ce qui est gênant dans cette pression fiscale nouvelle, c'est un peu le corollaire, là, est-ce qu'il y a de la gabegie de l'État, des collectivités, dans l'utilisation des fonds? Et vous trouvez certainement injuste qu'à un moment donné, on doit payer les pots cassés pour cette...
4: Mais je vais vous citer un exemple tout simple.
1: Oui.
4: Que moi, j'estime être de la gabegie. Après, je ne vais pas rentrer dans les détails.
1: Oui, oui,
4: mais
1: oui.
4: Il m'arrive souvent de passer à Haute-Pierre.
1: Oui.
4: Pour ceux qui connaissent.
1: Donc ça, c'est
4: il n'y a pas encore très long.
1: Un quartier de Strasbourg.
4: Le quartier de Strasbourg, absolument.
1: Voilà. D'accord.
4: Qui a été rénové et qui a été bien rénové. Ça, je ne mets pas en cause. Mais il y a du côté de Auchan, moi j'estime que quelque part ça a été une errance financière ou alors une mauvaise coordination des travaux. Je vous explique. Il y a à peu près 2 ans, ils ont cassé le trottoir pour je ne sais pas trop quoi. Ils ont fait des travaux. Une fois que le trottoir a été mis correctement, il a été rénové et tout, nickel. Ouais. Même pas 3 mois après, on voit encore des travaux exactement au même endroit où là, ils cassent tout complètement.
1: D'accord.
4: Pour pouvoir faire une rénovation complète de la chaussée, du trottoir, etc., de l'éclairage et tout. Mais moi, je dis quelque part, Ça coûte quand même de l'argent, cette affaire.
1: Oui.
4: Alors, je ne sais pas si c'est la région ou si c'est la ville de Strasbourg, s'ils ne se sont pas mis d'accord sur le calendrier des travaux, mais je ne sais pas, à un moment donné, on peut se mettre d'accord entre administrations, on peut se parler, se dire, bon, j'ai des travaux à faire dans le secteur de Haute-Pierre sur le rond-point là, à côté de Auchan. Voilà, je prévois mes travaux à telle date, est-ce qu'il n'y a pas moyen qu'on se mette d'accord, qu'on fasse une seule fois des travaux et que l'argent public soit quand même, préservé.
1: On comprend bien qu'à un moment donné, il y a peut-être une mauvaise organisation, des choses qui ne sont pas faites dans l'ordre et qui effectivement coûtent à la collectivité. Et du coup, aux contribuables aussi, hein, qui abondent les fonds des collectivités. Alors, à titre personnel aujourd'hui, est-ce que vous faites votre budget? Vous tenez un budget ou pas?
4: Oui.
1: Oui.
4: J'essaye de tenir mon budget.
1: D'accord.
4: J'essaye de tenir mon budget. C'est pas toujours simple. Et comme je vous dis, quand le matin, quand vous allez chercher votre courrier, que vous avez une petite enveloppe blanche qui arrive avec le sceau d'un huissier dessus, ou alors vous avez une réclamation d'une facture d'une personne ou d'un service quelconque, ben voilà, c'était pas forcément quelque chose que vous aviez en tête, mais qu'il va falloir effectivement prendre en compte. Donc du coup, effectivement, le budget, on a beau le faire, mais parfois, quand il manque au bout, il manque au bout. Donc, c'est compliqué.
1: On est d'accord. Donc, budget, vous le faites. Vous avez fait des démarches auprès des impôts, on l'a bien compris. Donc, il faut effectivement aller vers ses créanciers et essayer de trouver des solutions, hein. Et on voit là que la solution, elle est en demi-teinte, hein. Une question par rapport à l'accueil qui vous a été réservé au service des impôts. Donc, vous avez vu effectivement un agent des impôts.
4: Oui.
1: Oui. Comment vous avez perçu son accueil? Est-ce que vous étiez vous un peu en colère, énervé, ou est-ce que la personne vous a reçu dans de bonnes conditions? Comment ça s'est déroulé?
4: Non, ça, je ne peux pas dire. Je ne peux pas dire. J'ai été reçu très correctement aux impôts. D'ailleurs, il y a une petite affichette aux
1: Oui.
4: impôts qui dit, en gros, hein, soyez aimable avec nous, en quelque sorte. Nous, on ne fait que notre boulot, en gros, hein. C'est
1: D'accord.
4: ce que dit la petite affichette. Mais
1: Oui.
4: voilà, non, je peux pas dire. Non, ça s'est passé très correctement, même si effectivement, on n'est pas tombé d'accord
1: Oui.
4: sur un échéancier qui puisse me convenir.
1: D'accord. Alors, si vous aviez des conseils à donner à nos auditeurs sur le budget, puisqu'on est dans la semaine du budget, mais aussi par rapport aux impôts, il y a des choses à dire? En deux, trois mots, hein, pour résumer et conclure notre interview.
4: Bah, moi, ce que je dirais, et finalement, j'y pense de plus en plus, ça va être la solution de la mensualisation, parce que le fameux tiers provisionnel, là, ça c'est un truc à casser les membres des gens à chaque fois qu'ils ont à le payer, hein,
1: Ça
4: donc
1: pèse lourd, oui.
4: voilà.
1: Donc ça, c'est un
4: Mais
1: conseil, mensualiser vos impôts plutôt que de les payer par tiers. Bon, ça n'empêche pas que si effectivement il y a une augmentation, à un moment donné, il faudra rattraper ce qui reste à
4: oui,
1: payer.
4: absolument,
1: Ça, c'est clair.
4: absolument, absolument,
1: Hein? Voilà, d'autres,
4: absolument.
1: on peut effectivement proposer d'autres conseils. Hein? On sait que sur les sites aujourd'hui Internet des impôts, vous pouvez simuler bien à l'avance déjà vos charges fiscales. Hein? Donc c'est aussi un conseil qu'on
4: Oui.
1: peut donner à nos auditeurs. Vérifiez, vous pouvez simuler comme si c'était déjà votre avis d'imposition, hein, votre déclaration d'impôt, et vous tombez pratiquement à coup sûr sur le montant qui vous sera réclamé. Donc ça, c'est aussi une possibilité un peu d'anticiper, hein,
4: Oui, ben
1: cette charge.
4: en fait, effectivement, moi, la mensualisation, c'est l'agent qui m'en a parlé, hein, parce que, bon, des fois, on entend des sujets ou à la télé ou à la radio, mais on n'y porte pas forcément attention jusqu'au moment où.
1: Exact.
4: Et effectivement, je pense que c'est une solution que
1: Mettre en
4: que je
1: œuvre.
4: vais étudier ces prochains temps de manière très sérieuse, parce qu'effectivement, à un moment donné, il y a des choses qu'on ne peut plus. Enfin, moi, personnellement, je ne peux plus me permettre de donner 700 ou 800 euros comme ça d'un coup
1: Oui,
4: avec un
1: non,
4: tiers provisionnel.
1: on a bien compris, Alex, effectivement, cette situation très délicate. Alex, on voulait vous remercier pour votre témoignage. Un grand merci,
4: Merci.
1: hein, sur Radio Crésus. Et puis, on vous souhaite effectivement que les choses rentrent dans l'ordre dans les meilleures conditions possibles. À très bientôt. Et Marilyn Wächter nous apportera dans un instant quelques précisions en matière de fiscalité. À plus tard.
4: Très bien.
1: Merci, Alex. Au revoir.
4: Merci. Au revoir.
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1: Oui, Marilyn Wächter, nous venons d'entendre Alex, hein, qui a témoigné sur sa situation et notamment par rapport à ses impôts.
2: Oui.
1: Donc la question qui se pose, enfin, quelles sont les possibilités, notamment lorsqu'on a une baisse de revenus, pour trouver un arrangement avec les impôts ou pas?
2: Oui, alors en fait, c'est vrai qu'on a plutôt tendance à voir l'augmentation des impôts nets, hein. Bon, ce qu'il faut prendre en compte si on souhaite aller négocier avec les impôts ou aller les voir pour obtenir un échelonnement des paiements, c'est plutôt la baisse de revenus d'une année à l'autre. Ce qu'il faut savoir que d'un point de vue légal, à partir du moment où votre revenu a baissé d'un montant qui est supérieur ou égal à 30%
1: Oui.
2: de vos revenus annuels, à ce moment-là, les impôts sont obligés de vous proposer un échéancier de paiement. Par contre, au niveau des montants, il n'y a pas de pourcentage légal ou de montant forfaitaire légal. Là, c'est une négociation avec les impôts sur le montant des mensualités à verser, hein. Par contre, le principe de l'échéancier est obligatoire à partir du moment où on a une baisse de revenus supérieure ou égale à 30%.
1: D'accord.
2: Par contre, pour tout ce qui est inférieur à ces 30%, là, ça reste une négociation au sens très large, où les impôts n'ont pas d'obligation de vous proposer un échéancier.
1: D'accord, merci pour ces précisions. C'est important de le dire. Hein. Quelquefois, on zappe un peu
2: Oui,
1: les
2: voilà.
1: choses. Hein. Donc, alors, Amélie, concernant l'autre aspect qui est sur la régularité des paiements au niveau de l'impôt, on parle souvent de la mensualisation. Alors, qu'est-ce qu'on peut en dire de cette mensualisation des
2: Alors,
1: impôts?
2: la mensualisation, c'est une démarche qui est personnelle, c'est-à-dire que c'est à vous, c'est au contribuable de faire la démarche, au moment, en principe, au moment où on reçoit l'avis d'imposition. On peut avoir plus de détails sur impots.gouv.fr qui précise les modalités pour cette demande de mensualisation.
1: D'accord. Alors concrètement, est-ce que mensualiser, ça veut dire que c'est sur 12 mois qu'on va payer ces impôts?
2: Non, en principe, c'est sur un délai de 10 mois, c'est-à-dire de janvier à octobre, il y aura une somme qui sera payée chaque mois pendant ces 10 mois.
1: D'accord. Et est-ce qu'on peut perdre le bénéfice de cette mensualisation?
2: À partir du moment où il y a des impayés, on peut perdre ce bénéfice de la mensualisation et revenir au paiement par tiers, en fait.
1: D'accord. Alors c'est vrai que c'est important d'en parler, de la mensualisation. Hein, on est dans la semaine du budget, on sait que tenir son budget, c'est pas simple. Les tiers provisionnels, ils peuvent être lourds à gérer, hein, grosse somme. Donc là, la mensualisation, ça peut être, et c'est souvent, une manière de garder une stabilité au niveau de son propre budget. Merci beaucoup pour ces informations et nous enchaînons avec le prochain témoignage.
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1: Nous enchaînons avec un nouveau témoignage, celui de Gérard. Bonjour Gérard.
3: Bonjour.
1: Voilà, vous êtes sur Radio Crésus et vous avez accepté de témoigner de votre situation. Est-ce que vous pouvez nous en parler?
3: Oui, écoutez, ça date de 8 ans que j'ai eu un prêt qui m'a pu rembourser et puis je suis arrivé en salle de surendettement.
1: Oui.
3: Et puis, il y a eu aussi d'autres problèmes qui sont enchaînés par rapport à ça, des impôts impayés, tout ça. Donc, j'ai contacté le Crésus sur Strasbourg. Ils m'ont pas mal conseillé, pas mal de choses. Ils m'ont intervenu sur mon dossier.
1: D'accord. Alors, aujourd'hui.
3: Aujourd'hui, la Banque de France, il est en train de prendre une décision qu'il n'a pas encore vue.
1: Donc, ça fait 8 ans, hein, que c'est ça? Si
3: Oui,
1: j'ai
3: c'est ça, 8 ans, oui.
1: 8 ans. Et aujourd'hui, votre situation, elle est pas encore clairement stabilisée.
3: Pas du tout.
1: Pas du tout.
3: Malheureusement. Mon état de. C'est-à-dire que en situation professionnelle, c'est tout à fait instable depuis 8 ans.
1: Oui.
3: Et du coup, voilà.
1: D'accord. Vous êtes dans une activité professionnelle où vous êtes salarié, vous êtes profession libérale, vous êtes plutôt
3: Non,
1: salarié,
3: non,
1: hein.
3: salarié.
1: Oui, parce que
3: Salarié dans une entreprise.
1: sinon vous n'auriez pas bénéficié de la procédure de surendettement. Alors, il y a eu des mesures provisoires qui ont été prises durant ces 8 ans, des moratoires, des.
3: Oui, il y a eu deux fois des commissions qui ont eu lieu, que j'ai obtenu pendant 2 ans, qui a un montant à rembourser pour la Banque de France.
1: Oui,
3: Du
1: c'était un
3: coup,
1: montant adapté, ça, à votre budget?
3: oui, tout à fait. Au départ, la première commission, c'était pas du tout ça. Donc, alors, j'ai refait la demande auprès de la Banque de France pour revérifier ma situation. Donc, voilà, donc ça a été modifié le montant à payer pendant 2 ans.
1: D'accord.
3: Et après la deuxième commission, ouais, c'est un retour de 150 euros par mois.
1: Oui.
3: Et après la deuxième commission, c'était quasiment parce que bon, j'ai pas du tout une situation stable comme je vous ai dit au début en professionnel. Donc là, ils ont encore réduit de 50%. Là, voilà.
1: D'accord. Donc ça veut dire qu'aujourd'hui, là, vous payez combien dans le cadre du plan de redressement?
3: Environ 85 euros par mois.
1: 85 euros. Et vous avez en moyenne des revenus de combien par mois?
3: Bah écoutez, bon, comme je l'ai dit, c'est
1: Très
3: instable, hein.
1: variable.
3: Je ne travaille pas autour de 1 280 euros. Hein.
1: D'accord. Donc c'est vrai que c'est très contraint. Hein. Donc
3: Oui.
1: vous avez un loyer à payer.
3: Ah oui, je suis marié, 2 enfants en charge, oui.
1: D'accord. Et donc et votre épouse travaille ou pas?
3: Elle travaille partiellement dans une
1: Partiellement.
3: crèche familiale, c'est pareil aussi, c'est pas des contrats en continu, c'est des pauses de vacances, donc 3 mois ou 6 mois dans l'année. Hein.
1: Oui, donc il y a des périodes où effectivement vous êtes dans le stress à ne pas savoir si vous allez pouvoir boucler les fins de mois. Et donc on comprend bien que
3: Ah
1: c'est
3: oui,
1: pas
3: c'est très
1: simple.
3: difficile, hein, donc on en avait pratiquement depuis 8 ans, pas de vacances. On avait réduit pratiquement tout type de consommation, hein, donc le ménage, tout ce qu'on consomme en énergie, tout a été réduit, hein, donc voilà.
1: D'accord. Alors, vous parliez en début d'interview des impôts. Il y avait des choses qui avaient été des arriérés, peut-être
3: Oui, des arriérés. Bon, comme j'ai dit, que c'est un problème qui s'est débuté il y a 8 ans. Alors, oui. Il y avait toujours des retards. Alors, j'en ai fait tellement des courriers au niveau des inspections des impôts.
1: Oui.
3: On m'a toujours dit que voilà, non, c'est une situation qu'on ne peut pas vous régler. Voilà. Donc, ils m'ont demandé de faire pas mal de demandes des aides, secours, tout ça. Ça a toujours été rejeté à la commission. Mm-hmm. En toujours validant que je dois toujours la somme que je dois acquitter. Alors, ils m'ont accordé plusieurs fois en plusieurs séances. Voilà. Il y a des mois que j'ai respecté, il y a des mois quasiment je n'arrive plus à respecter les prélèvements. Voilà. Et ça a encore des frais, des retards.
1: D'accord. Alors, comment vous en êtes aujourd'hui, par rapport aux impôts? C'est réglé? Il y a toujours des impayés? Il y a des...
3: Bah, écoutez, l'année dernière, je suis arrivé quasiment par une demande de saisie par les impôts.
1: Donc, il y avait un avis à tiers détenteur, c'est ça?
3: Oui, c'est ça. Oui. Donc,
1: sur le salaire directement. Ouais.
3: Ah, pardon?
1: Sur le salaire directement?
3: Non, pas du tout. Sur les biens. Je me bien, donc ils ont dit que voilà,

0: C'est quoi? C'est l'écoute déjà, c'est ensuite c'est
1: Bah, déjà, premièrement, j'ai très bien accueilli, donc l'écoute aussi. Il y a une équipe formidable hein, qui m'ont aidé à déjà écouter,
0: et à comprendre, ouais.
1: déjà écouter mon problème. Après, sur plusieurs justificatifs, ils ont analysé le problème, donc ils m'ont conseillé de faire pas mal de choses. Et la plupart des conseils qu'ils m'ont apportés, c'était quand même
0: Efficace.
1: très utile pour moi. Voilà.
0: D'accord. Donc il y avait effectivement une vision plus claire sur votre budget, c'est ça qui a été apporté?
1: C'est ça, exactement, voilà.
0: D'accord. Donc là, vous avez bien pu voir dans votre budget les points où il y avait les points forts de votre budget, mais aussi les points d'effort. Hein. C'est ça, à Crésus.
1: Ah
0: Hein.
1: oui, exactement.
0: Et donc on a bien ciblé la problématique et aujourd'hui, ça vous permet de mieux vivre au quotidien?
1: Ah oui, mais bon, je dis qu'avant d'aller voir Crésus, on a vu pas mal d'autres organismes, par exemple les actions sociales des quartiers, tout ça. Ça n'a pas du tout motivé, ils n'ont pas trop écouté le problème.
0: Oui.
1: Et du coup, Crésus, quand je suis allé voir à trois reprises, quatre reprises avec mon problème, là, l'équipe était vraiment solide, ils m'ont bien orienté là où je dois aller. Et 90% des problèmes ont été régularisés grâce à Crésus.
0: Super, bah c'est une super bonne nouvelle ça.
1: Ah oui,
0: Hein,
1: tout à fait.
0: et ça fait du bien, on dort mieux la nuit. Hein? Mais
1: Ouais, et
0: ça.
1: puis ouais, mais j'ai suivi aujourd'hui, donc là je suis sorti de mes problèmes. Hein, donc là maintenant les administrations me comprennent bien que là où je vis avec des situations, avec les conseils qui ont été donnés par Crésus, grâce à eux, donc aujourd'hui, il y a pas mal d'administrations qui sont stoppées par leur courrier de marceler
0: D'accord.
1: tous les 2 mois. Voilà.
0: Alors juste un exemple pour nos auditeurs, hein, un exemple concret, vous êtes allé où, vous avez fait quoi? Sur...
1: Pour le stopper, donc
0: Ouais.
1: là, bon, moi, il y avait des conseillères au Crésus qui m'ont aidé à faire des courriers hein, pour les impôts,
0: Ouais.
1: en expliquant différemment la situation depuis 8 ans que voilà, on n'arrive plus
0: Oui.
1: à stabiliser au niveau de l'emploi et la
0: D'accord.
1: famille aussi. Et puis les règles de recours, et puis ils ont m'aidé à monter un dossier social pour me prouver que voilà, à quel point que je me retrouvais, voilà. Et des formules administratives beaucoup plus poussées. Et là, la commission a validé et accepté de m'accorder les échéances. Et puis après, la solidarité familiale qui m'ont aidé aussi un peu pour
0: D'accord.
1: m'en sortir de cette situation-là.
0: D'accord, Gérard. Alors, c'est important ce que vous dites, hein. C'est vrai qu'il faut vraiment aller au fond du problème, il faut aller au fond de la situation, creuser, hein. Alors nous, on a des outils
1: Ah
0: à
1: oui.
0: Crésus, hein, qui nous permettent, on a une manière d'analyser le budget qui nous permet de bien identifier les sources du problème, aussi comment les solutions aussi à apporter pour sortir de cette instabilité budgétaire, en fait, hein. C'est ça, on a
1: Ah
0: besoin
1: oui,
0: d'être serein.
1: c'était ça que je dis. Je remercie infiniment l'équipe Crésus qui m'ont écouté, qui m'ont réagi rapidement en 3-4 rendez-vous. Le problème a été mis sur la table et a été adressé aux différents organismes, aux administrations qui m'ont d'ailleurs écouté. Ils ont arrivé quand même à faire des commissions pour valider la demande.
0: D'accord,
1: C'est ce qui est,
0: d'accord.
1: pour moi,
0: Alors,
1: c'était important.
0: d'accord. Si vous aviez un conseil à donner à nos auditeurs sur la manière de gérer ces difficultés, qu'est-ce que vous leur diriez aujourd'hui?
1: Aujourd'hui, est-ce qu'on arrive à ce stade de surendettement? Honnêtement, j'ai dit, on n'arrive plus à vivre correctement avec les problèmes financiers. Moi, j'ai dit que Crésus, c'est un organisme qui est capable, déjà, en première partie, écouter de ce qu'il y a comme problème. Il agit d'une façon positive, voilà. C'est ça ce que
0: D'accord.
1: je dirais. Donc, les conseils qu'ils m'ont apportés depuis le début, hein, c'était tout à fait positif.
0: Bon, eh ben écoutez, on vous souhaite bon vent pour la suite, hein, parce que là, c'est pas fini, hein, il y a encore du travail ensemble, hein, je crois que
1: Tout à fait,
0: on est sur
1: tout à
0: la
1: fait. Je
0: bonne
1: pense
0: voie.
1: que j'arrive presque à la fin, bah, grâce à eux encore, j'irai peut-être revoir encore d'ici un mois pour leur montrer la preuve que moi j'ai de mon côté que nous avons fait des efforts, moi et mon épouse, et puis
0: Oui.
1: voilà.
0: Eh ben écoutez, Gérard, merci beaucoup pour votre témoignage, hein. Et puis,
1: Merci à vous.
0: à très bientôt à Crésus. Au revoir.
1: Merci, au revoir monsieur, au revoir.
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0: Alors Marilyn, on vient d'entendre effectivement le témoignage de Gérard, et à l'occasion de ce témoignage, il nous a parlé de l'avis à tiers détenteur, en tout cas d'une saisie qui le menaçait, en tout cas sur un de ses biens. Hein. Alors
2: Oui.
0: est-ce que vous pouvez nous parler un peu de cet avis à tiers détenteur, un peu dans quelles conditions il peut être délivré voilà.
2: Oui, l'avis à tiers détenteur, c'est vraiment une procédure qui est
3: spécifique.

0: spécifique au, à tout ce qui est impôts. Hein. Donc, c'est une procédure qui est assez rapide, on va dire, par rapport à d'autres types de dettes qu'on pourrait avoir, hein, parce que n'importe quel créancier, votre bailleur, une entreprise que vous n'avez pas payée ou autre, aura une procédure beaucoup plus longue à suivre, puisqu'il faudra d'abord aller en justice, obtenir une condamnation à un paiement, ensuite saisir un huissier de justice, qui lui-même a des délais à respecter, pour ensuite pouvoir vous saisir concrètement. Par contre, au niveau des impôts, c'est vrai qu'ils n'ont pas toute cette procédure en justice à suivre préalablement. Ils peuvent utiliser directement cette procédure donc d'avis à tiers détenteur. Ça veut dire qu'ils vont prendre contact soit avec votre employeur en leur adressant cet avis, en disant ben voilà, sur le salaire de telle personne, on souhaite retenir X euros par mois pour solder la dette. Ou alors ça peut aussi être un avis à tiers détenteur pris sur des biens mobiliers, comme c'était le cas pour Gérard, hein, des véhicules, du matériel électronique d'une certaine valeur, ce type de choses qui sont saisissables. Voilà. Donc c'est vrai que c'est assez expéditif.
1: Voilà. Alors c'est vrai que dans le jargon, on appelle ça l'ATD, hein,
0: oui.
1: L'avis à tiers détenteur.
0: c'est vrai
1: que le fisc a ce pouvoir d'émettre lui-même son propre titre exécutoire.
0: Exactement.
1: Qui est nécessaire pour engager une saisie.
0: Oui, tout à fait. Ah,
1: donc c'est bien dans ce cadre-là que ça se passe, sachant que le tiers détenteur, c'est un tiers qui détient de l'argent. Hein. Ça peut être un employeur, par exemple.
0: Oui, exactement.
1: L'argent du débiteur, hein. C'est-à-dire que si moi, effectivement, je suis en situation de difficulté vis-à-vis de mes impôts pour les payer, je ne les paye pas, ils me réclament, je ne paye rien. Ils peuvent effectivement émettre un avis à tiers détenteur dont j'aurai connaissance.
0: Mais une tierce personne à ce moment-là.
1: Donc, ça peut être mon banquier qui détient mes
0: sur
1: sources
0: les comptes,
1: ou un employeur.
0: Hein. Oui, tout à fait. Bancaires faisant partie des biens immobiliers. Hein, donc
1: voilà.
0: C'est un global.
1: Merci Marilyn Vechter pour ces précisions et puis nous enchaînons sur notre prochain témoignage.
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1: Vous êtes toujours sur Radio Crésus, hein, toujours dans cette émission spéciale semaine du budget qui est prévue, qui est fixée du 17 au 24 octobre. Et nous avons pour témoin Marcel. Bonjour Marcel.
3: Bonjour.
1: Voilà, donc je vous remercie de bien vouloir témoigner sur Radio Crésus. J'ai avec moi en studio Marilyn Vechter, la responsable juridique de la Chambre de consommation d'Alsace, qui pourra vous apporter des précisions. Marilyn.
0: Oui, bonjour.
1: Voilà. Et également, il y a Amélie Imbert, qui est la juriste du réseau fédéral Crésus, qui pourra aussi, elle, apporter des précisions. D'accord, Marcel ?
3: Oui, il n'y a pas de souci.
1: Voilà. Alors, dites-nous, Marcel, ce qui vous amène à Radio Crésus et ce que vous souhaitez faire partager à nos auditeurs.
3: Oh, je vous entends très mal.
1: C'est vrai ?
3: Oui, c'est assuré, là.
1: Ah, ça va mieux, là ?
3: À quoi ?
1: À Crésus, qu'est-ce qui vous a amené à Crésus ?
3: Ah, des soucis financiers, comme beaucoup, je suppose.
1: Sûrement, oui, exactement. Alors, quels sont les problèmes que vous aviez est-ce que vous êtes aujourd'hui toujours dans la difficulté ? Est-ce que vous êtes dans la sortie du tunnel ? Expliquez-nous.
3: Je suis dans la sortie, pas très loin, voilà, si on veut.
1: D'accord. Alors, dites-nous, la difficulté, c'est quoi ?
3: Bah, c'était des soucis de loyer, d'impôts, entre autres... avec une pension d'invalidité très difficile à gérer, quoi.
1: Oui. Elle est de combien, cette pension d'invalidité ?
3: Oh, 700 euros.
1: 700 euros par mois ?
3: Et c'est ça.
1: Ce sont les seules ressources que vous avez aujourd'hui ?
3: Oui, tout à fait.
1: Voilà, avec peut-être un peu d'aide au logement, des choses comme ça ?
3: Non, pas du tout, parce qu'en ce moment, suite à ces problèmes, j'ai dû déménager, je n'ai plus de logement, je suis hébergé... Mais tout ça, c'est en voie de
1: rétablissement.
3: Oui, voilà, tout à fait.
1: D'accord. Donc, effectivement, comment est-ce qu'on arrive à vivre avec 700 euros par mois ?
3: On n'y arrive pas.
1: On n'y arrive pas ?
3: Bah non.
1: Oui.
3: 700 euros, faites le calcul. Vous ne faites pas grand-chose. Hein.
1: Oui, parce qu'avant d'être hébergé, vous étiez en location ?
3: Oui, tout à fait, en location.
1: Oui. Et donc, le loyer coûtait combien ?
3: Le loyer était de 600, non pas 600, je dis 400 à peu près.
1: 400 euros.
3: Je confonds tout là ce matin.
1: Oui, alors, mais on va vous aider à remettre les choses au clair. Hein. Donc, à peu près 400 euros avec un peu d'APL qui était présente
3: oui,
1: à ce moment-là.
3: Voilà,
1: ok, d'accord. Voilà. Alors, vous parliez effectivement aussi des difficultés par rapport aux impôts. Alors, je comprends difficilement comment vous payez des impôts avec 700 euros par mois.
3: Non, les impôts, il y a souvent beaucoup de choses qui se rajoutent. Quand je parle impôts, il y avait des TV, des choses comme ça que je ne pouvais pas payer, qui passent par les impôts.
1: D'accord. Donc vous
3: êtes... par les impôts directs.
1: D'accord. Donc vous étiez effectivement voilà. En relation avec les finances publiques, hein, non pas.
3: Oui,
1: pour...
3: voilà, finances publiques.
1: Voilà, non. Oui, oui. Non pas pour des impôts sur le revenu. Vous étiez exonéré aussi de peut-être de taxes d'habitation de... Vous la payez la taxe à un moment donné ou pas?
3: Taxe d'habitation toujours.
1: Oui, d'accord, oui. Ok.
3: Il y a deux systèmes en France. Quand vous êtes indemnisé par la CPAM, vous payez vos taxes. Quand vous êtes indemnisé par la CAF, vous n'en payez pas.
1: Oui, alors il faudrait peut-être qu'on apporte une précision sur cet aspect-là hein, des taxes, hein, mais en tout cas sur les impôts. Ce qui est important, c'est que vous avez effectivement des relations avec le fisc pour des stationnements gênants, des choses comme ça, c'est ça?
3: Oui, voilà.
1: D'accord,
3: des,
1: ok.
3: Des bagatelles, je veux dire, mais qui à force d'impayer, mais augmente.
1: D'accord. Alors aujourd'hui, voilà, on y reviendra sur ces infractions au code de la route, c'est ça dont il s'agit, hein, pour lesquelles vous êtes redevable. Aujourd'hui, vous avez une solution pour régler vos difficultés financières?
3: C'est quoi la solution?
1: C'est la question que je pose.
3: J'ai une solution de remplacement. Je ne parle point du Crésus, ça c'est, il n'y a pas de souci. Mais la solution dans l'avenir, il n'y a pas de solution. Moi.
1: Alors actuellement, qu'est-ce que vous a proposé Crésus? Quelles sont les réponses qui ont été soumises?
3: Il y a un dossier en cours qui est suivi par...
1: un dossier de surendettement?
3: Un avocat, oui, conseiller à la Banque de France.
1: Ok, donc... dossier de surendettement et vraisemblablement, d'après ce que vous nous dites hein, au regard de vos revenus, on s'orienterait vers un effacement des créances.
3: Non, plutôt faillite civile.
1: Ou faillite civile. Alors, en Alsace-Moselle, on a la faillite civile qui permet aussi...
3: Oui, effectivement.
1: D'accord. Donc, ce serait plutôt cette solution qui serait mise en œuvre. D'accord.
3: Oui,
1: donc,
3: oui.
1: Et ça effacerait quel type de créances? Les loyers impayés que vous aviez, c'est ça?
3: Pardon?
1: Il y a des loyers qui sont impayés, des arriérés d'anciens propriétaires?
3: Oui, j'imagine. Je pense que la Banque de France va s'occuper de tout ça.
1: Alors, il y a deux choses. Hein. Il faut bien que ce soit clair pour nos auditeurs. Il ne faut pas mélanger la Banque de France, qui est la commission... on parle de la commission de surendettement qui...
3: Crésus, oui.
1: Il y a trois choses, alors. On va bien expliquer. Commission de surendettement, quand on est un particulier, on dépose un dossier... pour que la commission nous aide à nous en sortir. D'accord. Deuxième chose, il y a la faillite civile. Lorsqu'on est en Alsace-Moselle, on peut bénéficier de cette procédure à certaines conditions, bien précises. D'accord. Et troisième point, il y a Crésus, qui est une association, un réseau d'associations, qui intervient en aide aux personnes pour les aider dans le cadre de ces procédures, soit de faillite civile, soit de surendettement. D'accord. Donc, vous êtes en relation avec Crésus et qui est en train de voir... Qui est en train de voir quelle est la solution la plus adaptée à votre situation. Est-ce qu'on va effectivement s'orienter vers une procédure de surendettement? Avec vraisemblablement...
3: Pardon?
1: Vers le surendettement? C'est une réponse?
3: Écoutez, je vous entends de plus en plus mal.
1: On s'éloigne alors, hein, mais ça va revenir. Et l'autre possibilité, c'est la faillite civile. Pour l'instant, on n'est pas encore... Oui. Voilà, donc on verra quelle est celle des procédures que vous allez emprunter. Hein.
3: Oui, c'est ça l'orientation.
1: Voilà. Aujourd'hui, les relations avec les impôts, elles se passent comment?
3: Très bien.
1: Très bien.
3: Il vous
1: embête, il vous embête pas?
3: Non, il ne m'embête pas.
1: Non?
3: Non.
1: Vous avez des sommes importantes à leur devoir?
3: Écoutez... ça tourne aux alentours de 600 euros.
1: 600 euros, ça fait pratiquement un mois de pension.
3: Oui, voilà, hein. De pension. Je ne pourrais pas manger. ni quoi que ce soit, ni bon. Marier, ni me laver.
1: Après, il y a des possibilités d'aménagement de la créance. Hein. En tous les cas, dans le cadre des...
3: Je suis d'accord. Aménager une créance, c'est toujours la payer.
1: On est d'accord. Mais vous savez comment...
3: C'est toujours ça de moins pour survivre. Je ne dis plus vivre à cette étape-là.
1: Oui, mais je crois que c'est important aussi de distinguer les impôts directs ou indirects et les impôts, ou en tout cas les sommes que nous devons au fisc par rapport à les infractions. Hein. C'est pas la même chose. Hein. On est d'accord,
3: oui.
1: Marcel?
3: Non, mais c'est aberrant quand quelqu'un ne peut pas payer, que les sommes augmentent. Alors, on le payera encore moins. Je veux dire, pour un petit TV de stationnement de 20 euros qui se retrouve à 200 euros... Même pas en fin de procédure.
1: Oui, on est bien d'accord. Ça complique effectivement les choses. Alors, tout en sachant que dans le cadre des procédures, soit de surendettement, soit de faillite civile, ces dettes-là, qui sont liées à des amendes, hein, des contraventions, ne seront pas effacées. Ça, vous le savez aussi. Hein.
3: Oui, bien sûr.
1: Donc ça, ce sont des dettes pour lesquelles vous serez redevable quoi qu'il arrive.
3: Éventuellement, mais... Si je ne peux pas les payer, je fais quoi?
1: Si vous ne pouvez pas les payer, effectivement, à un moment donné, le fisc...
3: À un moment, il y a un choix à faire, oui. Manger ou payer.
1: On est d'accord.
3: Mais avec 600 euros, je ne vois personne qui peut y arriver.
1: On est d'accord.
3: 600, mais... parce qu'on m'avait baissé ma pension suite à mon déménagement. Mm-hmm. Je n'ai plus pu retrouver la justificative de...
1: Oui, je comprends bien, Marcel. Alors, Marcel...
3: On m'a baissé ma pension à 600.
1: Dites-nous, là, vous dites que vous êtes bientôt sur la sortie du tunnel. Donc, c'est dans combien de temps, ça? C'est quand la procédure sera mise en œuvre? C'est ce que vous estimez, vous?
3: La sortie du tunnel est, je pense, proche 6 mois à peu près.
1: D'accord. Donc, il faut
3: quand même grâce à Crésus qui m'a orienté vers les bonnes personnes.
1: D'accord.
3: C'est pas un organisme qui ne sert à rien. C'est quand même utile, des choses à savoir.
1: Très bien. Si vous aviez des conseils à donner à nos auditeurs, Marcel,
3: je pense qu'effectivement, il faut aller les voir. Ils n'apportent peut-être pas toutes les solutions à tous les problèmes.
1: Bien sûr.
3: Mais on est très bien orienté.
1: Alors c'est important ce que vous dites. Hein. C'est vrai que Crésus n'a pas vocation
3: à régler. La marche à suivre. Voilà. On sait les démarches qu'il faut faire. Et
1: Oui. Très bien, Marcel. Mais écoutez, on vous remercie pour votre témoignage. Hein, et on vous dit bon vent pour la suite.
3: Oui, et bon courage aux autres.
1: Eh bien, c'est entendu. Hein, bon courage aux autres. Alors, à bientôt, Marcel. Merci beaucoup.
3: Mais je vous remercie.
1: Au revoir.
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1: Vous êtes sur Crésus avec Alicia qui témoigne. Bonjour Alicia.
4: Bonjour.
1: Voilà, donc vous avez souhaité témoigner, c'est sur Radio Crésus. C'est important, oui. Hein, puisque nos auditeurs veulent mieux comprendre aujourd'hui la question de la difficulté et comment en sortir. Hein. C'est toujours la problématique. Alors, est-ce que vous pouvez nous parler de votre situation?
4: J'ai fait quelques erreurs dans le passé, donc je me suis retrouvée dans une situation d'endettement.
1: Oui, donc des erreurs passées, vous dites, c'est ça?
4: Oui, oui.
1: Des petites erreurs, des grosses erreurs, comment vous les...
4: Les deux.
1: Les deux, d'accord.
4: Oui.
1: Alors, les petites erreurs, c'est quoi, par exemple?
4: À l'époque, quand je travaillais, je venais en voiture en ville. Donc, vu qu'il fallait payer les horodateurs, les parcs-mètres et tout ça...
1: Eh bien, vous payez pas.
4: Ça dure pas assez longtemps, en fait.
1: Ah ben voilà. Et du coup, vous avez pris des PV.
4: Exactement, c'est voilà. Pareil.
1: Donc ça, c'est des petites erreurs tous les jours un peu, et ça fait après beaucoup, c'est ça?
4: Ouais, exactement.
1: Ok. Ah ben, on dirait que ça fait vraiment beaucoup, alors.
4: Ouais, ça fait beaucoup. Ouais, ça fait beaucoup, ouais.
1: D'accord. Beaucoup, beaucoup, ça veut dire quoi? Ça veut dire 200, 500, 600, plus?
4: Plus? Ouais, beaucoup plus, ouais.
1: Combien? 1000, 1200?
4: Non, je crois que c'est dans les 2000 euros.
1: 2000 euros, hein, tout cumulé. Ça, ça commence à faire une somme, hein.
4: Ouais, ça fait beaucoup, ouais.
1: Ça fait beaucoup. Donc ça, c'est les petites erreurs, mais qui font des grosses sommes, hein. Et après, il y a eu d'autres choses qui sont faites aussi dans votre vie qui ont plombé votre budget?
4: Oui, parce que j'ai aussi fait l'erreur de faire des crédits, qu'il ne faut pas faire, bien sûr.
5: Ben, ça dépend dans quelles circonstances, mais c'est vrai que des fois, c'est les crédits, c'est pas toujours la bonne réponse, hein. Il faut être vigilant dans la souscription. Et là, vous avez souscrit des crédits renouvelables?
4: Oui, c'est ça.
5: Style carte qu'on souscrit quand on va dans une enseigne pour acheter une chose ou l'autre, et puis on prend en même temps le crédit qui va avec, c'est ça?
4: Ouais, c'est ça, ouais.
5: D'accord. Vous avez aussi fait des crédits renouvelables en ligne sur Internet ou pas?
4: Non, ça, je... Non,
5: Pas.
4: non, non.
5: C'était surtout quand vous alliez acheter des vêtements ou n'importe. Enfin,
4: Ouais,
5: voilà. Hein,
4: c'est quand ils demandent de payer en 4 fois ou en 3 fois et
5: Ok.
4: qu'après,
5: Donc
4: voilà, quoi.
5: ils ouvrent les vannes et puis après il y a qu'à se servir quoi, c'est ça. Hein?
4: Ouais, c'est ça.
5: Ouais. Et là c'est plus important là les montants que vous devez?
4: Moi, il me semble que c'est moins important du montant que je vous ai donné tout à l'heure.
5: Ouais.
4: Donc, voilà.
5: Moins de 2 000 euros. Donc le gros de la difficulté, enfin une des grandes parties, c'est les PV quoi. Hein?
4: Exact, ouais.
5: Ouais, d'accord. Alors aujourd'hui, votre budget, vous le gérez comment? Parce que ça intéresse aussi de savoir comment ça fonctionne. Vous avez des revenus
4: Bah,
5: réguliers? Vous avez des revenus réguliers qui...
4: oui, j'ai des revenus réguliers, oui.
5: D'accord. C'est quoi? C'est des revenus du salaire?
4: Non, c'est par Pôle emploi.
5: D'accord. Donc vous êtes aujourd'hui à la recherche d'un emploi?
4: Oui.
5: D'accord. Ça fait longtemps?
4: Ça fait plus d'un an.
5: Plus d'un an. Donc
4: Oui.
5: chômeur longue durée. Et
4: Oui.
5: c'est difficile de trouver actuellement. Hein?
4: Oui. Mais c'est difficile, mais j'ai eu un rendez-vous aujourd'hui pour un emploi.
5: Pour un poste,
4: Et
5: d'accord.
4: j'espère que ça va marcher, donc voilà.
5: Donc c'est vous l'avez déjà fait cet entretien?
4: Oui, je l'ai eu ce matin, oui.
5: Bon, ben, on vous souhaite que ça marche. Hein?
4: Ouais, j'espère aussi.
5: Eh ben oui. Et donc là, donc revenu relativement régulier, hein, donc par Pôle emploi, indemnité Pôle emploi. Et vos dépenses aujourd'hui, vous arrivez à les assumer avec ces ressources?
4: C'est dur, très dur.
5: Oui. Vous gagnez combien par mois?
4: 1 000 euros à peu près.
5: À peu près 1 000 euros. Et des dépenses,
4: Oui.
5: vous en avez combien? Entre le loyer, les assurances, tout ce qui peut arriver?
4: Ça atteint presque pratiquement les, on va dire pratiquement les 1 000 euros parce que j'ai aussi une fille que j'élève seule.
5: D'accord.
4: Donc voilà.
5: Ok, vous avez un peu d'aide des allocations familiales ou de la CAF
4: Oui.
5: qui vous donne un petit coup de pouce, quoi. Hein?
4: Oui, j'ai les APL et tout ça, quoi.
5: D'accord. Et au niveau des impôts, comment ça se passe? Vous êtes imposable ou pas?
4: Non.
5: Sur le
4: Non,
5: revenu,
4: non.
5: il n'y a pas d'impôt. Il y a
4: Non.
5: la taxe d'habitation à payer.
4: Oui.
5: D'accord. Et ça va?
4: J'ai eu du mal le mois dernier, mais bon, c'est réglé.
5: Ouais, vous avez payé en mensualité, c'est ça?
4: Oui, en plusieurs fois,
5: En plusieurs fois. Donc ça, c'est vous qui l'aviez mise en place, hein, la
4: oui.
5: mensualisation. Et
4: Oui.
5: ça vous a filé un coup de main, le fait de mensualiser?
4: Oui, beaucoup.
5: Ouais.
4: Oui.
5: Parce que là, actuellement, par exemple, donc vous payez sur 10 mois, ça fait combien tous les mois au niveau du poste taxe d'habitation?
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1: Bonjour à toutes et à tous, on se retrouve pour un nouvel enregistrement de l'émission Radio Crésus. On vous aide, nous sommes en présence de Régis Alter, donc directeur adjoint de Crésus Alsace. Régis, bonjour.
2: Bonjour.
1: Et de Thierry Edmond, donc avocat en formation. Bonjour Thierry.
3: Bonjour.
1: Votre première intervention sur Radio Crésus, oui. Donc bienvenue sur Radio Crésus. Nous avons un premier coup de fil, alors je vous rappelle le principe. Vous nous téléphonez, vous nous exposez votre cas et nos amis juristes y répondent de manière tout à fait détaillée. Donc nous avons Johnny en ligne. Johnny, bonjour.
4: Oui, bonjour.
1: M'entendez bien ?
4: Oui, très bien, merci.
1: Alors, ce que je vous propose, c'est d'exposer effectivement votre cas, ce qui vous tracasse. Oui. Régis Alter va réagir dans un premier temps, puis après, je propose de poser les questions que vous souhaitez lui poser.
4: Oui, d'accord, très bien. Alors, ce qui m'arrive, c'est que suite à un deuxième divorce, et au chômage depuis le 7 mars, après une rupture conventionnelle, j'ai donc fait un dépôt de surendettement, suite à des crédits de revolving. Donc aujourd'hui, j'ai une différence de 500 euros par rapport à mes revenus précédents.
1: Oui.
4: Donc ce qui m'a apporté à déposer ce dossier. Ensuite, j'ai déposé mon dossier hier à la Banque de France.
2: Donc c'est tout frais ?
4: Pardon ?
2: C'est tout frais, donc, le dépôt de dossier ?
4: Oui, alors j'ai déposé le dossier hier matin. Oui, on avait fini avec M. Pneul, on a terminé dans la semaine, là, donc j'ai déposé hier matin.
2: Mm-hmm.
4: Donc maintenant, je vais. La question, c'est de savoir qu'est-ce qui va se passer après avoir déposé ce dossier.
2: Oui.
4: Et en même temps, donc je suis à la recherche d'un appartement, puisque pour limiter les frais, puisque là, après le divorce, je me suis retrouvé avec un appartement à 900 euros, donc j'arrive plus à joindre les deux bouts tout seul.
2: D'accord.
4: Donc j'ai déjà résilié le bail, puis je suis à la recherche d'un appartement. J'ai déjà fait des demandes à la CIBAR, donc là je suis en train d'attendre une réponse.
2: Oui, d'accord.
4: Donc en tout cas, il faut que je trouve un appartement fin juin, parce que fin juin, je suis dehors de l'appartement. Peut-être même sortir avant, puisque j'ai déjà un loyer d'impayé et tout, alors je ne sais pas si je pourrais rester jusqu'à la fin dans l'appartement.
2: D'accord, Johnny. Alors, deux questions, donc l'une sur la procédure de surendettement, comment oui. ça va se passer, et l'autre par rapport à votre logement. Alors, oui. par rapport à la question sur le surendettement, donc là, vous venez effectivement d'entamer les toutes premières démarches oui. pardon, sur cette procédure. Donc, maintenant, je dirais que le dossier est entre les mains de la commission de surendettement, oui. Qui a donc 3 mois pour, je dirais, pour se prononcer à la fois sur la recevabilité du dossier,
4: oui.
2: pour l'instruire ensuite et pour l'orienter.
4: Oui.
2: Donc ça, c'est effectivement le nouveau délai qui est né de la loi Lagarde, puisqu'avant, la commission avait pour délai maximum 6 mois.
4: Oui.
2: Voilà. Donc dans ce délai de 3 mois, vous aurez effectivement certaines informations de la commission. Donc une première information qui sera une lettre vous informant soit de la recevabilité de votre dossier, soit de l'irrecevabilité de votre dossier.
4: Oui.
2: D'accord. Et je dirais que à partir du moment où vous avez ce document, il faudra, je pense, prendre contact avec des spécialistes en matière de surendettement pour avoir un éclairage sur le contenu du courrier. Parce que le oui. courrier n'est pas toujours très clair.
4: Oui.
2: Alors c'est vrai que les commissions maintenant joignent à ce courrier une fiche explicative sous une forme de petit schéma pour bien comprendre en fait les effets, par exemple, de la recevabilité.
4: Oui.
2: Vous voyez ?
4: Oui.
2: Et ce qui est important, c'est qu'effectivement, qu'à partir de la recevabilité de votre demande, vous n'aurez plus à payer, je dirais, les créances qui sont nées antérieurement à la date de recevabilité. C'est-à-dire oui. toutes les créances que vous avez marquées dans votre dossier de surendettement, oui. eh bien, vous devrez en suspendre le paiement. Si c'est les crédits, par exemple, crédit à la consommation, vous parliez de crédits renouvelables.
4: Oui, c'est ça, oui.
2: Voilà, vous en aviez un certain nombre de crédits renouvelables.
4: J'en ai 4.
2: 4.
4: Donc, 4 et un crédit normal à la banque.
2: D'accord. Donc, par exemple...
4: Le problème qu'il y a, c'est que ce mois-ci, les échéances ont été rejetées.
2: Oui, d'accord.
4: C'est les premières échéances de ce mois-ci qui ne sont plus passées.
2: Voilà.
4: Je n'y arrivais plus du tout, là.
2: Oui, vous expliquez effectivement que vous aviez des baisses de ressources de 500 euros,
4: oui.
2: hein, c'est ça ?
4: Oui, c'est ça, oui.
2: Et donc, il est clair qu'à un moment donné, vous ne pouvez plus faire face à ces mensualités.
4: Non, et puis ça fait 3 mois que je payais 900 euros de loyer, puisque ma femme est partie il y a 2-3 mois, donc je me suis retrouvé tout seul à payer ça, et là, je n'y arrivais plus, là. C'était plus possible.
2: D'accord, oui. Vous êtes seul à assumer l'intégralité du loyer.
4: Voilà, c'est ça, oui.
2: D'accord. Donc... Donc ce que je vous dis, c'est simplement que vos crédits revolving, là, que vous ne payez plus, bien, vous aurez l'autorisation légale de ne plus le faire à partir de la oui. date de recevabilité.
4: D'accord, oui.
2: D'accord. Si vous avez d'autres créances, par exemple des arriérés de loyer, etc., c'est pareil. des arriérés.
4: Non, ça, j'y suis tout juste. Par contre, j'ai une autre question, justement. J'ai un chèque, parce que j'ai la banque qui m'a appelé là, ce matin. J'ai un chèque de l'avocat, justement, où j'ai demandé d'attendre de le mettre. Elle vient de le mettre en banque. Alors, qu'est-ce qui va se passer là, maintenant? Parce que là, j'ai un chèque qui va être impayé.
2: Oui. Alors, sur la question du chèque, il faut savoir qu'à partir du moment où vous éditez un chèque, vous le remplissez et vous le donnez à votre créancier, celui-ci peut l'encaisser à tout moment.
4: Oui.
2: Quand bien même vous trouvez un arrangement, je dirais, verbal, souvent on dit, ben voilà, est-ce que vous pouvez l'encaisser dans 15 jours, 3 semaines?
4: Oui.
2: Je dirais, votre créancier a tout à fait le droit de l'encaisser le lendemain.
4: Oui.
2: Et la banque devra, elle devra effectivement décaisser si votre compte est créditeur.
4: Oui.
2: Et sinon, effectivement, ça sera un chèque impayé.
4: Oui.
2: Donc là, effectivement, je dirais que vous êtes un peu exposé en donnant ce chèque.
4: Mais disons que je n'avais pas le choix, c'était le chèque de l'avocat, sinon elle n'allait pas nous présenter au mois de mars au tribunal.
2: Oui, mais là, en l'occurrence, vous avez remis le chèque quand?
4: Début mars.
2: Début mars, et là, elle vient de l'encaisser.
4: Elle a attendu un petit peu, et puis là, elle dit qu'elle ne peut plus attendre.
2: D'accord. Elle sait que vous êtes en situation de surendettement?
4: Oui, je lui ai dit.
2: Voilà. Voilà. Et le montant
4: et
2: que vous
4: moi,
2: le...
4: Elle a dit qu'elle a ses problèmes, elle a ses trucs. J'ai dit, bon, lui, on a tous nos problèmes.
2: Oui, non, mais c'est... malheureusement, effectivement, en signant ce chèque et en le remettant. Le montant du chèque est de combien?
4: Et de 496 euros.
2: D'accord. C'est le premier chèque que vous avez.
4: Oui.
2: D'accord. Donc, il faudra voir dans quelle mesure, effectivement, ce chèque impayé devra figurer dans le dossier. Il faudra prévenir la commission de surendettement, puisque vous savez que dans le dossier, à un moment donné, il y a une ligne où on demande, est-ce qu'il y a des chèques impayés?
4: Oui.
2: Pour l'instant, vous ne l'avez pas rempli, cette ligne, puisque...
4: Si, je l'ai rempli.
2: Oui.
4: Parce que je m'en doutais qu'il allait passer...
2: Donc, vous avez anticipé, donc vous avez bien fait.
4: J'ai anticipé parce que je m'en doutais qu'il allait passer d'un jour à l'autre, là.
2: D'accord. Donc, à ce moment-là, effectivement, ce chèque impayé sera traité dans le cadre de votre dossier déposé à la commission de surendettement.
4: D'accord. Ensuite, j'avais une autre question. Vu que hier, j'ai déposé mon dossier, donc elle a regardé tous les papiers, ainsi de
2: oui.
4: suite, et j'ai fait une rupture conventionnelle au mois de mars.
2: Une rupture conventionnelle de quoi?
4: De mon travail.
2: Oui, vous avez quitté votre emploi?
4: J'ai quitté mon emploi pour pouvoir toucher un petit peu la prime, parce que j'avais des loyers d'impayés et tout. Donc, sur le coup, je n'avais pas noté dans le courrier comme quoi j'ai fait la rupture, donc j'ai dû rajouter au stylo
2: oui.
4: que j'ai fait la rupture conventionnelle suite, pour pouvoir payer des loyers et diverses factures que j'avais en retard.
2: Mm-hmm.
4: Malheureusement, c'est vrai qu'on m'avait promis un autre travail et je n'ai pas retrouvé un travail de suite.
2: Oui, est-ce que vous aviez
4: un... Est-ce que ça peut porter préjudice au dossier ou pas?
3: Bonjour monsieur. Quel est le montant de la prime que vous avez touchée suite à la
4: rupture? J'avais touché 5000 euros.
3: Ah, 5000 euros.
4: Parce que j'avais un loyer en retard de 1000 euros. J'avais un dentiste à 800 euros que je n'avais pas payé depuis décembre. J'avais un massif. J'avais enfin plein de factures que depuis 3 mois que je n'arrivais plus à régler. Donc avec ça, j'ai tout réglé.
2: Est-ce que vous avez des éléments qui prouvent ou un début de preuve par rapport au futur employeur que vous auriez dû avoir?
4: Parce que non.
2: Non.
4: Non, c'était un peu plutôt verbal, quoi.
2: C'était verbal.
4: C'était par connaissance et on m'avait dit qu'après, vu la conjoncture, ils ont pu embaucher après vraiment.
2: Oui, parce que c'est important de bien expliquer à la commission aussi le cheminement des choses pour que ce soit le plus transparent possible. Parce
4: oui.
2: que effectivement, dans certaines situations, on peut reprocher au débiteur, à vous, de vous mettre en situation d'insolvabilité, si vous voulez.
4: Voilà, c'est ça.
2: Parce
4: oui.
2: que vous aviez un travail. On peut se poser la question, qu'est-ce qui vous a motivé à quitter ce travail? Sachant
4: ouais,
2: que vous alliez
4: oui.
2: déposer un dossier de surendettement. Voilà. Maintenant, effectivement, si vous expliquez clairement que vous aviez des perspectives d'embauche et peut-être avec un salaire plus conséquent, ça, je ne sais pas si c'est le cas.
4: Non, ça n'aurait pas été plus qu'avant, non.
2: Mais en tout cas, pas moins.
4: Non, pas moins, non.
2: Bon, et en expliquant qu'effectivement, vu la conjoncture, vous avez manqué cette opportunité et que du coup, vous vous retrouvez effectivement au chômage. Alors, du coup, avec la perte de votre emploi, vous avez, je pense, soumis une demande auprès de Pôle emploi pour une indemnisation
4: Oui, je touche 1100 euros depuis le mois dernier.
2: D'accord, et donc c'est moins que ce que vous gagnez forcément?
4: Oui, je gagnais 1600 euros avant.
2: D'accord. Bon, je pense que la commission ne vous en tiendra pas rigueur si vous avez bien expliqué les circonstances dans lesquelles vous avez quitté votre emploi.
4: Oui, bon, après, j'ai dû le faire à la va-vite hier devant le guichet, quoi. Donc, j'ai écrit
2: oui.
4: au stylo pourquoi la cause, c'est que, comme quoi c'était pour payer des dettes, quoi.
2: Oui, mais alors dans les conseils qu'on peut donner aussi à vous, mais aussi à nos auditeurs, c'est qu'effectivement, oui. lorsque vous déposez un dossier de surendettement, dans la lettre d'accompagnement qu'il convient de joindre, il faut bien expliquer les choses, et de façon la plus claire et la plus synthétique possible, pour que la commission ait tous les éléments à sa possession pour statuer.
4: Oui,
2: vous voyez,
4: tout à fait, oui.
2: Et là, dans votre situation, effectivement, vous avez dû, in extremis, rajouter cette information.
4: Ouais, c'est là. Oui, j'ai parlé de, bah, du chômage, des enfants, de la dette que j'ai, du travail, de l'appartement et tout. Et c'est vrai que ça...
2: Parce que ce qui est important pour la commission, c'est de comprendre l'enchaînement des événements qui ont conduit à la situation de surendettement et à l'aggravation de la situation. D'accord ?
4: Tout à fait, oui.
2: Alors, sur la deuxième question, par rapport au logement, oui. Donc, vous allez déménager. Vous avez déjà apparemment rendu votre donné votre préavis.
4: Parce que je ne pouvais plus payer 900 euros. Sinon, je vais me retrouver avec des arriérés de loyer. J'ai dit, il faut que je fasse le préavis.
2: Oui. Alors prudence, parce que vous avez là effectivement donné votre préavis. C'est un préavis de combien d'un mois que vous avez ou de trois mois?
4: Là, je suis dans le deuxième mois déjà. Donc vous avez... je dois sortir le 5 juillet. De
2: d'accord.
4: Officiellement.
2: Voilà. Alors c'est vrai que vous avez mis un peu la charrue avant les bœufs. C'est-à-dire que, en principe, on s'assure qu'on ait un logement avant de donner son préavis, pour
4: tout
2: pas
4: à
2: être.
4: Fait, oui. J'ai un peu anticipé parce que je me suis dit, j'arrive pas bien à payer ça pendant 6 mois 900 euros, ça va être beaucoup trop d'impôt de loyer.
2: Oui, de loyer. Oui.
4: Donc c'est pour ça que j'ai fait ça. Maintenant, c'est clair, c'est pas évident de trouver là, donc j'ai une demande à la CIBAR, mais en attente.
2: Alors, dans la mesure où vous êtes actuellement à la recherche d'un emploi, donc vous avez du un peu de temps, je dirais, consacrez-vous pleinement à la recherche de votre logement?
4: Oui, c'est ce que je suis en train de faire, oui, tout à fait.
2: Puisque là, le temps va passer vite, et il faut impérativement que vous ayez effectivement un logement avant la fin du préavis.
4: Tout à fait, oui.
2: Donc c'est vrai que les bailleurs sociaux, effectivement, sont des bailleurs qui peuvent vous recevoir, mais le délai d'attente est relativement long.
4: Oui, c'est ça. C'est
2: hein, d'autant plus que...
4: Là, ils se sont regroupés il n'y a pas longtemps, donc ils m'ont dit qu'ils ont un petit peu de couac.
2: Alors,
4: on ne fait plus qu'une demande.
2: Oui, vous avez des enfants à charge?
4: J'ai trois enfants et un garçon, premier à ma charge. Les filles sont chez leur mère.
2: D'accord, donc ça peut être effectivement un facteur favorisant l'octroi plus rapidement d'un logement. Mais pour autant, il faut...
4: Bon, il a 20 ans, le garçon. Hein.
2: D'accord. Bon, en tous les cas, il faut effectivement, je dirais, mettre les bouchées doubles là pour retrouver un logement dans des conditions acceptables et dans des délais raisonnables.
4: Oui.
2: Et voilà, c'est le conseil que je peux vous donner actuellement.
4: Oui, tout à fait, oui.
2: Voilà.
4: C'est ce que je suis en train de faire au public. Là,
2: oui.
4: Sinon, on a dit, on va se retrouver à la rue, là, et puis...
2: il faut vraiment que vous preniez le taureau par les cornes et multipliez les contacts avec les bailleurs sociaux, l'assistante sociale aussi, s'il le faut.
4: Oui, ça j'ai pas encore fait, ça encore.
2: Voilà, donc n'hésitez pas, prenez attache avec votre assistante sociale de secteur pour aller au plus vite pour trouver ce logement.
4: D'accord.
2: Voilà, Johnny, est-ce qu'on a répondu à vos questions?
4: Oui, très bien. Et maintenant, juste encore une petite question, au cas où le surendettement est refusé.
2: Oui.
4: Qu'est-ce que j'ai encore comme possibilité après
2: Alors, sur cette dernière question, vous avez la possibilité de faire un recours.
4: Oui.
2: Vous avez, à partir de la notification de l'irrecevabilité de votre demande, vous avez 15 jours pour écrire à la commission et lui demander effectivement qu'elle transmette votre demande et votre dossier au juge de l'exécution compétent. D'accord. Et c'est le juge, alors, qui se prononcera sur votre situation.
4: D'accord, très bien.
2: D'accord ?
4: D'accord, très bien. Bah, je vous remercie beaucoup pour tous les renseignements.
2: Eh bien, merci à vous, Johnny.
4: Merci, bonne journée.
2: Merci, bonne journée. Au revoir.
4: Merci, au revoir.
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1: Après Johnny, nous avons John en ligne. John, est-ce que vous m'entendez ?
5: Oui, je vous entends, bonjour.
1: Bonjour John. Je vous propose de nous exposer votre situation. Thierry Edmond et Régis Salter sont à l'écoute et ils sont prêts naturellement à réagir et surtout à répondre à vos questions.
5: Très bien. Merci. Donc, je m'appelle John. C'est vrai que je suis, j'ai toujours été cadre dans le milieu du textile. Et puis, il y a quelques années de ça, j'ai voulu me lancer et créer ma propre boutique. Donc, création d'un magasin, je suis parti à la recherche donc de prêts bancaires pour acheter un fonds. Et là, évidemment, sur les prêts bancaires, on vous demande de vous porter caution solidaire. forcément, quand vous êtes novice dans ce type d'activité, vous ne savez vraiment pas du tout à quoi vous vous engagez. C'est une condition pour décrocher le prêt. Donc, c'est vrai qu'on signe. Derrière, on vous parle de contre-garantie, Sopharis, Sopharis Région, et on vous dit que de toute façon, quoi qu'il arrive, ces garanties-là, ces contre-garanties-là, se mettront en route en cas de pépin. Malheureusement, ce qu'on oublie de vous dire, c'est que ça se met en route uniquement après que tout recours juridique contre vous-même ait été utilisé. Donc voilà. Donc malheureusement, le magasin n'a pas été viable puisqu'il y avait beaucoup trop de charges mensuelles et qu'il ne pouvait pas supporter, notamment au bout de la troisième année où il y a eu tout le décompte de RSI, donc ce fameux régime social des indépendants, qui est plutôt un régime financier à mon goût, puisque il n'y a pas du tout de social dans tout ça. Et puis donc j'ai dû faire une liquidation judiciaire sur ma société. Et quelques mois après, ben, c'est les premiers courriers de mise en demeure, puis les huissiers, parce que vous êtes porté caution solidaire. Et même si vous aviez une société à responsabilité non limitée, le fait de se porter caution solidaire, on vous attaque au privé. Et là, c'est tout un processus qui s'enclenche. Vous vous retrouvez devant des chutes vertigineuses, les huissiers qui arrivent, enfin, c'est tout un engrenage. Qui se met en route et qui est très très difficile psychologiquement à supporter.
2: Oui, John, Régis Alter. Alors effectivement, il y a des astuces pour les banques pour neutraliser en fait la responsabilité limitée des entreprises, et vous en parlez parfaitement avec la caution personnelle,
5: oui.
2: Hein, qui consiste effectivement à prendre sur son propre dos, en tant que personne, la créance de la société si celle-ci vient à péricliter. Alors c'est vrai que dans l'idée, je dirais, la création d'entreprise que vous avez engagée, souhaitée, je dirais qu'elle avait pourtant des chances de mieux réussir que dans d'autres cas, puisque vous étiez, je dirais, du milieu du textile.
5: Tout à fait.
2: Et vous êtes lancé dans un magasin qui était dans ce domaine-là, le textile.
5: Tout à fait, dans ce domaine-là.
2: Voilà.
5: Le souci, c'est que aujourd'hui, c'était un magasin quand même en indépendant. Donc, c'était une certaine marque en termes de franchise. Les marges sont très, très peu importantes. On se retrouve aujourd'hui à faire face sur le marché français à des succursalistes. Et les succursalistes ont complètement pris le marché. Donc, en termes d'indépendants, il y a encore 10-15 ans, c'était tout à fait jouable. Aujourd'hui, avec les grands H&M, Camailleux, tous ces grands groupes qui ont complètement inondé le marché français, puisque vous retrouvez dans n'importe quelle ville de France avec exactement les mêmes enseignes,
2: oui.
5: Que ce soit dans les centres commerciaux ou dans les centres-villes. Et c'est vrai que donc l'évolution de ce marché-là a fait que ça a été à un moment donné extrêmement difficile de se battre contre eux.
2: Oui, et comme vous l'expliquez, je dirais le peu de marge que vous pouvez faire face aux charges du régime social des indépendants fait qu'effectivement votre activité a tourné court finalement. Hein. Parce que ce qu'il faut,
5: oui,
2: savoir avec le RSI...
5: Ce qui est un petit peu le souci de la RSI, c'est que la RSI, quoi qu'il arrive, de toute façon, vous demande des sommes absolument astronomiques. Et c'est des sommes auxquelles de jeunes créateurs d'entreprises ne peuvent réellement pas faire face.
2: Oui, d'autant plus que les deux premières années, ces sommes sont minorées, voire reportées. Et je dirais, le grand coup de massue vous arrive sur la troisième année, en fait.
5: La troisième année, exactement.
2: Et c'est ce qui a dû vous arriver.
5: C'est reculé pour mieux sauter. C'est très difficile parce que effectivement la troisième année, vous avez ce retour de cette régularisation RSI qui vous inonde complètement, quoi.
2: Et quand vous nous en parlez, c'est vrai qu'on se rend compte que les gens sont peu informés sur ce régime-là et se prémunissent peu en fait de ces charges à payer à un moment donné.
5: Et parce qu'en fait, les gens ont dans cette idée que la RSI remplace en quelque sorte la CPAM. Donc ça, c'est au départ ce que les gens pensent.
2: Oui.
5: Mais c'est absolument pas ça. C'est vraiment une institution financière qui vous réclame des charges sociales qui sont exorbitantes et dont vous n'avez absolument pas idée quand vous êtes au préalable salarié.
2: Oui, d'autant plus que la base forfaitaire, il me semble, sur la première année, c'est calculé sur 7 000 euros de revenus estimés. Et ensuite, il y a une régularisation en fonction des revenus réels que vous avez faits.
5: Tout à fait.
2: Et reporté sur la deuxième année, et ainsi de suite. Et donc, effectivement, on se retrouve avec des charges très conséquentes.
5: Mais à savoir que la troisième année, la régularisation se fait effectivement par rapport au salaire que vous êtes versé. Mais pour un salaire, pour donner un exemple concret, pour un salaire de 2 000 euros net par mois,
2: oui,
5: au bout de la troisième année, c'est 23 000 euros de RSI à payer.
2: Par an ?
5: Par an.
2: D'accord.
5: Sans l'impôt sur le revenu, sans les autres impôts. Donc, c'est juste énorme. Moi, ça représentait presque deux mois, oui, de chiffre d'affaires hors taxe.
2: Donc, sur du net, voilà. Donc, expliquez-nous, quand on gagne 2 000 euros net, c'est ça, par mois ?
5: Oui.
2: Donc, ça veut dire que sur le revenu brut, on va dire, ça fait combien ?
5: Sur le revenu brut du 2000 net, ça fait à peu près, on va dire, du 2500, un peu plus de 2500 brut.
2: Et donc, en fait, ce que vous nous dites, c'est qu'effectivement, il faut avoir un chiffre d'affaires assez conséquent pour pouvoir faire face.
5: Et on comprend effectivement que vous payez quand même l'impôt sur le revenu, vous payez tous les autres
2: bien
5: impôts,
2: sûr, bien sûr.
5: Et vous avez ces charges sociales. Alors, qui représentent 10 fois à l'année ce que vous sortez en salaire, quoi.
2: Oui. Alors John, aujourd'hui, quelle est l'issue par rapport à votre situation ? On peut en parler. C'est effectivement il y a deux possibilités. Lorsque effectivement on s'est porté caution pour une dette de société, le code de la consommation prévoit bien sûr qu'on peut déposer un dossier de surendettement aujourd'hui.
5: Hein,
2: c'est prévu par le code de la consommation, l'article L330-1.
5: Oui,
2: mais on a effectivement aussi en Alsace-Moselle un régime particulier qu'on appelle la faillite civile.
5: Exactement.
2: Et qui permet, dans des conditions, je dirais, pas totalement similaires, mais qui permet d'obtenir effectivement l'apurement de cette dette, l'effacement. C'est pas un effacement à proprement parler en faillite civile. En tout cas, c'est je dirais que le débiteur ne peut plus être poursuivi pour ces créances-là.
5: Tout à fait.
2: Voilà. Et donc, vous avez choisi quelle voie
5: vous avez En fait, moi, c'est effectivement la deuxième voie.
2: La faillite civile.
5: À laquelle j'ai fait appel, pour la simple et bonne raison qu'après, c'est une question de montant de dette.
2: Oui. Alors, quel est le montant de votre dette actuellement ?
5: Alors, le montant de ma dette, c'est environ de 50 000 euros. Hein.
2: D'accord.
5: Voilà.
2: Donc, effectivement, la faillite civile semble plus adaptée pour ce type de...
5: Complètement, puisque c'est vrai que, donc, gagnant actuellement 1 200 euros net par mois, faire face à 50 000 euros, c'est presque impossible. Et surtout que je me retrouve dans une situation où j'ai pas de bien personnel.
2: Oui.
5: Donc forcément, puisque sinon, effectivement, la faillite civile ne serait même pas possible. Avoir de bien personnel pour pouvoir...
2: Elle est possible, mais effectivement, on fait la différence entre l'actif et le passif. Et vous risqueriez effectivement de perdre, si vous avez un bien immobilier,
5: voilà, tout à fait.
2: Qu'il soit effectivement liquidé dans la faillite. Hein.
5: Oui. Donc c'est vrai qu'aujourd'hui, pour moi, ça a été vraiment un soulagement... De trouver cette voie par le Crésus, parce que ça m'a permis aussi de me libérer complètement de cette culpabilité, parce que quand vous avez les huissiers qui arrivent, vous vous dites quand même, mais qu'est-ce que j'ai mal fait, qu'est-ce qui n'a pas été, où est-ce que j'ai pas réussi. Donc il y a quand même une grande forme de culpabilité aussi qui s'installe, et psychologiquement c'est super difficile de faire face aussi à tout ça. C'est pas uniquement la charge financière, c'est aussi la charge de culpabilité qu'on peut avoir.
2: Il y a une dimension psychologique importante, vous avez tout à fait raison. Alors pour vous rassurer, je peux vous dire qu'on a eu une expérience récente avec un cas qui ressemble beaucoup au vôtre, et que la faillite civile a été prononcée. Donc on vous souhaite effectivement la même issue dans votre situation. Je sais qu'effectivement, et je vous en remercie, il n'est pas toujours facile de s'exprimer publiquement. Et aujourd'hui, vous avez souhaité témoigner sur Radio Crésus. Alors pour conclure, quel message souhaitez-vous passer à nos auditeurs ?
5: En fait, ce que je veux faire passer comme message, c'est que surtout à partir du moment où le problème, où ils sentent que dans la société, au niveau financier, il y a un problème, qu'ils aillent tout de suite s'entourer de juristes, d'avocats ou d'associations comme la vôtre pour ne pas faire face seuls. C'est-à-dire qu'il faut surtout surtout aller vers les gens et se renseigner et s'entourer pour faire face effectivement aux problèmes psychologiques que ça va pouvoir engendrer également.
1: Merci John pour ce beau conseil destiné à nos auditeurs et merci pour ce témoignage très précis. Je vous souhaite de passer une bonne journée.
5: Je vous en prie, merci à vous.
1: À très bientôt, au revoir.
5: Au revoir.
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1: Nous poursuivons donc l'émission Radio Crésus, on vous aide, en présence de Régis Alter, donc directeur adjoint de Crésus Alsace, et de Thierry Edmond, donc avocat en formation. Nous avons un nouvel appel, un nouveau témoignage. Eva.
2: Oui, bonjour.
1: Oui, bonjour Eva. Je vous propose de nous situer votre cas dans le détail. Et nous sommes à l'écoute et naturellement prêts à vous répondre.
2: Allô, excusez-moi, ah oui. je vous entends mal.
1: D'accord, je vous propose effectivement de nous exposer votre cas en détail. Vous m'entendez bien là?
2: Oui, pour le moment, ça ira.
1: D'accord. N'hésitez pas effectivement à entrer dans le détail de votre situation. Mm-hmm. Nous sommes à l'écoute et nous sommes prêts donc à vous répondre.
2: Très bien. Voilà, bah donc en fait, en quelques mots, donc j'étais en profession libérale jusqu'à l'année dernière en fait. Donc dans le domaine, j'étais courtier dans la vente de véhicules. Hein. Donc en fait, la première année, ben tout s'est bien passé. La seconde, pareil. La troisième, en fait, j'ai commencé à avoir des difficultés puisqu'en fait, entre les régularisations des cotisations, déjà les cotisations qui ont augmenté, les régularisations qui sont intervenues par la suite, mon chiffre d'affaires, en fait, a diminué aussi. J'ai commencé à avoir effectivement pas mal de difficultés financières.
3: Hein. Donc vous étiez à quel régime, Eva? C'était des cotisations de...
2: Profession libérale, j'étais en micro.
3: Oui, d'accord. Et donc vous cotisiez à quel régime
2: RSI pour la Sécu et la CIPAV pour la retraite.
3: D'accord, donc la RSI c'est le régime social des indépendants.
2: C'est ça, voilà.
3: Et la CIPAV c'est la Caisse interprofessionnelle de prévoyance et d'assurance vieillesse. Hein.
2: Voilà, tout à fait, oui.
3: D'accord. Alors c'est intéressant votre témoignage parce que nous venons d'avoir John à l'écoute il y a un instant, mm-hmm, et qui nous faisait part effectivement des mêmes difficultés que vous rencontrez aujourd'hui, que vous avez rencontrées en tout cas en 2010 sur le paiement et la régularisation de ces charges.
2: Voilà, en fait effectivement au niveau, bon, on sait bien ce qu'on a à peu près à payer, mais effectivement au niveau des régularisations, c'est des choses dont je m'attendais absolument pas du tout, et c'était des sommes carrément astronomiques en fait. J'avais pas un chiffre d'affaires qui était énormément élevé, hein, parce que j'étais plafonnée de toute façon en tant que micro, mais effectivement.
3: Alors pour nous donner une idée, par exemple par rapport au chiffre d'affaires.
2: Pour la CIPAV, donc en fait le chiffre d'affaires, j'avais 30 000 euros.
3: Oui.
2: Hein. Pour la CIPAV, en fait, l'appel à cotisation donc était prévu donc pour 2600 euros et j'ai eu un appel à cotisation avec régularisation de 4600.
3: Oui, effectivement,
2: donc en fait,
3: c'est pratiquement
2: que
3: je
2: n'avais pas du tout prévu là-dedans, puisqu'en fait c'était régularisation N-2.
3: D'accord, donc ça vous ne l'aviez pas du tout budgété, je dirais, dans vos dépenses.
2: Pas du tout, en fait. Bon, moi j'étais en tant que micro, effectivement on n'a pas d'obligation de tenir une comptabilité très
3: poussée.
2: Très suivi, effectivement, mais bon, je veux dire, nos comptes sont faits rapidement, hein, effectivement. On sait combien vont partir tous les mois, mais là, c'est vrai que déjà, ça a commencé relativement mal comme ça, parce que, bon, bah, j'ai demandé, évidemment, une mensualisation, hein, pour pouvoir échelonner un petit peu tout ça, parce qu'en fait, ils réclament le tout en deux paiements, au mois de juin, au mois de décembre.
3: Oui.
2: Donc effectivement, quand vous recevez l'appel à cotisation et vous êtes censé le payer une semaine plus tard et vous pensiez payer 500 euros et vous devez en payer 1004, c'est pas la même chose, quoi.
3: Donc cette mensualisation a été accordée?
2: Oui, j'ai fait 2-3 courriers, ça a été accordé donc en fait sur l'année.
3: Oui.
2: Mais bon, ça faisait quand même énorme.
3: Donc vous n'avez pas pu faire face finalement, c'est ça?
2: Non, j'ai pas pu respecter mes engagements en fait. Les premiers mois ça allait, mais ensuite vu que mon chiffre d'affaires aussi a baissé et que la RSI derrière s'est rendu compte en fait qu'ils avaient commis une erreur dans mon dossier, ils m'ont demandé également une régularisation astronomique en fait. Bon, chez eux par contre j'avais réclamé déjà plusieurs fois parce qu'en fait je m'étais rendu compte qu'il y avait un souci. Et malgré mes nombreux appels et mes courriers, j'ai jamais eu de réponse jusqu'au jour où j'ai eu un courrier me demandant de régulariser la somme totale.
3: D'accord. Donc effectivement, là, pour faire face, vous aviez eu de... c'était impossible de répondre à ça.
2: Ah non, c'était impossible. Non, c'était impossible. Et comme je le disais tout à l'heure, mon chiffre d'affaires, en fait, c'est vrai que autant en première, deuxième année, ça allait relativement bien. Troisième année, en fait, je pense qu'à cause de la conjoncture, effectivement, ça s'est ressenti à ce moment-là. Mon chiffre d'affaires a diminué de moitié. Donc après, effectivement, cet argent-là, on l'a pas. Donc, on fait ce qu'on peut en fait, puisque les banques, quand vous avez des difficultés financières, tout le monde le sait, on ne prête pas. Hein.
3: Donc les portes se ferment, c'est ça?
2: Voilà, tout à fait, absolument, hein, et bien fermé. En fait, j'ai fait effectivement appel à des prêts à la consommation. Donc j'en ai fait un premier, me disant que bon, ça allait. Ça irait effectivement et qu'ensuite j'essaierai de rembourser rapidement pour pouvoir me débarrasser de ça puisqu'en fait les taux d'intérêt sont excessifs toujours.
3: C'est quel type de prêt? Des crédits renouvelables?
2: Oui, c'est ça, voilà.
3: D'accord. Donc vous avez en fait, vous êtes allé vers le crédit le plus facile, celui,
2: oui.
3: C'est ça, hein, puisque effectivement les banques classiques, vous n'obteniez pas, écoute auprès de votre banquier pour vous soutenir dans votre économie.
2: Excusez-moi, je vous entends de nouveau.
3: Très mal. Voilà, ça va mieux là?
2: Voilà, oui.
3: Voilà. Donc effectivement, je dirais que la banque vous a lâché au final, puisque elle aurait pu vous soutenir pour que votre activité
2: se
3: poursuive et passe le cap des 3 ans.
2: Oui. Alors,
3: c'est vrai qu'on sait qu'une entreprise sur deux disparaît au bout de 5 ans et que le cap de 3 ans est souvent une étape difficile.
2: Oui, ça on le sait. Effectivement, je le savais qu'il fallait faire attention, mais là, effectivement. Je me suis vraiment rendu compte de la réalité de la chose et effectivement quand vous voyez que la banque, en fait j'avais demandé un petit prêt pour pouvoir justement faire face à ce genre de choses, pour éviter justement de m'embourber dans tout ce qui était prêt à la consommation, prêt relais, tout ça, mais en fait ça a été refusé tout simplement, hein.
3: Alors pour résumer donc effectivement les charges RSI, CIPAV importante avec le décalage,
2: oui.
3: Baisse du chiffre d'affaires, donc impossibilité de faire face correctement, demande de mensualisation pour essayer, de lisser les choses, ça ne va pas mieux. Vous voyez votre banque, elle vous refuse, des facilités de trésorerie, on va dire. Vous allez vers les crédits faciles et là, l'endettement s'accroît et le chiffre d'affaires n'allant pas mieux, en fait, vous arrivez en situation de surendettement finalement,
2: oui.
3: Et où l'activité doit cesser, c'est ça?
2: Voilà, c'est ça. À un moment donné, en fait, je savais plus du tout comment faire parce que au niveau de mon activité, il y avait absolument plus rien.
3: Alors aujourd'hui, vous en êtes où aujourd'hui?
2: Donc en fait, la profession libérale, moi je l'ai arrêtée, hein, l'année dernière. J'en suis bien contente. Donc j'ai retrouvé du travail, mais bon, difficilement quand même.
3: Oui.
2: Je m'étais renseignée, j'ai regardé un petit peu sur internet, j'en avais parlé un petit peu histoire de voir comment je pouvais me sortir de ça, pour pouvoir m'aider, parce qu'effectivement quand vous êtes toute seule, les organismes ne vous font pas de fleurs. Alors je m'étais dit effectivement si il y avait une association qui pouvait m'aider peut-être à
3: bien sûr
2: un petit peu tout ça, et donc en fait on m'avait parlé de Crésus. Donc j'avais regardé un peu sur internet et j'ai pris rendez-vous effectivement pour voir un petit peu comment est-ce qu'on pouvait.
3: Alors quelle réponse vous apportez Crésus, dites-nous.
2: J'ai exposé mon cas, donc la personne était très très sympathique et ça ne l'a pas étonnée du tout en fait. Donc je pensais moi faire simplement un dossier de surendettement, mais finalement on est arrivé à une faillite civile.
3: Voilà. Et donc le dossier là est en cours de...
2: En cours, oui, absolument. J'ai déposé le dossier cette semaine au tribunal, en fait.
3: D'accord. Alors, est-ce que vous avez des questions par rapport à ce dossier de faillite civile pour nos auditeurs, pour qu'ils comprennent comment ça fonctionne? Si vous avez des attentes, oui.
2: On m'a dit que c'était environ un mois avant qu'on m'envoie une convocation, effectivement, pour passer... un petit entretien, je ne sais pas comment on dit exactement.
3: Oui.
2: Mais par contre, effectivement, moi, la grande question, c'est qu'en fait, j'avais un prêt que j'avais contracté il y a quelques années, je n'avais pas de souci à rembourser,
3: oui.
2: Mais j'avais un cautionnaire. Et, enfin, j'ai un cautionnaire,
3: oui.
2: Sur ce prêt, plutôt.
3: D'accord.
2: Et c'est vrai que moi, mon problème, c'est que le cautionnaire est déjà au courant de mes difficultés financières, mais c'est vrai que ben, il fait partie de la famille, et puis même, alors, j'ai
3: votre inquiétude par rapport à cette caution, c'est quoi ? C'est ce qu'il devra payer, c'est ça, même
2: oui,
3: si elle fait civil.
2: Oui, voilà, c'est ça, en fait. D'accord. J'ai essayé de voir avec la banque de m'arranger pour rallonger le prêt, pour diminuer les mensualités.
3: Oui, mais à mon sens, ça va pas le faire. Hein.
2: Voilà, c'est ça.
3: Alors, je vais laisser la parole à Thierry Edmond, avocat en formation qui est avec nous aujourd'hui, qui va vous répondre sur cette question-là. Et on terminera notre interview, si vous le souhaitez, sur cette bonne réponse.
2: Très bien, oui.
4: Oui, bonjour madame, donc Thierry Edmond. Donc juste quelques petites précisions concernant donc l'effet de la faillite civile sur la caution. Donc vis-à-vis de vous déjà, si le juge admet que vous remplissez les conditions pour avoir la faillite civile, vous êtes tranquille. Vous serez lavé plus blanc que blanc et vis-à-vis de vous, la dette, elle est effacée. Mais cependant, la dette n'est pas éteinte pour tout le monde. Et comme il y a un cautionnaire, les créanciers vont automatiquement se retourner vers la caution. Hein.
2: Oui.
4: Donc lui, il n'est pas libéré du fait que vous allez bénéficier éventuellement donc de la faillite civile. Hein.
2: Oui.
4: D'accord. Donc éventuellement, ce qu'on pourrait conseiller à votre ami caution, à votre proche qui

0: et ça neutralise un peu l'effet de la faillite civile, et on va terminer là-dessus, oui. C'est qu'à un moment donné, effectivement, le cautionnaire pourra toujours vous réclamer ses 20 000 euros. S'il les paye.
1: Mais de toute façon.
0: Oui, vous êtes. Façon, je pense que
1: voilà,
0: vous.
1: Moralement, je lui ai déjà dit que je lui rembourserai, mais c'est pour ça que moi, ce que je voulais surtout, c'est pouvoir baisser les mensualités pour pouvoir souffler, en fait, oui. Hein, et que cette personne n'ait pas de soucis à cause de moi, quoi.
0: Oui, mais quand on s'engage en tant que caution, on doit savoir normalement quelle est la portée de son engagement.
1: Oui, bien sûr, oui, je comprends.
0: Et je
1: oui.
0: pense qu'en le faisant ainsi, la personne a souhaité effectivement vous donner une garantie. Pour que vous puissiez développer votre affaire. Et je pense que lui-même, en tant que. Ayant lui-même une affaire, il sait très bien à quoi il s'engageait.
1: Oui, il s'engageait, oui.
0: Voilà. Voilà. Merci, Eva.
1: Ben, merci à vous d'avoir répondu à mes questions, de m'avoir écouté. C'est gentil.
0: Merci.
1: Bonne journée.
0: Au revoir.
1: Au revoir.
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1: Nous avons Marceline en ligne. Il me semble, Marceline, que vous avez quelques questions précises à nous poser. Marceline ?
2: Oui.
1: Oui, bonjour.
2: Bonjour.
1: Je propose de nous situer votre cas, ce qui vous préoccupe dans le détail, et surtout de nous poser la question qui vous trotte dans la tête. Vous me le formuliez juste à l'instant hors antenne. Nous sommes à l'écoute et nous sommes prêts à vous répondre.
2: Donc en fait, suite à une perte considérable de revenus, on a pu réussir à honorer les crédits qu'on avait en cours. Et donc de ce fait, on a déposé un dossier de surendettement à la Banque de France, d'où on attend toujours la réponse. Et récemment, on a eu un créancier d'une société qui nous demande de le plus rapidement possible de lui faire un versement de 30 euros. Sachant que là, on est le 13 et il nous reste 74 euros pour vivre à 4 personnes. En nous disant que si on ne versait pas 30 euros assez rapidement, il ferait capoter le dossier au niveau de la Banque de France.
3: Oui, Marceline, bonjour, Régis Alter à l'antenne.
2: Alors,
3: vous nous expliquez effectivement que vous avez eu des baisses conséquentes de ressources. Quelle est votre activité ? Vous êtes salarié ? Vous êtes...
2: Oui, employée assistante maternelle.
3: D'accord. Vous vivez en couple ?
2: Oui, mariée, deux enfants.
3: D'accord. Et donc, vous avez donc des ressources liées à votre activité d'assistante maternelle ?
2: Oui.
3: Et c'est votre époux, votre concubin, travaille également ?
2: Oui.
3: D'accord. Et lui, il a un revenu stable ?
2: Oui.
3: D'accord. Et ça a toujours été le cas ?
2: Pardon ?
3: Ça a toujours été le cas, il n'y a pas eu de...
2: Il a eu une perte de salaire suite à une suppression de... Enfin, une suppression... Il y a moins de travail dans son entreprise, donc du coup, il y a une perte de revenus puisqu'il n'y a plus d'heures supplémentaires.
3: D'accord. Et globalement, vous estimez votre perte de revenus à combien entre ce que vous gagniez avant et ce que vous gagnez aujourd'hui ?
2: Il y a environ 900 euros de...
3: 900 euros ?
2: Même un petit peu plus que 900 euros de perte.
3: Par mois ?
2: Par mois, oui.
3: D'accord. Et ça, depuis quand ?
2: Depuis novembre.
3: Depuis novembre.
2: Et on a tenu jusqu'au mois d'avril.
3: Oui, vous aviez un peu d'épargne ?
2: Un tout petit peu.
3: Oui. Et là, vous êtes au bout du rouleau, je dirais.
2: Là, on est au bout. Le téléphone qui n'arrête pas de sonner sans cesse.
3: Alors, pour répondre à votre angoisse là, par rapport aux créanciers, alors sachez qu'on ne peut donner que ce qu'on a.
2: Oui.
3: D'accord. Donc actuellement, avec votre baisse de ressources, il faudrait faire le budget de façon plus précise. Mais il est clair que votre créancier, à un moment donné, ne pourra pas vous prendre plus que ce que vous n'avez. Mmh. Il y a des conditions aussi en matière de saisie qui permettent de conserver effectivement un minimum pour vivre dignement.
2: Oui.
3: Au niveau de la quotité saisissable des revenus, d'accord ? Donc ça, il faut effectivement faire le calcul pour que vous soyez plus précisément rassuré sur ce qui vous resterait s'il y a une saisie. Quoi qu'il en soit, ce créancier vous dit qu'il veut faire capoter le dossier de surendettement ?
2: Oui. Si on ne lui verse pas 30 euros d'ici aujourd'hui,
3: oui. Alors,
2: il menace de faire capoter le dossier au niveau de la commission Banque de France.
3: Alors, le créancier n'a pas, je dirais, ce pouvoir. Il peut contester la recevabilité, par exemple, ou l'orientation du dossier. Mais au final, c'est le juge qui décidera si votre dossier est recevable ou pas.

0: ou si l'orientation qui a été prononcée par la commission est valable. D'accord. Donc le créancier, il a certainement son mot à dire, mais ça ne sera pas le dernier mot.
1: D'accord. Ben, lui nous a dit qu'il aurait le dernier mot et du coup le dossier ne passerait pas et on serait obligé de payer avec des frais de retard et ainsi de suite.
0: Oui. Alors monsieur Thierry Edmond, qui est avocat en formation, va vous apporter une précision ?
2: Oui, en fait, madame, oui, bonjour. Donc simplement, bonjour. Je voudrais vous encourager à ne pas céder, parce que malheureusement, un certain nombre de créanciers profitent de la fragilité des personnes lorsqu'elles se trouvent donc en difficulté pour payer leur crédit. Et donc, elles leur disent parfois n'importe quoi. Donc tout simplement, vous avez remis votre dossier à la Banque de France. Donc vous êtes rentré dans un processus qui a pour finalité de vous protéger.
1: D'accord.
2: Ce ne sont pas les créanciers qui font le droit, fort heureusement. Il y a des procédures, il y a des lois, et eux également sont soumis à ces procédures et à ces lois. Comme
1: d'accord.
2: vous l'a très bien dit, monsieur Alter, il devra, si on en arrive jusque-là, se soumettre à la décision du juge. Ce n'est absolument pas lui qui fait capoter la procédure, absolument pas. Ce sont malheureusement des pressions qui sont de plus en plus utilisées pour faire peur aux gens,
1: et
2: qui parfois
1: dit,
2: conduisent à des extrémités très regrettables. Donc s'il vous plaît, s'il vous rappelle, s'il vous harcèle encore... Vous leur dites que vous connaissez la loi, que vous connaissez le droit, que vous connaissez éventuellement le code de la consommation et que vous savez très bien que ce qu'ils vous disent, ce sont des ragots, que c'est absolument n'importe quoi.
1: D'accord.
2: Et que tout simplement, chacun a certes ses droits et ses obligations, mais que simplement vous allez vous expliquer dans le cadre de la procédure. Et dans cette procédure, vous êtes à armes égales et il y a un juge pour trancher. Donc s'il
1: d'accord.
2: vous plaît, n'ayez pas peur, ne paniquez pas et surtout ne croyez pas tout ce qu'ils vous disent.
1: Hein. Oui,
2: ils sont prêts à tout pour... Pour racler 5, 10, 15, 20, 30 euros. Hein. D'accord ?
1: D'accord.
2: Voilà.
0: Alors, juste une précision. Il faut bien distinguer le dépôt du dossier de la décision de la commission qui prononce la recevabilité du dossier.
1: Oui.
0: C'est-à-dire qu'à partir du moment où vous déposez le dossier, vous n'êtes pas encore protégé, si vous voulez.
1: Mmh.
0: C'est le début de la procédure. Ce n'est qu'à partir de la date de recevabilité que les créanciers devront suspendre les voies d'exécution forcées.
1: D'accord.
0: Donc il est important effectivement que la commission se prononce rapidement pour que vous ayez cette décision. Et je pense, puisque vous me parlez effectivement de perte de revenus suite à une baisse d'heures supplémentaires de votre époux ou concubin, pour vous-même une baisse de revenus. Donc ça, c'est lié, je dirais, à des aléas de la vie.
1: Oui, une perte d'allocation enfant handicapé.
0: Vous avez un enfant qui est handicapé ?
1: Oui, une petite fille, oui.
0: D'accord. Et donc là, vous ne touchez plus, c'est l'allocation adulte handicapé, c'est ça ?
1: Enfant.
0: Oui, enfant. Et là, vous ne la touchez plus actuellement ?
1: Actuellement, ben non, ben le dossier passe aussi en commission MDPH dans les prochains jours.
0: D'accord.
1: Donc en espérant qu'il rattrape tout ce qui n'a pas été versé depuis novembre.
0: Oui.
1: Pour qu'on remonte et qu'on arrive à payer les
0: d'accord.
1: créanciers, en fait. Hein.
0: Et donc l'allocation vous permettait de faire face effectivement aux dépenses induites par le handicap de votre enfant ?
1: Oui,
0: et donc
1: c'est
0: là, actuellement,
1: quand même un revenu de 400 euros par mois.
0: Oui, et là, effectivement, c'est une ressource que vous n'avez plus. Vous devez faire face à ces dépenses sans complément de ressources, en fait.
1: Voilà.
0: D'accord. Alors, je pense qu'au regard des éléments que vous nous apportez, il y a bon espoir d'obtenir la recevabilité de votre dossier. Donc, maintenant, il faut être patiente.
1: Oui.
0: Et comme vous l'a dit, M. Edmond, attendre la date de recevabilité. Hein, la décision qui sera rendue par la commission.
1: D'accord.
0: Et donc, je vous invite aussi à prendre contact avec Crésus, par exemple, pour qu'on vous explique le contenu de ce courrier et que vous soyez la mieux informée possible sur les choses à faire suite à ce courrier.
1: Faire, ouais.
0: Voilà, Marceline, a-t-on bien répondu à vos questions ?
1: Oui.
0: Oui ? Bien, ben on est avec vous. Voilà.
1: D'accord, merci.
0: Et à bientôt, au revoir.
1: À très bientôt, au revoir.
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4: Nous poursuivons sur Radio Crésus, l'émission On vous aide en présence de Régis Alter, donc directeur adjoint de Crésus Alsace, et de Thierry Edmond qui nous rejoint pour la première fois, qui est avocat en formation. Nous avons également Raymond en ligne. Raymond, bonjour.
5: Oui, bonjour.
4: Vous m'entendez ?
5: Faiblement.
4: Faiblement, donc j'essaie de parler plus fort, mais vous-même aussi, rapprochez-vous du combiné, n'hésitez pas à parler fort. Je propose d'exposer votre cas dans les détails et surtout de poser toutes les questions que vous souhaitez poser.
5: Écoutez, je vous entends très peu, là.
4: je vais le reformuler, je ne sais pas si on a un petit souci technique. Je propose d'exposer votre cas dans le détail, vous m'entendez ?
5: Oui.
4: et surtout de poser les questions que vous souhaitez.
5: Oui.
4: À tout de suite. Allez-y, je vous en prie, je vous écoute.
5: Oui, ben, mon cas, j'ai été amené, disons, à avoir beaucoup de frais parce que j'ai fait pas mal de déménagements, dont un dans un pays étranger, assez éloigné d'ici, en Afrique. Bon, alors, donc à cette occasion-là, j'avais pratiquement bradé tout ce que j'avais ici en France pour me rééquiper entièrement là-bas. Mais on n'y est resté que 2 ans, on a refait à peu près la même chose, c'est-à-dire brader tout ce qu'on avait là-bas et revenir avec en France avec pratiquement rien. Donc il a fallu entièrement se rééquiper en mobilier, en choses comme ça. Et puis il y a eu, depuis qu'on est rentré en France, il y a eu encore deux déménagements. Bah, cette fois-ci, je pense que c'est le dernier. Alors, il arrive un moment, bien entendu, où pour financer tout ça, on se dit, on tombe, et moi j'y suis tombé, dans le piège de ce qu'on appelle le crédit revolving.
4: Oui.
5: C'est-à-dire à ce moment-là, bon, on emprunte à Pierre pour rembourser Paul, et on emprunte à Jacques pour rembourser Pierre, mais c'est une situation qui, à la longue, ne peut pas durer. Il y a forcément un jour où ça coince.
0: Bon, bonjour Raymond, Régis Alter à l'antenne. Alors vous êtes apparemment un homme qui bouge beaucoup. Puisque...
5: Donc, il a bougé beaucoup.
0: Qui a bougé, oui.
5: Maintenant, c'est terminé.
0: Quelle est votre activité actuellement?
5: Ben, actuellement, je suis retraité de la police nationale.
0: Vous êtes retraité de la police nationale. Et donc, vous arrivez à... Vous nous dites que, effectivement, vous avez souscrit des crédits renouvelables.
5: Écoutez, je ne comprends pas, je vous entends très faiblement.
0: Oui, je vais parler plus fort. Ça va mieux ainsi?
5: Un peu mieux, oui.
0: Un peu mieux. Donc, je disais que vous aviez souscrit effectivement un certain nombre de crédits renouvelables pour faire face à votre mobilité, on va dire. Et oui. Donc, aujourd'hui, est-ce que votre retraite vous permet de faire face à ces charges que vous avez?
5: Non.
0: Non?
5: Il y en a eu trop d'accumulés. Et c'est ce qui m'a amené d'ailleurs à déposer un dossier de surendettement.
0: Alors, quand vous dites trop, c'est combien?
5: Pardon?
0: Trop de crédits, c'est combien de crédits?
5: Globalement, ce seraient des mensualités qui se montraient pratiquement à 1 500 € par mois.
0: D'accord. Et vous gagnez actuellement combien?
5: Actuellement, je gagne 2 600 € de retraite.
0: D'accord. Vous vivez seul, en couple?
5: Ah non, je suis marié, j'ai 3 enfants. D'ailleurs, je suis remarié et j'ai 3 enfants qui sont encore entièrement à ma charge.
0: D'accord. Donc effectivement, la charge des crédits est importante par rapport, puisque ça représente plus de la moitié, je dirais, de vos ressources.
5: Oui.
0: Et c'est vrai que pour faire face, si on enlève les charges fixes, les charges courantes et toutes les dépenses occasionnelles que vous pouvez avoir, c'est vrai qu'on imagine mal comment vous pouvez faire face à cette charge.
5: Il est certain que ça pose des problèmes. C'est pour ça que j'ai été amené à déposer un dossier de surendettement auprès de la Banque de France.
0: Donc ça, et vous l'avez déposé quand, votre dossier?
5: Le dossier a été déposé initialement au mois de juillet 2010, début juillet 2010.
0: Donc normalement, vous avez dû avoir une réponse?
5: Oh, j'ai eu plusieurs réponses. J'ai eu dans un premier temps une réponse comme quoi c'était jugé recevable.
0: Oui, donc une bonne nouvelle.
5: Non.
0: Comment ça?
5: Ensuite, j'ai reçu une proposition... qu'ils appellent, eux, à la Banque de France, une proposition de mensualité globale.
0: Oui, dans le cadre d'un plan de redressement.
5: Oui.
0: Voilà.
5: J'ai dit que j'étais d'accord avec cette mensualité. A priori, certains créanciers ne l'étaient pas, puisque au début du mois de janvier, je reçois une lettre tout à fait laconique qui me dit que mon dossier est clos pour irrecevabilité.
0: Donc une nouvelle information, on vous indique effectivement que le dossier n'a pas abouti et il y a un motif d'irrecevabilité.
5: Oui.
0: Et on vous a expliqué le motif?
5: Ah, pas du tout. On m'a marqué que le... être d'ailleurs, je la trouve un peu amusante, elle m'a fait sourire, parce qu'elle dit, très clairement, voilà ce qui est écrit, dossier clos, pour irrecevabilité, pour cause de motif d'irrecevabilité.
0: C'est intéressant.
5: Alors, c'est textuellement ce qui est écrit. Hein.
0: D'accord, c'est le serpent qui se mord la queue.
5: Comment?
0: C'est le serpent qui se mord la queue un peu.
5: Ça m'a fait penser aux parents qui disent « Veuillez excuser l'absence de mon enfant pour cause d'absence ».
0: Voilà, ça peut prêter à sourire, effectivement, mais je dirais que les effets sont loin de faire sourire. Alors, M. Thierry Edmond va apporter quelques précisions.
2: Oui, juste une petite question, monsieur. Est-ce que, par hasard, vous avez contacté votre gestionnaire à la Banque de France pour en savoir davantage?
5: Oui.
2: Parce que vu la raison qu'ils vous ont donnée, qui n'est pas claire du tout, vous avez pu la contacter, cette personne?
5: Oui, mais on m'a pas donné de raison. Par contre, bon, dans la même lettre dont je parle, là, cette lettre laconique, il était bien précisé que je pouvais exercer un recours.
2: Que vous avez exercé?
5: Ce que j'ai, bien entendu, j'ai exercé le recours. Mais je n'ai toujours pas de nouvelles.
2: Donc vous n'avez pas encore de date d'audience, c'est ça?
5: Sur ce plan-là, non. Par contre, il y a d'autres créanciers qui me citent en justice. Oui, j'ai une date d'audience prévue pour le 9 juin, un créancier qui me traîne en justice. Il veut être remboursé tout de suite, mais je me demande bien avec quoi je vais le rembourser, d'ailleurs.
0: Alors, juste une précision sur les motifs d'irrecevabilité, puisque je pense que c'est important que vous en ayez connaissance. Donc, il faut savoir que les dossiers de surendettement ne fonctionnent pas, par exemple, lorsqu'on a un statut personnel particulier. Je pense notamment lorsqu'on est agriculteur, lorsqu'on est profession libérale, lorsqu'on est vendeur à domicile indépendant. Là, il y a des procédures spécifiques qui s'appliquent. Et si ces personnes s'y déposent un dossier de surendettement auprès de la commission du surendettement des particuliers, eh bien, ils seront déclarés irrecevables. Ça marche aussi pour les auto-entrepreneurs, par exemple.
5: Oui, mais ce que je ne comprends pas, c'est pourquoi ça a été déclaré recevable à un moment et irrecevable à un autre,
0: voilà.
5: 3 mois après.
0: Oui. Alors, concernant votre statut personnel, il n'a pas changé.
5: Non.
0: Il n'y a pas eu de modification. Alors, l'autre motif, c'est l'absence de bonne foi. Donc, la loi prévoit effectivement que les débiteurs qui ne sont pas de bonne foi ne pourront bénéficier de la procédure de surendettement.
5: Oui.
0: Alors, si effectivement ce n'est pas en lien avec votre statut, ça peut être effectivement sur un motif d'absence de bonne foi. Et donc là, il faudrait effectivement comprendre où est-ce que la bonne foi est absente et donc pouvoir y poster éventuellement aux créanciers qui ont contesté votre bonne foi. Et ça, l'audience que vous avez sollicitée en faisant un recours vous permettra effectivement d'en savoir plus. Vous entendez? Oui. Donc vous voyez le schéma. Donc de toute façon, il était nécessaire pour vous, pour avoir ces explications, de faire ce recours. Vous l'avez fait dans le délai de 15 jours? C'est le délai qui est prévu. Voilà, vous avez fait...
5: Ça a été fait dans les règles.
0: Voilà. Donc en espérant qu'effectivement l'audience se réalise rapidement pour que vous ayez, je dirais, un retour sur votre situation. Est-ce qu'il y a d'autres questions sur votre situation? Est-ce que nous avons répondu à vos attentes?
5: Oui, enfin, je me posais la question justement dans un cas comme ça, quand brusquement c'est déclaré irrecevable. Qu'est-ce qu'il y a lieu de faire? Puisque ma situation n'ayant pas changé, je suis toujours dans l'incapacité de rembourser mes créanciers.
0: Oui. Donc dans ce cas-là, effectivement, en principe, alors s'il y a une contestation, le dossier est recevable et qu'il y a une contestation des créanciers, en principe, la levée des mesures d'exécution, enfin les mesures d'exécution forcées sont suspendues jusqu'à ce que le juge se prononce, voire jusqu'à ce qu'il y ait le plan qui se mette en place. Donc vous voyez, je dirais que là, normalement, on est protégé. Maintenant, vous êtes dans une situation un peu particulière où il y avait une irrecevabilité qui était prononcée. Quoi qu'il en soit, le fait que vous ne soyez pas en capacité de payer, je vois pas très bien comment vous allez pouvoir faire face aux demandes des créanciers. Donc, donc à un moment donné, ils vont essayer de mettre, pour certains peut-être, enlève certaines mesures, mais je pense que la décision du juge de l'exécution ne va pas tarder, l'audience ne va pas tarder, et donc on y verra plus clair sur cette situation. Quoi qu'il en soit.
5: Oui, remarquez, mais en attendant, moi je suis cité au 9 juin par un des créanciers. Ça se passera avant l'audience dont...
0: Oui, mais vous irez, et vous...
5: J'irai, oui, en fait, pour y aller, parce qu'ici à Mulhouse, ils vous écoutent pas si vous n'avez pas d'avocat. Il faut absolument avoir un avocat. Alors j'ai fait une demande d'aide juridictionnelle, mais j'y crois pas trop.
0: Oui, la demande d'aide juridictionnelle, à mon sens, d'après ce que vous m'avez énoncé au niveau des revenus, elle ne sera pas acceptée, même partiellement.
5: Oui.
0: Parce que là, vous êtes pour avoir l'aide juridictionnelle totale, par exemple, quand on est seul, il faut avoir des revenus inférieurs à 929 euros pour l'aide totale. Et pour l'aide partielle, il faut être inférieur à 1393 euros. Il faut rajouter ensuite 167 euros par personne à charge. Oui. Donc là, vous êtes, à mon sens, bien au-dessus du barème.
5: Oui, d'accord. Donc, parce que si je n'ai pas d'avocat, ils écouteront qu'une version, qu'une partie, ils n'écouteront même pas. D'ailleurs,
0: Qui vous a donné cette information? C'est le greffe qui vous a donné cette information?
5: Oui, c'est au greffe.
0: Oui. Alors, c'est quel type d'audience? C'est au tribunal de grande instance de
5: Mulhouse? Au tribunal de grande instance, à la chambre civile.
0: D'accord. Alors, d'une façon ou d'une autre, pour l'avocat, si vous ne bénéficiez pas de l'aide juridictionnelle, il y a d'autres possibilités. Si vous avez une multirisque habitation avec protection juridique,
5: mais ils prennent pas en charge. J'en ai une, mais ils prennent pas ça en charge. Hein.
0: Donc, dans les conditions...
5: Pas ce genre de choses.
0: Est-ce que vous avez fait viser votre contrat par une tierce personne qui n'est pas l'assurance,
5: exemple? Non, mais je m'en suis occupé. D'accord. Je pense que, je vais aller voir un avocat moi-même, et je vais prendre rendez-vous avec un avocat, puis je verrai bien ce qu'il me propose.
0: Tout à fait. Vous pouvez établir une convention d'honoraires avec l'avocat, c'est-à-dire déterminer effectivement...
5: Bien sûr.
0: Voilà. D'autres questions?
5: Moi, je ne nie pas, par exemple, le créancier. Bon, lui, il veut que la totalité de ce que je lui dois soit payée immédiatement. Bon, je ne vois pas trop comment je vais faire.
0: Oui. Mais je crois qu'on a bien compris que si vous aviez l'argent, vous l'auriez payé. Actuellement, vous n'avez pas les moyens de le faire. Ça, on est bien d'accord.
5: La seule solution que j'ai, moi, c'est de proposer une mensualité en rapport avec mes revenus et mes charges.
0: Oui, c'est une possibilité. Et certains créanciers l'acceptent.
5: Parce que si il m'envoie l'huissier qui saisit tout chez moi, ça va rembourser peut-être...
0: Oui, mais vous savez, on ne peut pas tout saisir. Hein, et je pense qu'il faut le savoir.
5: On ne peut pas tout saisir. D'ailleurs, je n'ai plus rien.
0: Voilà. Donc,
5: j'ai plus de voiture, par exemple.
0: Voilà. Donc, quoi qu'il en soit, vous garderez votre mobilier, si ce n'est pas du mobilier de valeur.
5: Je suis locataire et il n'y a que les meubles. Hein.
0: Voilà. Donc, ça ne changera pas. Hein, l'huissier pourra constater que vous n'avez effectivement que des meubles, ce qu'on appelle des meubles meublants. Et donc, ils ne sont pas...
5: C'est même des meubles, c'est du bas de gamme. Hein.
0: Voilà. Donc, ce n'est pas des meubles qu'on peut saisir. Donc là, je dirais que vous êtes protégé par la loi, puisqu'il y a un décret qui dit effectivement ce qu'on peut saisir, ce qu'on ne peut pas saisir. Donc, à ce moment-là... Je dirais que vos craintes doivent être limitées hein, par rapport à...
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0: Vous êtes sur Radio Crésus pour ce nouveau point d'expert et nous avons comme invité aujourd'hui Éric Charton, animateur au Club Relais Jardin et Compostage de la Communauté Urbaine de Strasbourg, qui va nous parler des jardins. Et comme Crésus est très sensible à la maîtrise des postes de dépenses, en quoi effectivement l'entretien d'un jardin et la culture d'un jardin permet de maîtriser certaines dépenses, notamment de fruits et légumes, et de mieux vivre, je dirais, sa gestion budgétaire. Avec nous également Marie-Lyne Vechter de la Chambre de Consommation d'Alsace, responsable juridique, qui aura l'occasion également d'interroger Éric Charton sur les bienfaits du jardin. Bonjour Éric.
7: Bonjour.
0: Voilà, alors vous êtes animateur du Club Relais Jardin et Compostage de la Communauté Urbaine de Strasbourg. Est-ce que vous pouvez un peu nous décrire ce Club Relais?
7: Alors le Club Relais a été, je dirais, inventé l'année dernière, il y a 6-8 mois, donc c'était une volonté de la communauté urbaine de Strasbourg de pouvoir regrouper différents acteurs qui sont en lien avec le jardin, les espaces verts. Alors ça peut être des collectivités, ça peut être des associations, mais aussi des entreprises ou des gestionnaires d'espaces verts qui ont une gestion plus responsable de leur espace et de leur jardin. Donc l'objectif, c'est vraiment de pouvoir faire du lien, d'animation de réseau pour que toute l'information sur cette thématique puisse passer entre les acteurs. Et surtout que ces acteurs, hein, si c'est une commune, qu'elle puisse informer ses habitants, que ça soit une entreprise, qu'elle puisse informer ses salariés en premier, mais aussi les décideurs, mais aussi bien sûr les clients. Donc ça, c'est vraiment important pour justement bien diffuser l'information et qu'il y ait une vraie imprégnation de cette information.
0: D'accord, donc le Club Relais, finalement, je dirais, est ouvert à tous.
7: Bien sûr, oui. Toutes les associations peuvent nous rejoindre. Hein. C'est une association qui n'a pas de statut. C'est simplement, elle n'existe que par la volonté de ses membres et surtout par leur dynamisme. Hein. C'est ça l'importance.
0: D'accord. Donc une jeune structure, hein, puisque 6-8 mois, mais qui a un rôle important, puisqu'elle a vocation justement à apporter des informations, des conseils, de la pratique, hein, sur le jardin, c'est ça?
7: Alors justement, surtout le jardin, aujourd'hui, il est très théorique. Hein, on l'a à travers des émissions. Hein, silence, ça fait quelque chose, ou autre, oui. Par les bouquins. Mais comme je dis souvent quand je fais une animation, surtout ne me croyez pas quand je vous dis quelque chose, faites-le quoi, c'est ça l'importance. Il faut aller au jardin, hein. Il ne suffit pas de le lire, il ne suffit pas de le bouquiner dans un fauteuil, il faut un peu palper de la terre quoi.
0: Voilà, il faut revenir aux sources. Hein.
7: Tout à fait, aux sources.
0: Voilà, il faut revenir aux sources. Alors justement, si on entre dans le vif du sujet, parce que si vous êtes là aujourd'hui, c'est parce que Crésus, il voit aussi un intérêt pour nos auditeurs, hein, clair et net, c'est-à-dire qu'à un moment donné, quand on fait ses courses, eh bien, on est amené à acheter des fruits, des légumes. Aujourd'hui, on sait que ça a un coût dans la gestion d'un foyer, gestion budgétaire, et on s'est demandé, eh bien justement, comment la bonne tenue d'un jardin, comment ce jardin peut amener à réduire ses coûts, tout en ayant des produits de qualité et qui nous permettent de nous nourrir, je dirais, quasi toute l'année.
7: Alors c'est ça, le jardin, c'est aussi une production de légumes, mais c'est aussi du lien social, hein, avec la famille, avec les voisins. On replace le jardin au niveau de la cellule familiale et aussi c'est la santé, hein, je veux dire, les légumes de qualité, d'ailleurs un légume qui est produit naturellement est entre guillemets plus nourrissant qu'un autre légume, la sensation de faim se passe beaucoup mieux. Donc il faut savoir que le jardin, ce qui est important, c'est une ressource et doit participer au budget. Quand vous pensez que quand vous achetez deux salades, c'est l'équivalent d'un paquet de graines de salade, alors que dans un paquet de graines, vous pouvez en planter, même si vous en récoltez 100, c'est déjà beaucoup.
0: Oui.
7: Un kilo de carottes, c'est pareil. Hein, un kilo de carottes, c'est déjà un demi-paquet de graines de carottes. Hein, alors quand pareil, hein, la graine de carotte est tout petit, ça vous fait plusieurs lignes. Pour un kilo de carottes, vous avez déjà plusieurs lignes de carottes. Donc globalement, c'est des fois 10% du prix en réalité. Donc c'est absolument rien. Et en sachant plus, si on récupère les graines, il n'y a plus de dépenses du tout, quoi. Alors bien sûr, on va parler, il entretient l'huile de coude, hein.
0: Oui.
7: L'huile de coude permet d'avoir de la santé aussi.
0: Bien sûr.
7: Bon, il faut de l'eau, des choses comme ça. Mais justement, par des techniques naturelles, on minimise ces charges. Hein. On pourrait appeler ça du cost killing. Hein. Le jardin naturel, c'est ça. On tue les charges. Et c'est vrai qu'aujourd'hui, le jardin, c'était plutôt ayez des charges pour faire du jardin. Il faut acheter du terreau, il faut acheter bientôt l'eau, il faut acheter l'eau, il faut tout acheter, il faut acheter les graines.
0: Oui.
7: Donc, voilà. En réalité, non, on peut faire avec 3-4 légumes une production annuelle et il n'y a pas de souci.
0: D'accord. Bon, il y a un investissement quand même au départ.
7: Tout départ, oui.
0: Hein, voilà. Bon, mais qui est, quand on le voit, quand on le compare effectivement aux achats de salade, ça fait effectivement le coût, c'est un sachet de 200 graines.
7: Ouais.
0: On a vite fait le ratio. Hein. Donc c'est vrai que c'est
7: C'est important de bien comprendre hein, que ces dépenses initiales, elles sont très vite amorties en quelques mois, hein, tout simplement. Hein.
8: Tout à fait. Alors l'intérêt, c'est de bien préparer pour que l'investissement soit un bon investissement, faire fructifier son investissement, si on peut parler de légumes et de fruits. L'intérêt, c'est bien préparer son terrain. Et puis, il ne faut plus penser que le terrain, c'est un substrat, un truc où on plante. Non, pas du tout. Le terrain, c'est un milieu vivant. Et vraiment, l'objectif dans un jardin, c'est de dire, on n'est pas seul au jardin. Alors, si on appelle à 11h les voisins pour nous filer un coup de main, ça coûte plus cher, hein, parce qu'il y a l'apéro toujours.
7: Hein, oui. Ça, c'est toujours.
8: Mais en réalité, non, le jardin, c'est faut faire vivre les milieux vivants du sol. Le sol, c'est 99% de votre activité. Les vers de terre, par exemple, sont capables de brasser des tonnes et des tonnes de terre, mieux que vous. Même si vous êtes très efficace, hein, même si vous avez la bêche facile ou la grelinette facile, mm-hmm. faut savoir que le ver de terre, lui, bah, il n'arrête pas de monter, de descendre. Hein. Ça fait des petits turricules, on le voit bien en ce moment dans les jardins, hein, ça oui. fait des petits amas. Il oui. bah, faut savoir que ce ver de terre est capable de remonter de la profondeur tout ce qui est argile et de mélanger avec la litière, donc tout ce qui est déchets de paille, déchets de feuilles, déchets de gazon, et de mélanger l'ensemble. Et ces petits turricules sont en réalité... de la matière fertilisante, parce que c'est 7 à 10 fois plus riche en sels minéraux que l'environnement.
7: D'accord.
8: Donc ça, c'est important. Quoi.
7: Oui. Oui, parce que la question du sol hein, est fondamentale, parce que sans un bon sol, on n'a pas de bons produits.
8: Voilà, c'est ça. Alors ça, c'est vraiment très important. Pourquoi ? Parce qu'il faut toujours faire ce qu'on appelle l'effet forêt. Hein. C'est pour ça que ça ne coûte pas cher, en réalité, fertiliser un jardin. Il faut utiliser tous les déchets que l'on a dans son jardin. Hein. Alors, les feuilles,
7: oui.
8: C'est important. Alors, c'est pour ça que toutes les feuilles de l'automne, il faut savoir qu'il faut les garder dans tout le temps, au maximum, pour au moins les utiliser. Déjà couvrir son sol à l'automne.
7: D'accord.
8: Plus on va couvrir son sol, plus on le fertilisera pour le printemps. Quoi. Alors quand vous êtes en déchetterie, ça surprend. Parce qu'il faut savoir que les milliers de tonnes de ce déchet qui est apporté, c'est des milliers de tonnes sur la communauté urbaine de Strasbourg.
7: Hein, oui.
8: Il faut savoir que sur 100 kg de déchets, vous avez à peu près 20 kg de feuilles, 20 kg de gazon et 60 kg de branches. Quoi. Alors c'est sûr que les branches, il faut avoir un broyeur, il faut pouvoir le broyer. Mais alors les 20 kg de gazon et les 20 kg de feuilles qui sont complètement perdus, ça peut être utilisé comme fertilisant. Hein, et faire ce qu'on appelle l'effet forêt.
7: Oui.
8: Une forêt, on ne donne rien à manger
7: oui.
8: et c'est là où il y a la plus grosse masse végétale qui pousse.
7: Tout à fait.
8: Donc il y a un truc, hein, il n'y a pas forcément les nains de chez Algo de quelque chose qui sont là avec leurs petites mains pour apporter des fertilisants. C'est surtout l'intérêt, c'est de, il faut faire vivre le sol. Il faut lui donner à manger, quoi, tout simplement. Pailler.
7: Et il faut s'inspirer de la nature. Hein, telle
8: exactement.
7: Voilà, tout à fait. Alors, c'est vrai que, d'une part, le sol, on voit qu'il n'y a pas besoin d'investir des milliers et des cents pour nourrir son sol. Hein. Le compostage...
8: Voilà, on appelle ça du compostage en surface, d'ailleurs.
7: Voilà.
8: Donc, il faut mettre du paillis. Alors, même si on n'a pas assez de feuilles ou pas assez de gazon, il y a les voisins, d'aller en déchetterie... On peut leur dire, donne-moi ton gazon, donne-moi tes feuilles. D'abord, je dis toujours, il faut choisir ses amis par rapport aux qualités de déchets qu'ils ont. Comme ça, c'est plus simple. Il amène les feuilles. Vous en mettez 10 cm sur votre sol à l'automne. Vous êtes tranquille pour l'année, je dirais, pour le fertilisant qui doit être apporté. Parce qu'à la fois, ça va apporter des sels minéraux qui sont directement assimilables par les plantes. Et en même temps, ça va restructurer votre sol. Alors, ça ne va pas le détruire, comme on dit, on dégrade les sols. Il y a un terme qu'il faut de plus en plus employer, c'est la gradation. C'est-à-dire le sol va s'aggrader, va s'améliorer. Et ça, c'est important.
7: Ah ben, voilà un bon conseil, hein, déjà pour commencer. Alors ensuite, c'est vrai qu'il faut, effectivement, il faut un terrain.
8: Oui.
7: Alors quand on est aujourd'hui dans le milieu urbain, comment est-ce qu'on fait pour avoir un jardin ?
8: Le jardin, alors déjà, vous avez le principe, c'est de pouvoir se rapprocher des associations ou des collectivités qui sont en charge des jardins familiaux. Parce qu'il y a toujours, bien que c'est vrai qu'il y a une liste d'attente importante, mais les demandes, il faut les faire, hein, parce que ça permet, il y a des libérations quand même de jardins, de locataires qui s'en vont, donc on peut le faire à plusieurs aussi, hein, ça c'est possible.
7: Oui.
8: Mais il ne faut pas oublier aussi qu'on peut aller voir un particulier qui a un grand jardin, où il y a des difficultés, de proposer son aide, hein, de faire ce qu'on appelle un jardin partagé chez un propriétaire, hein, de dire, j'amène un peu mon huile de coude et en contrepartie, on partage les légumes. Il faut le demander. Je crois que de plus en plus de communes, d'ailleurs, mettent en lien les personnes qui n'arrivent plus à entretenir leur jardin et ceux qui souhaiteraient en avoir un, mais simplement pour produire, pour avoir des légumes. Quoi.
7: Tout à fait. Mais c'est vrai qu'on voit aussi se développer des jardins participatifs au pied des habitations, par exemple sur Strasbourg, à Cronenbourg ou même à Haute-Pierre, hein, qui fonctionne assez bien. Et vous parliez du lien social aussi qui se retisse. Alors, ce qui est important, c'est que le jardin, c'est un milieu de troc. Hein, c'est ça qui est important. Alors, troc aussi sur le, bah, sur l'entretien du jardin. Hein, c'est un troc de, je dis toujours d'huile de coude, hein, parce que il faut quand même l'entretenir. Bien que plus on fait du jardin naturel, moins on en fait. Hein, c'est-à-dire, on va laisser bosser les autres, hein, ce que sont les vers de terre et autres acteurs du jardin. Mais c'est au lien social, c'est parce que justement, qui dit cueillette de légumes, parce qu'on n'est pas des producteurs, hein, on n'est pas à deux salades près, on n'est pas à trois carottes près. Hein, faut bien laisser une partie. La nature nous aide, donc il faut bien lui laisser cette part à la nature pour qu'elle puisse se régénérer. Il faut savoir que ben, quand on produit des légumes, il faut les manger. Quoi.
0: Oui.
7: Et la tradition de recettes simples, de recettes familiales, hein, d'abord toutes les recettes, je dirais, de terroir, en réalité, c'est des recettes de restes de repas, c'est des recettes voilà, de choses très très faciles, parce qu'il faut, c'est le jardin qui décide du repas. De la recette. Et c'est pas on dit pas, oh, aujourd'hui, tiens, qu'est-ce que je vais manger? Je vais aller voir au jardin. Non. Ça marche pas comme ça, parce que si on est au mois de décembre, ça sera très difficile de retrouver des radis roses dans son jardin.
0: Exactement.
7: C'est plutôt, qu'est-ce que j'ai dans mon jardin et qu'est-ce que je vais en faire?
0: D'accord. Oui, donc on réapprend aussi à fonctionner.
7: Exactement. C'est un autre fonctionnement, hein. Là, c'est vraiment de la consommation responsable, hein. Qu'est-ce que j'ai dans mon jardin? Ben, c'est sûr que si vous avez de la rutabaga ou des pommes de terre, peut-être qu'on avait marre de les manger en robe de chambre. Hein, donc il va falloir trouver des recettes. Et la recette se fait aussi par la communication verbale avec les voisins, avec les amis, les bons trucs. Voilà, ça c'est important.
0: D'accord. Mais alors c'est vrai qu'il faut aussi anticiper, hein, parce qu'on est dans cette vision, qu'est-ce qui va être produit, il faut être au rythme des saisons. Hein, donc on est un peu dans l'esprit de Crésus, hein, on s'y retrouve, hein, parce que dans le suivi budgétaire, on se projette aussi, hein, dans l'avenir. Hein. Ouais. Et donc là, je crois qu'on est bien dans la même philosophie, dans le même esprit, hein, d'anticiper et de voir à l'avance ce qui va se passer.
7: Alors justement, ce qu'on apprend justement sur l'anticipation, c'est de savoir quand est-ce qu'on va récolter le légume. Mmh. Les choses qui sont essentielles à savoir, même sans être des spécialistes du jardin, c'est de dire, voilà, je plante mon haricot vert, je sais que je l'aurai dans 60 jours. Donc, c'est ça l'intérêt des choses, c'est de pouvoir définir, de savoir quand est-ce qu'on va pouvoir les semer pour avoir une récolte. Et quand on sait quand on peut le récolter, on peut échelonner les récoltes. Alors, vous preniez le cas, par exemple, des radis ou des salades. Souvent, on achète un paquet de graines triple grammage, c'est-à-dire qu'il y en a trois fois plus.
0: Oui.
7: Et souvent, pour un plus petit prix.
0: Oui.
7: Par habitude, il y en a qui jettent tout le paquet de graines. Alors, au début, vous avez un radis, deux radis, puis à la fin, c'est plus des radis, c'est des betteraves, quoi.
0: D'accord.
7: Parce que, il y en a tellement à manger. Le but du jeu, c'est de dire, voilà, tous les 8 jours, je sème des radis.
0: Voilà.
7: Alors après, si c'est bien ou pas bien avec la lune, on s'en fiche.
0: Oui.
7: Je veux dire, même si on perd 20 ou 30 graines, mais l'objectif, c'est de dire, voilà, je prends, une pincée de graines et je les balance dans mon jardin sans avoir une zone particulière.
0: On est d'accord.
7: Je le mélange et comme ça, vous avez tous les 8-10 jours des radis.
0: Voilà.
7: Donc, c'est ça.
0: Donc, il y a une organisation à avoir.
7: Voilà. Il y a un rythme qui est plutôt basé sur un bon sens, mais qu'on doit retrouver souvent justement sur la gestion, parce que quand on a aujourd'hui l'intérêt, c'est que avec le jardin, faut toujours penser production avant de penser recette, mais il faut qu'on change justement ce rythme, dire voilà, j'ai une envie,
0: oui,
7: qu'est-ce que je vais faire, quoi.
0: Voilà. Alors Éric Charton, il y a une question encore qui me vient à l'esprit, c'est concrètement. Et au niveau du budget, aujourd'hui, l'achat des fruits et légumes dans un supermarché, hypermarché, ça a un coût. Quelle est l'économie que peut nous faire gagner le jardin?
7: L'économie, c'est simple. Si, avec quelques paquets de graines, je dirais, on peut avoir une production de légumes, de consommation de légumes qui va de mai, avec une plantation en avril, début avril, il faut planter.
0: Donc c'est bon, là on y est.
7: Là on y est, là. Bon, il fait un peu froid.
0: Un peu
7: donc,
0: froid.
7: Bon, mais voilà, on va bientôt y arriver, même si on achète des fois des plants qui sont un peu tout faits, je dirais, dans un premier temps. Je veux dire, 20, aujourd'hui, 12 salades, ça correspond à peu près à 1,20€, 1,30€. Donc voilà, quand on voit 10 ou 20 centimes pied de salade, le céleri, c'est qu'on va planter un peu plus tard, c'est quand on l'achète en plant, même sans le semer.
0: Oui.
7: C'est 10 centimes, 15 centimes. Donc, quand on voit que c'est 1€, vous voyez, il y a quand même une différence de prix. Faut savoir qu'avec un art par personne, donc si on est une famille de 4 personnes.
0: Un art, ça fait quoi, 10 mètres sur 10 mètres?
7: Voilà, c'est ça. Oui. Donc, vous avez, il faut, pour 4 personnes, il faut 4 arts de potager. Alors, bien sûr, il faut, dans un premier temps, c'est un peu compliqué, la première année, la deuxième, et à partir de la troisième année, ça y est, on est en pleine production. Faut savoir que vous pouvez manger jusqu'au mois de janvier, sans souci, sans acheter aucun légume. Je veux dire, c'est du non-achat, quoi. On peut se faire plaisir. Moi, j'ai toujours un principe, ça s'appelle le principe d'exception. Le principe d'exception, c'est qu'on a, si on a foutu sa journée aujourd'hui, on s'est engueulé avec son conjoint, on n'est pas en forme, on ne sait pas ce qui se passe,
8: on a le droit d'acheter son kilo de frais, je dirais,
0: oui.
8: en décembre même.
0: Oui, oui.
8: Mais faut savoir pourquoi on l'achète.
0: D'accord.
8: Et souvent, quand on sait pourquoi, on l'achète plus.
0: On l'achète
8: quoi.
0: Plus.
8: Voilà, c'est ça le principe.
0: Très bien. Donc effectivement, c'est important de faire le ratio, hein, de voir effectivement que c'est un ratio de 1 à 10. Hein,
8: ah oui, complet. Alors ça, je dirais même, le budget légumes peut disparaître. Bien sûr, en sachant qu'on ne peut pas manger ce qu'on veut tout le temps.
0: On est bien d'accord, ça c'est la contrainte.
8: Voilà.
0: Hein. Mais aujourd'hui, effectivement, on est dans une société où on est un peu dans le pulsionnel. C'est-à-dire
8: ouais.
0: qu'on voit, on nous propose des choses et on veut les acheter, on les prend tout de suite sans réfléchir. Mais le jardin, c'est autre chose. Le jardin, c'est on s'adapte aussi au rythme de la nature.
8: Voilà.
0: Mais par ailleurs, on a des produits qui sont récoltés à la seconde. Donc, qui sont d'une fraîcheur exceptionnelle,
8: voilà.
0: qui sont des qualités nutritionnelles incomparables. Hein, et donc, je dirais que même pour la santé, je dirais qu'il n'y a pas photo.
8: Et puis même, ça donne moins de travail. Quand vous sortez une carotte de terre de votre jardin, vous n'êtes
0: oui.
8: pas forcé de l'éplucher.
0: Oui.
8: Un petit coup d'éponge dessus, bon, on évite la terre quand même.
0: Voilà.
8: Ça croustille sous la dent. Même si la terre est de bonne qualité, il faut quand même éviter. Vous avez besoin de rien éplucher.
0: Ouais.
8: Je veux dire, on peut manger tel quel, quoi.
0: Oui.
8: Hein, alors que bien sûr, si vous achetez des légumes, alors surtout s'ils ne sont pas très très chers, bah autant je dis de temps en temps, vulgairement, sucer de l'azote et choses comme ça, parce qu'il n'y a rien dedans. Il hein. y a des gens qui le font, ça ne met même plus le goût de la carotte. Quoi, hein.
0: Oui.
8: Alors quand vous mangez une carotte, vous l'appréciez. Et puis
0: oui.
8: quand on l'a divisé, quand on a séparé, on l'a semé, on a greliné, on a bêché, on a tout ce qu'on a fait, bah la carotte, elle a une valeur. Quoi, hein. C'est
0: oui.
8: pas un légume qu'on laisse pourrir en bas de son réfrigérateur, parce que celle-là, on a mis un peu de transpiration. Donc, elle est encore meilleure. Celle-là.
0: Exactement, exactement. Alors, est-ce que vous avez des références, je ne sais pas, bibliographiques ou des lieux d'information? Donc, évidemment, le relais est là pour ça, mais...
8: Alors, j'invite souvent les acteurs à aller voir sur le site de la Communauté urbaine de Strasbourg, hein, sur la partie du club, hein, parce qu'on a une page internet, donc il y a des liens qui seront possibles et qui seront imagés, je dirais, d'informations sur le jardin à partir du mois d'avril. Donc, de ce mois-ci, c'est parti. Puis, vous avez deux bouquins qui me semblent importants, parce que souvent, il est important de voir la pléiade de documents qu'on peut avoir, et je crois que ceux-là sont bien. Ça s'appelle le potager anti-crise. Hein. C'est un document qui a été écrit par un acteur qui s'est mis au jardin en tout calculant, c'est-à-dire entre le temps passé, l'acteur qui a vérifié tout ce qu'il pouvait cultiver. Et il faut savoir que ce potager anti-crise, donc c'est le titre de l'ouvrage, permet de savoir exactement à quel coût de plantation, pour quel coût de récolte et surtout quel coût d'économie.
0: Ça, c'est important.
8: Alors là, le coût d'économie, quand on le voit, on ne peut même pas le croire. On est obligé de refaire les calculs parce qu'on
0: oui.
8: dit oh, il s'est trompé quelque part. Ce n'est pas possible.
0: Hein.
8: Et encore, la personne achète beaucoup de choses. Alors si on achète des graines, alors là, c'est sûr que ça engrève un petit peu le budget, mais alors
0: oui.
8: si on les récolte soi-même, alors là, c'est du bonheur. Et je dirais même, quand on commence à récolter les graines, c'est qu'on fait du troc aussi avec des voisins. Donc,
0: il
8: n'y a presque plus d'économie autour de l'achat, en fin de compte. Hein. C'est que du bonheur, je dirais, au niveau du lien. Et puis, voilà, ça va bien au-delà, quoi.
0: D'accord. Donc, le potager anti-crise, hein, c'est l'ouvrage dont
8: voilà.
0: vous parlez, qui est aux éditions...
8: Ulmer. C'est une édition Ulmer. De toute façon, vous avez deux éditions qui sont efficaces. Hein, c'est les éditions Ulmer
0: mm-hmm.
8: et Terre Vivante. Comme ça, ça va très simple. Hein. Tous les bouquins qui sont faits chez eux, en principe, c'est de bonne qualité et c'est réfléchi.
0: Voilà. Et apparemment, dans ce potager anti-crise, il y a même des tableaux hein, qui reprennent...
8: Ah oui, mais c'est assez surprenant. Bon, lui, il va très loin parce qu'il met même du coup horaire. Hein,
0: oui, oui.
8: Et voilà, à peu près le temps que j'ai passé à ça... Mais on peut s'imaginer de le faire même soi-même, se rendre compte du temps qu'on a passé et de voir qu'en réalité, on passe pas autant de temps que ça. Et entre aller des fois chercher des légumes en grande surface et passer le temps au potager, je suis pas sûr qu'on passe beaucoup plus de temps au potager. Quoi.
0: Oui. Puis je pense que les enfants sont ravis de pouvoir planter et,
8: ouais.
0: et récolter
8: oui,
0: ce qu'ils ont semé. Hein.
8: Tout à fait, c'est complètement, on peut, la famille est complètement impactée positivement, je dirais, dans la démarche. Bien sûr qu'il ne faut pas confier aux enfants que le désherbage.
0: On est bien d'accord. Hein. Très bien, Eric Charton, est-ce que vous voulez encore apporter quelques précisions sur...
8: Ce que j'invite les auditeurs, c'est de pouvoir aller sur le site pour vérifier un petit peu les programmes d'animation qu'on peut avoir au niveau de la Communauté urbaine de Strasbourg. Hein. Alors, c'est fait par les différents relais, que ce soit des producteurs, des arboriculteurs, que ce soit des associations, hein, ça peut être aussi une association de troisième âge hein, qui fait un stammtisch. Parce que ça, c'est important, l'échange de trucs et astuces qui est important entre les acteurs, hein, c'est pas pour montrer que c'est faisable. Et je le redirai, surtout, ne croyez surtout pas ce que vous disent les gens, faites-le.
9: Faites-le. Et donc, nous retrouverons normalement l'adresse du site sur la radio web. Nous mettrons en lien pour que les gens puissent suivre après ce point d'expert. Merci beaucoup, Eric Charton.
7: Plaisir.
9: Pour ces précisions. Et puis, effectivement, donc on va tous maintenant cultiver notre jardin.
7: Voilà.
9: Puisque c'est la bonne période. Et d'autant plus qu'on se retrouve dans la semaine du développement durable. Hein, donc, une émission qui tombait à point nommé. Merci beaucoup et à très bientôt sur Radio Crésus.
7: Merci.
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1: Bonjour à toutes et à tous, nous nous retrouvons sur Radio Crésus pour une édition de notre émission mensuelle On vous aide. Nous sommes en présence de Maître Cathy Neubauer. Cathy, bonjour.
2: Bonjour.
1: Nous avons également Michel Knull en face de moi. Bonjour Michel.
3: Bonjour.
1: Et pour la première fois en plateau, Régis Alter qui est juriste et adjoint à Monsieur Kiel. Bonjour,
4: bonjour
1: Régis.
4: Bonjour.
1: Nous avons un premier appel. Il s'agit d'Elisabeth. Je vous rappelle le principe hein, des coups de fil de nos amis donc auditeurs qui exposent un cas de surendettement et des réponses qui sont apportées donc ici à l'antenne par les juristes. Nous devons voir Elisabeth au bout du fil. Elisabeth
5: hein. Eh bien, mon cas, c'est-à-dire que on se retrouve, on a un petit peu c'est un petit peu déraillé suite à la perte d'emploi de mon mari.
1: Oui.
5: Et moi actuellement donc je suis en maladie donc une baisse de je ne touche plus l'intégralité donc de mon salaire et puis donc je veux dire donc on se retrouve dans une situation assez délicate, la vie quotidienne de tous les jours n'est pas facile. Donc, nous avons déposé un dépôt du dossier de surendettement pour pouvoir un peu
1: vous en sortir
5: d'être mieux en espérant que évidemment que on a des craintes à ce niveau-là du dossier de surendettement parce que donc déjà nous avons acheté un logement un peu de temps avant que mon mari ne perde donc son emploi parce que donc il avait un salaire et puis donc ensuite suite donc au chômage il y a quand même eu une perte de salaire aussi et donc nous n'arrivons plus évidemment nous avions fait un emprunt immobilier donc et

0: donc des créanciers, on n'arrive plus à faire la vie quotidienne de tous les jours.
1: Michel, oui.
2: Oui, bonjour Elisabeth, c'est Michel Knoll. Allô.
0: Je voulais savoir un petit peu comment est-ce que ça...
2: Elisabeth.
0: Je pense qu'il y a aussi d'autres personnes qui sont dans mon cas.
2: Elle ne m'entend pas.
0: Et il n'y a que les personnes qui sont dans un cas comme le nôtre qui peuvent comprendre donc ces problèmes-là, parce que bon, ben, je veux dire, le psychique est quand même touché, ce qui veut dire psychique physiquement aussi.
2: Elisabeth, s'il vous plaît, allô. Allô, oui. Elisabeth, voilà. Vous êtes partie vous êtes partie comme un TGV, hein?
0: Oui, tout à fait.
2: Mais c'est bien, parce que vous avez bien intégré vos problèmes, puisque vous êtes aussi du domaine médical, hein, de formation et tout, hein? Donc, vous avez ça dans le corps et aussi dans l'esprit. C'est l'esprit qui gouverne là la barque quand vous parlez, et on le sent, Elisabeth. Mais votre problème est un problème parmi tant d'autres. Mais vous êtes un couple, donc, qui a beaucoup de qualités, parce qu'en premier lieu, vous êtes un couple très uni, avec une enfant, je crois, de 16 ans, m'aviez-vous dit.
0: Oui,
2: et qui fait d'excellentes études, dans une bonne école. Et donc, comme votre mari, qui est aussi merveilleux, avait perdu un emploi en Allemagne, c'est le problème des frontaliers, mais qu'il a été percutant et qu'il en a retrouvé un autre, même à moindre salaire, mais il s'est accroché, il sera de nouveau réintégré dans une autre firme allemande. Donc tout va se faire dans le meilleur des mondes, et votre plan Banque de France, il aboutira, parce qu'il n'y a aucun grain de mauvaise foi dans votre conduite, c'est parfait. La maison, vous la payez, c'est aussi très spécial, puisque c'est, je crois bien, lié aussi avec vos parents. C'est toute une affaire de famille. Vous avez respecté jusqu'au dernier 11 le paiement de votre emploi, de votre emprunt immobilier. Donc, tout va se régulariser. Il faut juste maîtriser votre monture et vous aboutirez au résultat souhaité, c'est-à-dire retrouver les rails du travail et aussi dans la construction et la confiance et la sérénité familiale. Donc, c'est le vœu de Noël et de Nouvel An, mais qui va se réaliser là en début 2011, madame. Et s'il y a quoi que ce soit, vous nous rappelez avec grand plaisir.
0: Oui, d'accord. Par contre, ce que je voulais juste rajouter, juste une petite... c'est que, bon, c'est vrai, nous avons attendu, ça a été bien, mijoté, parce que, bon, il y a quand même une certaine honte pour pouvoir donc monter ce dossier de surendettement. Parce qu'il y a quand même une certaine honte, une certaine crainte, une certaine de ce que pourraient dire les gens, voilà.
2: Personne le sait, madame. La honte est dans la formation de votre psyché personnelle. Creusez voir et vous verrez. Il n'y en a pas, au contraire. Vous avez fait une parfaite résilience à travers les difficultés, et il faut être fier de ce que vous avez fait jusqu'à ce jour, jusqu'à la victoire. Je vous dis à bientôt, hein. Au revoir,
0: merci
2: Elisabeth.
0: Merci beaucoup, au revoir.
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1: Nous avons Françoise au bout du fil. Il va être question du statut de l'auto-entrepreneur. Je crois que Cathy est prête à échanger à ce propos. Est-ce que Françoise, vous m'entendez ?
4: Oui, j'entends.
1: J'entends très bien. Bah, n'hésitez pas à exposer votre cas.
4: J'entends très faiblement.
1: D'accord, bah, je vais essayer de parler plus fort. Je ne sais pas s'il y a un souci, effectivement. Donc, Françoise, je vous écoute. Hein.
4: Eh bien, donc, j'ai utilisé le statut d'auto-entrepreneur parce que je voulais donc ouvrir un cabinet de coaching. Et puis, il s'est trouvé que j'avais un seul client. Et donc, par ailleurs, j'avais des problèmes financiers, et donc j'ai saisi la Banque de France pour déposer un dossier de surendettement. Alors, c'est vrai que le statut d'auto-entrepreneur, il est pas mal en lui-même, mais le système n'est pas clair. Puisque lorsqu'on est auto-entrepreneur, normalement, on n'est pas inscrit au... à la chambre de au registre du commerce.

0: Donc on a une situation bâtarde, parce que si vous avez des, comment dire, un surendettement à titre personnel, le fait d'être entrepreneur, automatiquement, on vous oriente vers le tribunal de commerce, ce qui est entièrement faux, puisqu'on n'est pas au registre du commerce.
1: Oui.
0: Déjà, il y a ce point d'ambiguïté. On vous informe pas très clairement. De notre côté, il était dit que on aidait à ne pas avoir à payer beaucoup de choses. Si on prend déjà l'URSSAF, elle vous prend 20% de ce que vous gagnez. Ensuite, on vous dit vous n'avez pas beaucoup de taxes. Après, au bout de 2 ans de fonctionnement, si vous arrivez à fonctionner 2 ans, on vous colle la taxe professionnelle. Donc voilà, dans toutes ces ambiguïtés, je ne suis pas juriste, mais je dis que c'est très ambigu, et de ce fait, je me suis tout de suite retirée, j'ai tout de suite cessé mon activité, parce que je me suis dit, là, on va aller vers quoi ?
1: Cathy, par rapport à cette notion d'ambiguïté,
0: excusez-moi. Peut-être bien,
2: parce que je crois que c'est Michel, on va devoir le laisser intervenir.
0: Vous avez la facilité d'entreprendre, mais votre statut est bâtard. Je ne sais pas si je suis assez claire dans ce que vous dites.
3: Oui. Allô, Françoise. Allô.
0: Oui.
3: Bonjour, Michel Knoll.
0: Oui, bonjour, monsieur.
3: Eh bien, ça m'a fait plaisir de vous entendre. Vous êtes toujours très claire. On voit que malgré que vous soyez une jeune femme retraitée, vous avez eu des responsabilités de cadre dans des services institutionnels. Vous avez aussi donc l'avantage d'être quand même une femme consciente, ouverte, et vous avez rapidement compris que on se lance dans des activités souvent. On ne vous donne pas la roue de secours et ni le mode d'emploi. Nous avons bien sûr une fameuse avocate avec nous qui pourra compléter mes dires après. Madame Catherine ou Cathy. Eh bien, vous avez, à travers la pratique, vécu ce que ça peut être quand on n'a pas justement ce mode d'emploi-là et que personne ne reçoit d'ailleurs quand il se met à son compte. Que ce soit en auto-entrepreneur, en BNC, en petit artisan, en petit commerçant, voilà, ça devient la dramatique parce qu'on n'a plus la protection de celle du salarié, du statut du fonctionnaire, etc., auquel la France est vraiment très habituée, mais qui, je pense, dans les 10 ans à venir, va relativement s'effriter. Donc vous êtes en fond une jeune femme d'avant-garde et vous avez appris à vos dépens que si on fait un surendettement pour des dettes privées parce que vous n'en aviez pas d'autres. Je crois que quand vous m'avez une fois appelé, vous avez dit j'ai juste fait un petit pet d'honoraire. Bien sûr, j'en aurais aimé plus, mais il n'y en a pas eu d'autres à ce jour. Et donc, à cause de cela, la Banque de France a dit vous êtes effectivement auto-entrepreneur égal commerçant et d'égal profession libérale et d'égal artisan. Chez vous, c'était donc quasi une profession libérale. Donc, voilà. Et donc, ils rejettent le dossier. Là, il y avait des discussions, mais c'est un consensus, n'est-ce pas, entre les juges, effectivement, les mandataires judiciaires, et puis aussi la Banque de France. C'est comme ça que les choses se mettent à travers des tâtonnements en place. Mais voilà. Donc, aujourd'hui, c'est comme ça. Et vous avez très bien fait d'avoir fait un retrait de danseuse de votre statut, ce qui vous a permis de réintégrer le statut d'un petit particulier légèrement surendetté, car vous avez fait beaucoup d'œuvres sociales dans la vie, vous l'avez payé sur vos deniers, et à un moment donné, il faut extirper, même si c'est peu de choses. Et vous aviez effectivement beaucoup de fierté, si je m'en souviens bien. Vous avez dit, je ne veux pas un trait là-dessus, je veux régler. Mais donc, je veux mon dossier de surendettement. Bravo, madame. Je vais voir encore si Cathy a donc des remarques à faire, parce qu'elle est toujours à l'écoute de tout le monde, vous savez, et elle répond de suite et clairement.
2: Oui, tout à fait. En fait, je ne pense pas que ce soit encore un secret d'État ici. Je suis tout à fait contre le statut d'auto-entrepreneur, puisque j'estime que c'est une source inépuisable d'ennui pour les gens qui y ont recours. Et c'est vrai que vous l'avez appris à vos dépens. Déjà, c'est extrêmement flou. On dit aux gens, voilà, vous pouvez faire quelque chose à côté, vous aurez un statut, ceci, cela, autre chose. Et en fait, quand il y a des ennuis, on se rend compte qu'en fait, ce statut, il sert juste à payer. Mais dès qu'il y a un souci, comme chez vous dans le surendettement, on se retrouve, tout le monde va se renvoyer la boîte en disant mais attendez, il y a quelque chose de professionnel là-dedans, vous êtes plus du tout particulier, vous êtes devenu un professionnel. Et en fait, on se retrouve justement dans la situation qu'on voulait éviter à l'origine, c'est-à-dire qu'on cherchait un statut pour avoir quelque chose, je dirais, de complémentaire ou alors de principal comme dans votre cas, mais l'auto-entrepreneur en général, hein, je ne veux pas être, je dirais, pessimiste, mais j'ai rarement vu des histoires d'auto-entrepreneurs qui finissaient bien. Puisque tout simplement, on est trop taxé et il n'y a pas vraiment de statut et tout le monde s'envoie la balle.
0: Oui, parce que je trouve ça quand même énorme. Oui. On vous dit que donc dans les textes au départ, justement, c'est ce que je disais tout à l'heure, c'est pour aider justement à démarrer, à être mieux. Et puis 20%, c'est beaucoup. Hein.
2: Oui, c'est énorme.
0: Pour
2: 1000
0: petits euros que j'ai gagnés, on m'a enlevé 200 euros.
2: Tout à fait. Ça vous transforme en excellent percepteur.
0: Oui.
2: C'est peut-être un petit peu caricatural ce que je suis en train de dire, mais c'est vrai que je déconseille systématiquement le statut d'auto-entrepreneur à mes clients parce que on se retrouve dans des situations telles que la vôtre.
3: Non, François, si vous permettez juste un point, je ne suis pas totalement d'accord avec Cathy parce que le statut auto-entrepreneur, c'est mieux que rien.
2: C'est vrai que c'est mieux que rien.
3: Il faut le voir au cas par cas et personne par personne. Et on voit souvent les choses qu'à l'expérience.
2: C'est vrai que moi, je suis trop radicale dans la matière. Oui.
3: Si, par exemple, Françoise n'avait pas eu légèrement un endettement particulier d'avant-garde avant sa prise d'auto-entrepreneur, il n'y aurait eu aucun problème. Et Françoise est une personne qui serait très heureuse encore de faire de l'auto-entrepreneur malgré la participation des charges sociales. Aussi longtemps qu'on est salarié, on oublie qu'il y a des charges sociales, que la grande partie est payée par le patron, par l'entreprise. Et voilà, et on oublie ça parce qu'en France, on est dans un climat d'assistanat généralisé. Donc, il faut quand même revenir à des concepts plus concrets dans la vie. Auto-entrepreneur, c'est mieux que rien parce que ça permet, par exemple, à un fonctionnaire qui veut et qui travaille comme fonctionnaire, qui a donc un revenu régulier, de mettre ce qu'il fait à côté, le cas échéant comme coaching, de le mettre dans un truc statut officiel, et il participe aux dépenses sociales de la France.
0: Donc sur le principe, je suis OK, mais 20%, c'est énorme.
3: Et c'est comme ça,
0: et
3: madame.
0: Par rapport au taux qui est prélevé, et puis bon, si par exemple j'avais pas cessé mon activité, et ben dans un ou deux ans, j'aurais eu la taxe professionnelle de 500 euros.
3: Je suis tout à fait d'accord, mais si on est bon en titre de libéral, on peut très bien se mettre à son compte et mettre une déclaration contrôlée, on met tous les frais généraux, on paye pas grand-chose. Mais tout cela, ma foi, n'est pas entrepreneur qui veut. C'est un statut de libéral, c'est un statut de responsable.
2: Je crois qu'en fait,
3: et les charges sociales, l'entreprise, si on paye une personne collaboratrice 1500 euros par mois, elle revient en réalité à 3000. Donc, c'est pourquoi nous sommes des fois pas compétitifs, parce que nous avons des charges fixes énormes.
2: Tout à fait. Et moi, je voudrais rajouter qu'en fait, le problème principal de l'auto-entrepreneur, c'est qu'on vous fait croire que c'est quelque chose de miraculeux et les gens ne se rendent pas compte que derrière, il y a toute une série de responsabilités à prendre en même temps et de charges. Et je crois que au moment où on a vendu le produit aux gens, entre guillemets, je pense que l'information n'a pas été complète.
3: Elle n'est jamais complète en rien, cher maître. Vous le savez bien. Vous le savez bien, n'est-ce pas?
2: On est d'accord. Voilà. On est d'accord.
3: J'ai rarement vu des informations très bonnes ou complètes.
2: C'est vrai aussi.
3: Voilà. Merci. Merci, Françoise. Au plaisir de vous revoir. Hein.
0: D'accord.
3: Au revoir, madame.
0: Au revoir, monsieur dame.
1: Au revoir.
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1: Radio Crésus, on vous aide. Nous avons un troisième appel. Il s'agit de Henri. Henri, est-ce que vous m'entendez? Allô, Henri?
5: Oui.
1: Oui, bonjour, Henri. N'hésitez
5: bonjour.
1: Pas. Donc, vous pouvez exposer votre cas. Michel Knoll est à l'écoute. Katine Bauer aussi. Et Régis Salter aussi.
5: Oui, bonjour, M. Knoll.
3: Bonjour, Henri.
5: Oui. J'entends mal, là, au téléphone.
3: Oui, Henri, on va faire un effort hein, pour te parler dans le coin de l'oreille. Tu entends mieux?
5: Un petit peu, oui.
3: Allez, je sais que la retraite est en vue. Hein.
5: Oui, c'est ça.
3: Et ça te fait nager dans d'autres difficultés psychologiques, parce que tu as peur de ne pas maîtriser, n'est-ce pas, la mouvance. Hein.
5: Exactement.
3: Tu transfères sur le lac d'une rive à l'autre, n'est-ce pas?
5: Oui, oui.
3: Parce que tu as peur que le bateau soit un peu chargé.
5: Oui.
3: Mais Il l'est pas beaucoup dans ton cas, légèrement. Mais tu sais donc que tu te prépares aussi, je crois, à un déménagement, parce que tu es dans une maison qui rend ta femme particulièrement sensible, malade, n'est-ce pas?
5: Oui,
3: puisqu'il y a trop d'humidité.
5: Oui.
3: Donc, mais tu es en train de maîtriser tous ces points-là, et avant d'envisager, donc, comme tu l'avais demandé, un dossier donc en Banque de France, il vaut mieux déménager et faire le dossier après.
5: Oui.
3: Parce qu'en premier lieu, il faut penser à ta santé. Et les problèmes d'argent viennent après. Tu es d'accord?
5: Oui, oui.
3: Alors, quels sont les problèmes encore qui te chatouillent, Henri, à ce point de vue?
5: Eh bien, déjà, il ne nous reste pas beaucoup d'argent quand tout est payé. D'autant plus que le fioul, comme on est obligé de se chauffer au fioul, il augmente presque à 30% de plus, et donc plus on serre les vis, quoi. Et en plus c'est Noël, alors là, on est un peu désespéré aussi. Mmh. Sans compter tout ce qui va encore se passer dans les prochains temps, quoi.
3: Oui, mais dans les prochains
5: alors
3: temps...
5: Alors on est angoissé.
3: Oh, faut pas, c'est ta nature aussi, un peu, Henri, hein, d'être un homme angoissé.
5: Oui.
3: Tu es un bon père de famille, hein, tu as vu grandir une grande famille.
5: Oui, tout à fait.
3: Et aujourd'hui, ben, quand tu as froid, tu chauffes ta femme.
5: Ouais.
3: Parce que tu l'as gardée toute ta vie et puis elle te sert toujours. Et c'est réciproque, hein. Alors, en premier lieu, donc, problème chauffage, c'est lié à ton déménagement. Hein?
5: Ça aussi, oui.
3: Donc, prépare en premier lieu ton déménagement, d'accord?
5: Oui, oui.
3: Et tu fais une chose après l'autre pour ne pas t'exciter et dérailler. Et après, tu t'occuperas de ces petites dettes qu'on va lisser dans un dossier, hein. Donc, il n'y a aucun souci à te faire, parce que même au point de vue revenu, s'ils ne seront pas énormes, tu es quand même pas tout à fait dans le lot des pauvres, tu es dans le milieu. T'es cette fameuse petite classe moyenne dont nous faisons presque tous partie. Même si t'es pas en haut de la classe moyenne, t'es quand même dans le milieu du troupeau.
5: Oui,
3: donc, plus on se sert, plus on aura chaud.
5: Ouais.
3: Je donne la parole à notre fameuse avocate Cathy, à laquelle tu peux poser des problèmes plus spécifiques. Elle se fera un plaisir de te répondre immédiatement.
2: Mm-hmm. Bonjour.
3: As-tu des questions pour l'avocate, Henri? Demande-lui si des fois tu as des problèmes, si tu peux l'avoir.
5: Oui, j'aurais une question ou deux, oui.
3: Allez, vas-y, Henri, te gêne pas.
5: Bonjour, madame.
2: Bonjour.
3: Voilà.
5: Voilà, je voudrais savoir, par rapport à la résiliation, étant donné que je suis au chômage, puisque dans le contrat, il y a marqué 3 mois de résiliation, étant donné être au chômage, combien de temps, en réalité, on doit donner?
2: Quand est-ce que vous vous êtes retrouvé au chômage? Vous êtes au chômage depuis combien de temps, monsieur?
5: Ça fait depuis mai.
2: Depuis mai?
5: Oui.
2: En principe, il faut profiter de quand on se retrouve au chômage pour faire rapidement, parce que depuis mai, invoquer le fait qu'on soit au chômage, c'est vrai qu'en principe, quand on est au chômage, c'est un mois. Hein.
5: Oui.
2: Mais de mai à jusqu'à maintenant, ça risque de ne pas passer, hein, parce qu'on va vous dire c'est pas suffisamment près dans le temps. Hein.
3: Bon,
2: ça, c'est mon gros problème. Mais il faut tenter, hein.
3: Il y a un autre point de vue, cher maître, c'est qu'il va être à la retraite à 60 ans.
2: Alors il faut profiter de la retraite.
3: Voilà. Et
2: donc
3: ça...
2: dès que vous serez à la retraite, vous faites votre...
3: Et c'est imminent, puisqu'il il passe le cap. Hein.
2: Vous passez le cap quand, monsieur?
3: Bientôt.
2: D'accord, donc dès que ce sera arrivé, vous faites effectivement votre mois de préavis.
3: Et tu peux déjà donc envisager
2: vous pouvez déjà prévenir,
3: de
2: d'ailleurs,
3: le mettre
2: hein.
3: dans les tuyaux, parce qu'il ne faudrait pas louper l'appartement que tu as en vue, je crois. Hein.
5: Voilà, en fait le problème c'est que je suis un petit peu dans une souricière, car le logement c'est bon, maintenant il faut que j'attende les papiers, et en même temps, on va dire je vais passer à la retraite. Donc je suis dans un coin un peu serré, et on sait trop comment faire, puisque si jamais ça devrait pas se faire, je serais de nouveau embêté, dans la mesure où il faudrait que je paye 3 loyers donc pour les 3 mois, plus le nouveau logement, et c'est là qui me fait très peur.
3: Non,
2: un mois retraite.
5: Une fois un logement à cause de ça.
2: Profitez du passage pour la retraite, effectivement, si c'est imminent, ça vous raccourcira le délai. Maintenant, actuellement, les cautions, c'est un mois, hein, c'est plus deux mois comme avant.
5: Oui, tout à fait.
2: Si vous sortez, si votre appartement, il n'y a plus de soucis, de toute façon, ils ont effectivement un délai très court aussi pour vous rembourser votre caution, donc vous devriez pouvoir y arriver, hein. Quand vous dites vous attendez encore les papiers, ce sont les papiers de l'agence immobilière pour signer pour le nouveau bail, hein?
5: Voilà, c'est ça. Ah. Et j'étais hier, enfin avant-hier, pour demander. Oui. Donc on va dire au mois de janvier. Au mois de janvier, et tout de suite, ça s'enchaîne sur la retraite en même temps. Et là, je suis un peu angoissé parce que là, j'ai peur que ça n'irait plus.
2: Si, ça ira.
3: Non, il n'y a pas de
2: ça
3: problème.
2: Ça ira, vous inquiétez pas, ça va régler votre problème. Ça va très bien marcher, vous verrez.
5: Ah, je suis content.
2: Non, ça va très bien marcher. Avec ce que vous me décrivez, ça va très bien marcher. Vous allez voir, ça va se régler effectivement entre Michel qui vous donne le coup de main pour faire tout le reste. Vous verrez, vos problèmes vont être réglés très rapidement.
3: Et dans le pire des cas, Cathy sera aussi là et elle règle très vite les choses. Ok.
5: Je vous remercie, hein, madame.
2: Je vous en prie, monsieur.
3: Allez, au revoir, Henri.
5: Allez, au revoir et merci. Bonne journée et bonne fête. Au revoir.
3: Merci.
2: Au revoir.
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1: Nous enchaînons avec Dominique au téléphone. Dominique ?
6: Oui,
1: bonjour. Je propose d'exposer votre cas. C'est Régis Salter qui fait ses grands débuts à l'antenne sur Radio Crésus qui va vous répondre.
6: Oui, donc bonjour Monsieur Salter. En fait,
1: bonjour.
6: Oui, voilà. En fait, ma situation, c'est que je me retrouve actuellement avec des dettes qui sont dues à un mariage qui s'est mal passé, une gestion un peu malheureuse à l'époque. Donc, je me retrouve actuellement avec un montant de dette qui est approximativement 25 000 euros, essentiellement des dettes locatives. Et je suis dans une situation professionnelle qui, même si elle amène des revenus qui sont relativement...
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0: Dans toute entreprise, on recherche un taux de performance. Tout le monde va chercher la meilleure rentabilité, etc.
1: Pierre Marx, directeur indépendant d'un magasin Intermarché.
0: Donc après, il faut qu'on arrive à concilier à la fois, on est des entreprises citoyennes, parce que en aucun cas on pourra se délocaliser, aller en Pologne, aller dans les pays émergents, etc. Donc moi, mon entreprise qui me fait vivre, qui fait vivre mes salariés, elle est à Reichshoffen. Donc il faut que je concilie à la fois les entreprises alsaciennes, qui emploie du personnel à proximité de mon entreprise. Il faut à la fois que je concilie le territoire national et j'ai pas le droit d'occulter la mondialisation avec des produits qui sont bataillés parce que on n'est pas dans un monde sans concurrence. Malheureusement et très heureusement, il y a de la concurrence.
2: Cette contrainte, elle pèse.
1: Paul Capler, ancien cadre dans la grande distribution.
2: Surtout les employés d'un magasin qu'ils soient au niveau le plus bas de l'échelle jusqu'au directeur. C'est-à-dire ils ont tous un objectif, c'est le chiffre. C'est un leitmotiv, c'est tous les jours où en est le chiffre, pourquoi on n'a pas fait plus de chiffres, où en est la marge, etc. Donc il y a une pression extrêmement forte concernant le chiffre. Et n'importe quel employé d'un hypermarché peut témoigner sur ce plan-là, c'est-à-dire il y a une pression du chiffre.
3: Je suis très fier de ce centre Leclerc. C'est vraiment un magasin magnifique.
1: Michel-Édouard Leclerc, président des centres Leclerc.
3: Puis vous me permettrez de dire un petit merci aussi à quelqu'un que vous ne connaissez pas bien ici, qui est le secrétaire général de notre association, Stéphane de Prudelet, qui n'écoute jamais mes discours, parce que comme on inaugure 20 ou 30 magasins par an, il commence à en avoir ras-le-bol. Mais pendant ce temps-là, je suis sûr qu'il est en train de relever le prix dans les rayons, et il regarde les produits. Et je voudrais lui dédier aussi cette inauguration, parce que dans ce projet, il s'est beaucoup, beaucoup impliqué avec Jean-Pierre, et quelquefois dans la discrétion, puisque c'était compliqué de sortir ce projet. Voilà. Et puis, un magasin comme celui-là, c'est évidemment une équipe d'entrepreneurs, c'est des patrons qui ont mis de l'argent, etc. Mais ça ne peut atteindre cette qualité d'accueil que si derrière et devant, d'ailleurs, ou pendant, il y a une grosse équipe, et pas que des gros, d'ailleurs, il y a une équipe enthousiaste qui peaufine tous ces merveilleux fruits et légumes, ces rayons poissons. Et donc c'est vous les tâcherons de nos métiers. C'est grâce à vous que ce magasin est aussi beau. Donc c'est vous en premier qu'il faut féliciter, parce que c'est vous qui allez attraper les coups en plus quand les clients seront pas contents. Ils iront certes voir la direction, mais c'est sur vous que ça va retomber. On connaît, hein, je sais pas si j'ai fait quelques stages aussi dans la distribution Once Upon a Time, il y a longtemps. Donc soyez félicités, soyez remerciés de ce travail. Alors je sais que là vous avez particulièrement bichonné pour nous ce soir. Bon, c'est nickel et tout, mais ça va être vachement dur de tenir la hauteur de tomate passé 3 ou 4 heures d'ouverture du magasin, hein. Donc je voudrais vous féliciter. J'ai pas pu regarder tous les rayons, j'ai pas pu aller regarder le rayon textile. J'ai surtout apprécié pour le moment les bandes de produits frais. J'ai vu le rayon poisson. J'ai vu aussi une grosse présence de produits alsaciens ici. C'est le choix que vous avez fait. Alors, mon camarade Zer, nouveau partenaire et ami des COP d'Alsace, me disait « Michel, tire pas sur les fournisseurs ici en Alsace, on a un consensus, on est bien, etc. » Ouais, mais vous êtes une région des plus chères de France, mec. Voilà. Alors, le consensus amical, ouais. La prime donnée viens près de moi. La prime donnée aux régionaux, oui, hein, et aux Alsaciens en l'occurrence, oui, aux Alsaciens et aux Bretons, oui, mais je suis bien d'accord avec toi, il ne s'agit pas de lancer un rapport de force avec l'agriculture et avec les PME, etc. Mais par contre, les grandes marques industrielles se sont bien servies sur le dos de la crise, on nous a fait miroiter, on a argumenté sur la hausse des matières premières, blé, céréales, transport, produits laitiers, pour justifier des augmentations tarifaires. Bon, maintenant que le marché se retourne, c'est ça que j'ai voulu dire. Ok, il y a des hausses qui étaient légitimes et sur lesquelles on peut rien parce que c'est le marché mondial, mais maintenant que le marché se retourne, il faut faire profiter le consommateur de baisse de prix, et pas simplement de promo d'ailleurs, de baisse de tarifs et de baisse de prix tangibles. Alors la nouvelle loi pour laquelle on s'est battu, la loi LME, nous le permet, elle nous permet de négocier les tarifs des industriels, elle nous permet de répercuter aux consommateurs ces conditions d'achat et tout ou partie de notre marge. Donc la responsabilité maintenant elle est dans notre camp, mais elle est aussi dans le camp des industriels. Et donc je ne cherche pas à faire des polémiques inutiles et à chercher des boucs émissaires, mais tu seras d'accord avec moi, parce que tu as cet esprit solidariste fort qui caractérise le mouvement COP, auquel nous nous rattachons. La réalité, c'est que la crise... la baisse du pouvoir d'achat, les consommateurs et les salariés se l'ont pris plein pot déjà depuis 2-3 ans. Hein, mais avec la crise internationale, on va avoir des relents encore pires. On va avoir une deuxième année de baisse de pouvoir d'achat, parce que l'immobilier, ça va se casser le nez au moins une partie. Tout ce qui est accès à la propriété, y compris automobile, ça va être dur, donc ils vont licencier. Même la banque va resserrer non seulement ses conditions de crédit, mais sa politique sociale. Donc ça va pas être facile l'année prochaine. On va pas souffler sur les braises, mais donc nous avons une mission sociale, nous avons une mission première en tant qu'entrepreneur. D'abord, c'est de dans ce monde qui est un peu gris, c'est d'être contre-attaquant et de dire que nous au moins on aura la volonté de repartir à l'attaque. La deuxième idée, c'est que quand même de dire à toute la chaîne, on va tous faire des efforts pour garder le capital confiance qui est celle de nos enseignes respectives et qui nous a fait que tous les deux, on est partenaires.
4: Si nous avons fait ce partenariat, c'est parce que nous devons améliorer notre performance prix, et Michel Huard l'a dit fort justement.
1: Yves Zer, président de COP Alsace.
4: Ce qui nous attend sur le plan économique, c'est pas rose. Nous allons vers une certaine déconsommation, nous allons vers des difficultés en termes de pouvoir d'achat, et le client de plus en plus aura besoin de trouver le prix bas. Alors après, et là Michel a tout à fait raison quand il dit les fournisseurs se sont un tout petit peu gavés. Se sont un tout petit peu gavés l'année dernière déjà, et puis en début d'année aussi, là. Tous les fournisseurs se sont un peu gavés. Ceux qui avaient des grandes marques, ou qui ont des grandes marques, pouvaient le faire d'autant plus facilement. Et le prix du lait, le prix des céréales, le prix des carburants, enfin de l'énergie, avait bon dos. Mais ce que j'ai souhaité dire ce soir, c'est que, en fin de compte, il y a deux types de fournisseurs. Aujourd'hui, un Unilever, un Procter, un Danone, un Nestlé a un produit incontournable. Et il peut faire ce qu'il veut avec ses prix, parce que le consommateur qui subit la pression publicitaire, il suit. Et là, Michel a raison. Il ne faut plus accepter de hausse de ces gens-là. Par contre, les régionaux, ce ne sont pas des leaders. Et comme ils ne sont pas leaders, pour garder leur part de marché, ils ont toujours été honnêtes. Ils ont toujours été dans le marché. Ils n'ont pas fait les fous avec les hausses de prix. Et là, il faut que nous gardions un peu de logique. Il faut être très très dur avec les très grands. Et il faut donner un coup de main aux petits.
5: Franchement, ça s'est bien passé toujours pour l'instant.
1: Raymond Dur, producteur alsacien indépendant.
5: Moi, je tiens à dire quand même publiquement que la grande distrie ne m'a jamais demandé des marches arrière. C'est vrai que c'est pas nécessaire pour eux. La marche arrière, c'est la remise qu'on fait en fin d'année, en fin de trimestre. Et la grande distrie, avec les produits fermiers, ne le fait pas, ni les produits bio. Donc, on fixe un prix qui est correct par rapport à, et cohérent par rapport aux autres magasins. Et on n'a jamais discuté. Les paiements sont réguliers. De ce côté-là, je n'ai aucun reproche à faire. On fait de temps en temps une promo de 5%, 10%. D'animation, mais point la ligne. Nous, on fixe le prix une fois par an en fonction de la conjoncture et des autres concurrents. Et il passe et il n'y a aucune discussion à ce niveau-là. Alors que des grands groupes ont beaucoup plus de mal, parce qu'en fait, quand un produit Danone est connu et toutes les chaînes vendent par exemple à 1 euro, personne n'a envie d'être moins cher parce que c'est des références. Alors que les produits de la ferme dure, ce n'est pas une référence au sens les gens font moins attention au prix de notre fromage.
3: Les COP d'Alsace ont une très belle image, et notamment autour de la proximité. Il faut capitaliser sur cette image, ce rapport de confiance, pour mettre toute notre énergie pour rassurer les consommateurs. Et puisque vous êtes venu vers nous chercher du dynamisme commercial, eh ben nous aussi, on n'a pas, enfin l'inflation, il ne faut pas qu'elle passe par nous deux, hein, voilà. Et donc l'enseigne Leclerc, que ce soit Leclerc, les Leclerc existants ou tout ce que nous allons développer avec les Coop d'Alsace, nous devons avoir ce message garanti que nous allons être toujours fer de lance de la défense du pouvoir d'achat. On n'est pas là pour gérer le musée de nos enseignes, on est là pour évoluer, et c'est ce qui fait qu'on a bâti ce partenariat. On va s'apprendre mutuellement pour, à la fois dans la proximité et l'agressivité commerciale, répondre à cette attente, si tu le veux bien.
4: À partir du début janvier jusqu'à fin mars, les ronds-points vont passer Leclerc, mais associé à l'enseigne Leclerc, il y aura toujours une espèce de baseline, une espèce de signal qui dira que c'est un magasin qui appartient au groupe Coop Alsace. Donc il y aura une espèce d'enseigne, une espèce de signalétique conjointe. Après, un certain nombre de gros supermarchés, ne sont pas très nombreux, une dizaine, passeront également à l'enseigne Leclerc, toujours avec cette deuxième sous-enseigne Coop Alsace. Et puis les autres, toute la proximité, les 180 que j'ai évoqués tout à l'heure, ben ceux-là, ils resteront ce qu'ils sont, sauf qu'ils baisseront leur prix et que, quelque part, ils vendront des produits Leclerc moins chers. Voilà, c'est aussi simple que ça. Donc, il n'y a pas à s'inquiéter. C'est vrai que c'est une révolution, mais je crois qu'elle était nécessaire parce que le monde a changé. Alors, en termes de timing, les 7 hyper avant Pâques, la dizaine de gros supermarchés avant Noël 2009, et puis pour les autres magasins, ben l'assortiment se mettra en place très rapidement.
3: C'est un vrai partenariat d'hommes. J'apprécie tes équipes, j'apprécie beaucoup ton humanité. Et il faut qu'on trouve ensemble, Leclerc, Coop d'Alsace, il faut qu'on trouve les voies de réassurance des consommateurs qui, et des salariés et des retraités ici en Alsace qui ne se rendent pas compte à quel point il y a un souffle négatif qui va arriver dans les prochains mois.
2: Il n'y a plus aujourd'hui d'excuses pour que les prix...
1: Paul Capler, ancien cadre dans la grande distribution.
2: Ne baissent pas au moins pour la partie liée aux marges arrière qui avait été considérée à un moment. Et Michel-Édouard Leclerc s'était fait le chantre justement de cette lutte contre la loi Galland. En disant si vous supprimez cette loi, je peux vendre. Alors il a cité des chiffres qui étaient parfois peut-être un peu excessifs, mais en tout cas on peut dire que on peut vendre 2-3% moins cher.
6: À Strasbourg, tous les panélistes qui relèvent les prix en France, tout le monde dit que Strasbourg est une des villes les plus chères de France. On dit que c'est la troisième en commençant par la fin. Pourtant, il y a pas mal d'enseignes, il y a pas mal de commerces à Strasbourg. Mais ce sont des enseignes qui se gavent, qui ne se battent pas beaucoup entre elles. Et donc, pour qu'il y ait les prix baissent, il faut qu'il y ait plus de concurrence. Et plus de concurrence, ça veut dire aussi avoir des enseignes qui sont réputées vouloir être moins chères. Et Leclerc a fait de la Bretagne la région la moins chère de France. Bah, à nous de relever le défi et de faire la même chose en Alsace.
0: Tout le monde est parfaitement au courant des prix.
1: Pierre Marx, directeur indépendant d'un magasin Intermarché.
0: Si mes prix ne sont plus en phase, du fait de l'augmentation des produits énergétiques, que ce soit les carburants, le fuel pour se chauffer, sur quoi rognent encore les consommateurs? C'est encore une fois sur les produits alimentaires. Si on n'est pas attentif aux prix, les volumes vont baisser. Donc il faut, derrière, malgré tout, il y a l'achat de consommation et on aura toujours un achat plaisir qui se fera.

Le consommateur intelligent fera de bonnes affaires partout, même dans une grande surface. Peut-être surtout dans une grande surface. Mais c'est là aussi qu'il a le plus de risques d'en faire de mauvaises aussi. Et peut-être d'acheter des produits dont il n'a pas forcément besoin.

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1: Bonjour à tous sur Radio Crésus, un nouveau Flash Info Conso. Aujourd'hui, la thématique, les cartes de retrait, de paiement et de crédit. Aujourd'hui, tout le monde possède effectivement une carte de paiement ou de crédit, délivrée quasiment systématiquement à l'ouverture d'un compte bancaire ou à l'occasion d'un achat à crédit. Ces cartes s'accumulent dans notre portefeuille. À travers ce Flash Info Conso, nous vous apportons les réponses fondamentales pour vous y retrouver dans cette jungle des cartes en tout genre.
2: Alors justement, avec mes différentes cartes, je ne m'y retrouve plus très bien. Pouvez-vous m'expliquer comment les distinguer ?
1: Alors c'est vrai qu'en apparence, rien ne ressemble plus à une carte qu'une autre carte. Toujours la même forme, rectangulaire, plastifiée, avec une puce électronique, incrustée ou non. Seules changent les informations qui y figurent. Ce sont ces premières informations que vous devez consulter pour y voir plus clair. Ensuite, bien sûr, il faut consulter les contrats de service liés à cette carte.
2: Donc si je comprends bien, ce n'est pas le support qui est important, mais bien les services associés à ce morceau de plastique rectangulaire.
1: Exactement. Et c'est pour cette raison qu'il faut aller au-delà des apparences. Il existe toute une gamme de cartes, des plus simples aux plus complexes. Bien sûr, elles ne rendent pas toutes les mêmes services. Certaines sont de simples cartes de retrait d'argent et d'autres permettent de faire des achats dans le monde entier.
2: Peut-on faire le point sur les principales cartes ?
1: Dans un premier temps, il faut distinguer les cartes bancaires des cartes de crédit. Les cartes bancaires sont associées au compte bancaire et les cartes de crédit sont associées généralement à un crédit renouvelable. Et une même carte peut à la fois être carte de paiement et carte de crédit. Dans ce cas, en cas d'achat, le paiement se fera par défaut au comptant, sur votre compte et sur votre choix à crédit, tel que c'est prévu par la loi.
2: Si je comprends bien, les cartes à autorisation systématique sont pratiques pour ceux qui ne consultent pas régulièrement l'état de leur compte bancaire.
1: Alors c'est vrai qu'il faut distinguer parmi les cartes bancaires différents types de cartes, et notamment la carte à autorisation systématique. Et lorsque effectivement on fait un achat avec une carte à autorisation systématique, il faut savoir que si votre compte n'est pas suffisamment soldé, provisionné, eh bien l'achat ne passera pas. Donc c'est vrai, effectivement, ça peut être pratique pour les personnes qui ne regardent pas régulièrement l'état de leur compte bancaire. Mais vous savez très bien qu'à Crésus, ce ne sont pas les recommandations que nous faisons. Il ne faut jamais négliger de suivre l'évolution de son budget et de son compte.
2: Et en ce qui concerne les autres cartes à ce moment-là ?
1: Alors, à côté des cartes à autorisation systématique, nous retrouvons aussi les cartes à débit immédiat. Donc pour ces cartes, le paiement et les retraits sont quasi immédiats, le débit en compte est réalisé généralement dans les 24 heures, et les retraits et paiements sont limités par un plafond sur une période donnée. Par exemple, on ne peut dépenser plus de 500 euros par jour ou 2000 euros par semaine. Puis, nous trouvons également les cartes à débit différé. Pour ces cartes, l'ensemble des opérations du mois sont débitées en une seule fois par mois, généralement à la fin du mois. Alors attention à ces cartes redoutables pour ceux qui ne maîtrisent pas leur budget et ne suivent pas leurs dépenses. C'est la catastrophe assurée si effectivement on n'a pas une surface financière solide.
2: Alors finalement, quelle carte bancaire dois-je choisir ?
1: Alors pour répondre à cette question, il faut connaître précisément vos besoins. Rien ne sert de prendre une carte avec de nombreux services que vous utiliserez finalement peu ou pas du tout. Par contre, ces services, vous les paierez à prix d'or. Donc un conseil, évaluez vos véritables besoins et trouvez la carte bancaire qui vous

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1: Bonjour et bienvenue sur Radio Crésus pour ce nouveau Flash Info Conso. Alors aujourd'hui, nous allons voir que faire face à un entrepreneur qui ne réalise pas les travaux que vous demandez. Dans de nombreux cas, effectivement, de prestations de services, il est courant que le prestataire exige la signature du contrat, voire le versement de sommes afin de s'assurer que le client veut véritablement s'engager. Mais dans certains cas, les prestataires n'exécutent pas les obligations pour lesquelles ils se sont engagés. Il est donc intéressant de connaître les solutions dont vous disposez pour faire face à cela. Alors, si j'ai signé un contrat de réalisation de travaux dans ma maison, mais le prestataire ne réalise pas ses travaux, que puis-je faire ?
2: Si vous n'avez versé aucune somme d'argent, il faut envoyer une lettre recommandée avec avis de réception afin de signifier au prestataire que vous souhaitez qu'il réalise les travaux ou encore que vous souhaitez résilier le contrat. Dans la plupart des cas, les personnes souhaiteront résilier en raison du manque de sérieux du prestataire.
1: Et si j'ai versé une somme d'argent au prestataire ?
2: Alors cela dépend. Si vous avez versé un acompte, en principe, la commande ne peut pas être annulée. Aussi bien vous que le prestataire devez respecter le contrat. Si le prestataire ou vous-même ne vous exécutez pas, il sera possible d'être condamné au paiement de dommages et intérêts. Vous avez aussi pu verser ce qu'on appelle des arts. Alors vous avez aussi pu verser ce que l'on appelle des arts. Dans ce cas, il est possible d'annuler la commande, mais les sommes qui ont été versées seront conservées par le prestataire. Si le prestataire n'exécute pas sa prestation, il pourra être condamné à rembourser le double de la somme qui aura été versée en arts.
1: Quelles sont les démarches pour que le prestataire réalise effectivement les travaux ?
2: Dans un premier temps, si vous constatez que le prestataire n'intervient pas, il faut le mettre en demeure de réaliser les travaux. Il est donc préférable pour commencer d'envoyer une lettre recommandée avec avis de réception afin de mettre en demeure le prestataire d'exécuter son obligation.
1: À partir de quel moment faut-il mettre le prestataire en demeure ?

0: Alors le prestataire s'engage à exécuter la prestation dans les délais qui auront été fixés dans le contrat ou à défaut dans un délai raisonnable. Si le délai est dépassé ou que vous estimez que le délai a dépassé un délai raisonnable, il faut agir pour que le prestataire exécute sa prestation. En réalité, il est préférable d'envoyer plusieurs mises en demeure avant même d'envisager toute autre procédure.
1: Si, malgré la réception des mises en demeure, le prestataire n'exécute pas les travaux, que puis-je faire ?
0: Il existe une procédure qu'on appelle l'injonction de faire qui permet de contraindre le prestataire à réaliser sa prestation. Le juge va rendre une ordonnance précisant les délais et les conditions d'exécution de l'injonction et fixera une date d'audience au cas où celle-ci n'est pas respectée. Alors, il faut faire attention parce que la demande d'injonction de faire peut être faite, mais à condition que la valeur de la prestation ne dépasse pas 10 000 euros. La décision du juge ne peut pas être contestée et si le demandeur n'est pas d'accord avec la décision, avec l'ordonnance, il devra faire une demande classique devant le tribunal d'instance.
1: Et où peut-on déposer une injonction de faire ?
0: Selon la valeur de la prestation, ce sera devant le juge de proximité qui statue au tribunal d'instance ou devant le tribunal d'instance. Donc si la valeur de la prestation est inférieure à 4000 euros, ce sera devant le juge de proximité. Si la valeur est entre 4000 et 10 000 euros, cela sera devant le tribunal d'instance.
1: Concrètement, comment faire cette demande d'injonction ?
0: L'injonction de faire doit être une demande qui est par écrit, déposée auprès de la juridiction compétente, avec certaines mentions obligatoires. Donc pour constituer le dossier, il est possible d'utiliser un formulaire, le formulaire CERFA numéro 122-88-06 ou 08, selon la juridiction qui est compétente. Donc le formulaire 122-88-06 sera pour le juge de proximité et le formulaire numéro 122-88-08 pour le tribunal d'instance. Il faut joindre à ce formulaire l'ensemble des justificatifs, les contrats, les mises en demeure, les accusés de réception, etc.
1: Qu'en est-il si la non-intervention du prestataire me cause un préjudice ?
0: Lorsque vous déposez une demande, une injonction de faire devant la juridiction, il est tout à fait possible de demander des dommages et intérêts si vous estimez être victime d'un préjudice. Et cela est d'autant plus vrai si vous avez versé une somme et que le prestataire ne s'exécute pas. Il est tout à fait possible de demander au titre de dommages et intérêts le remboursement de la somme qui a été avancée. Si en plus vous subissez un préjudice, par exemple l'électricien qui s'était engagé à agir avant l'hiver mais il n'a pas agi, au résultat vous n'aviez plus de chauffage, donc là il est possible d'envisager une demande de dommages et intérêts.
1: Et quel va être le coût de cette procédure ?
0: Alors cette procédure est gratuite, elle ne nécessite pas la représentation par avocat ou signification par huissier. Donc les seuls coûts qui seront liés à cette demande seront ceux qui sont liés à la constitution du dossier.
1: Eh bien merci pour toutes ces informations et à bientôt pour un nouveau Flash Info Conso.
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1: Bonjour et bienvenue sur Radio Crésus pour ce nouveau Flash Info Conso concernant le vol de votre véhicule, la relation avec votre assureur. Alors qu'il s'agisse de contrat confort, de contrat optimal, de contrat tout risque, les propositions d'assurance automobile sont nombreuses. En fonction de la formule qui va être choisie, on espère être couvert dans un maximum de situations. Pourtant, la réalité est plus complexe et en cas de vol de votre véhicule, vous pourrez être surpris par la réponse de votre assureur. Alors existe-t-il une formule d'assurance standard contre le vol qui permet d'être certain d'obtenir une indemnisation ?
2: Malheureusement non. Alors la formule d'assurance qui couvre le risque de vol n'est pas standardisée. Ça veut bien sûr signifier que votre garantie va être variable à la fois en fonction de l'assureur que vous aurez choisi et en fonction du niveau de garantie, du niveau de contrat que vous souscrivez.
1: Comment savoir si l'assurance contre le vol que j'ai souscrite correspond à ce que j'en attends ?
2: Alors, le seul moyen de connaître précisément les conditions de votre assurance, c'est de vous référer à ce qu'on appelle les conditions générales d'assurance. Alors, c'est un document qui généralement est présenté sous forme de livret, qui vous est donné par l'assurance au moment où vous souscrivez votre contrat. Alors, ces conditions générales vont contenir des informations essentielles sur le fonctionnement de votre assurance. Par exemple, vous allez y trouver le délai pour déclarer le vol de votre véhicule, si vous pouvez avoir un expert à disposition pour ce vol, ou vous allez trouver aussi les événements qui vont être exclus de la garantie et donc jamais pris en charge.
1: Si mon véhicule a été volé, que dois-je faire pour que mon assurance prenne mon dossier en compte ?
2: Alors, il faut savoir que votre assureur va vouloir vérifier la réalité du vol. Pour ça, en priorité, il va falloir que vous lui transmettiez un dépôt de plainte que vous aurez effectué auprès des autorités de police. Donc, une fois que la plainte est déposée, il va falloir la transmettre à l'assureur avec la déclaration de sinistre, donc la déclaration du vol. Alors faites attention parce que la transmission de ces documents-là va devoir s'effectuer dans un délai de déclaration prévu dans le contrat. Si vous laissez passer le délai, vous risquez de ne pas pouvoir être indemnisé.
1: Et si l'assureur estime que j'ai droit à une indemnisation, comment son montant sera-t-il calculé ?
2: Alors le montant de l'indemnisation, il faut savoir qu'il sera toujours calculé par rapport à la valeur qu'avait votre véhicule le jour où il a été volé. Cette valeur, bien sûr, est évaluée et mise en place par l'expert de l'assurance, c'est ce qu'on appelle d'ailleurs la valeur à dire d'expert. Alors en cas de vol, comme le véhicule n'est plus là, par définition, l'expert ne pouvant pas l'examiner, il va devoir se référer à une somme moyenne en fonction de la valeur du véhicule que vous aviez sur le marché global de l'occasion. Alors dans ce contexte, il ne faut pas hésiter à transmettre à votre assureur toutes les factures d'entretien que vous pouvez encore avoir et qui attestent de l'état réel du véhicule au jour du vol.
1: Que faire si j'estime que l'indemnité proposée n'est pas suffisante par rapport à la valeur réelle de mon véhicule ?
2: Alors si pour vous l'indemnité proposée par l'assurance est insuffisante, il faudra que vous prouviez à votre assureur que les prix des véhicules de même type que celui que vous aviez sur le marché de l'occasion sont plus élevés que l'indemnité proposée. Pour cela, vous pouvez vous référer aux journaux spécialisés comme l'Argus de l'automobile ou l'Autojournal. Alors sachez que malgré ces indices, l'assurance ne fera une nouvelle proposition d'indemnité que si vous pouvez démontrer que cette indemnité initialement proposée ne vous permet pas de racheter un véhicule identique.
1: L'assurance peut-elle refuser de m'indemniser au motif qu'il n'y aurait pas eu de vol ?
2: Alors malheureusement, dans certains cas, oui, c'est possible. La définition du vol qui est donnée par les assurances est extrêmement stricte. Il suffit que l'un des éléments de la définition ne soit pas là au moment du vol pour que l'assureur refuse de vous indemniser.
1: Dans quel cas l'indemnisation est-elle compromise parce que l'assureur conteste le vol ?
2: Alors, il faut savoir d'abord, pour répondre à cette question, que le vol est défini par les assureurs comme la soustraction frauduleuse d'un véhicule, mais avec l'effraction uniquement sur certains éléments de ce véhicule, donc le véhicule lui-même, ses organes de direction, ou alors l'effraction du garage où stationne le véhicule. Alors, si on tient compte de cette définition, ça veut dire que certains événements ne pourront pas être pris en compte. Donc, par exemple, si vous remettez votre véhicule à quelqu'un qui prétend vouloir l'acheter et qui vous remet un chèque volé ou un chèque sans provision, Vous n'aurez pas non plus d'indemnité si vous vous faites voler votre véhicule alors que vous le faites essayer à quelqu'un en vue de sa vente. Ou encore, il n'y aura pas d'indemnisation si on vous vole votre véhicule alors que les clés étaient à l'intérieur.
1: L'assureur peut-il refuser de m'indemniser parce que j'ai oublié de déclarer un élément concernant les circonstances du vol?
2: Alors effectivement, il est toujours dangereux de vous tromper ou d'oublier de transmettre un élément concernant ces circonstances de vol. L'assureur peut dans ce cas vous opposer quelque chose qu'on appelle la fausse déclaration, ce qui vous fait perdre toute possibilité d'indemnisation et de garantie.
1: Et que faire si je conteste la décision de l'assureur mais que celui-ci m'apporte toujours la même réponse négative?
2: Alors si vous avez épuisé tous les recours internes de l'assureur, il vous reste une seule possibilité, c'est celle de saisir le médiateur des assurances. Alors c'est une autorité indépendante qui est extérieure à la société d'assurance. Elle va examiner la réclamation et rechercher des solutions amiables. Alors il faut savoir que selon le statut de votre assureur, ce sera soit le médiateur de la Fédération française des sociétés d'assurance, ce qu'on appelle la FFSA, ou alors ce sera le médiateur du groupement des entreprises mutuelles d'assurance, le GEMA. Alors toutes les coordonnées pour ces services de médiation, vous pouvez les trouver sur le site officiel servicepublic.fr.
1: Merci et à bientôt pour un nouveau Flash Info Conso sur Radio Crésus.
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1: Bienvenue sur Radio Crésus, nouveau Flash Info Conso avec Marilyn Wächter de la Chambre de Consommation d'Alsace. Bonjour.
2: Bonjour.
1: Et Régis Alter à l'antenne aujourd'hui, la vente en viager.
2: La vente en viager consiste à vendre un logement à une personne qu'on appelle le débit rentier en échange du versement périodique d'une rente pendant toute la durée de vie du vendeur qu'on appelle le crédit rentier. C'est une méthode de vente qui a été utilisée notamment par Jeanne Calment qui a vendu à l'âge de 90 ans sa maison en viager. L'acheteur, son notaire et sa femme auront déboursé au total plus de deux fois le prix de la maison jusqu'à sa mort à 122 ans. Donc, concrètement, en quoi consiste une vente en viager ?
1: Alors, une vente en viager permet à une personne d'acheter un logement sans verser la totalité du prix de vente le jour de l'achat. Il ne pourra occuper le bien qu'au décès du vendeur, sauf si le vendeur libère le bien de suite. Le vendeur perçoit une rente mensuelle de l'acheteur jusqu'à son décès, éventuellement précédée d'un paiement au comptant le jour de l'achat.
2: Et comment le prix de vente est-il fixé ?
1: Alors, les parties peuvent fixer librement le prix sans dépasser la différence entre la valeur vénale, qui est la valeur actuelle estimée du bien, et la valeur du logement, établie entre autres par l'espérance de vie du vendeur.
2: Comment fixe-t-on le prix de la rente ?
1: Alors, nous l'avons vu, une partie du prix peut être versée au comptant au jour de l'achat du bien. C'est le bouquet. Si le bouquet versé est élevé, la rente sera faible, et au contraire, si le bouquet est faible, la rente sera plus élevée. Une clause d'indexation peut être prévue dans le contrat permettant de réviser automatiquement le montant de la rente.
2: Comment s'assurer du paiement de la rente ?
1: Alors, le vendeur peut prévoir dans l'acte de vente certaines clauses permettant d'intervenir en cas de non-paiement des rentes par l'acheteur. Ça peut être par exemple une clause résolutoire. Si plusieurs rentes n'ont pas été payées, alors le vendeur pourra reprendre son bien. Ça peut être également une clause de conservation du bouquet. La clause permet de conserver le bouquet, ce qui a été payé au comptant, notamment en cas de résiliation du contrat de vente.
2: Et quelles sont les obligations des parties une fois la vente conclue ?
1: Alors, les réparations d'entretien courant du logement, le paiement de la taxe d'habitation ainsi que les factures d'énergie restent à la charge du vendeur, le vendeur qui est le crédit rentier, sauf si celui-ci a libéré totalement le bien vendu. L'acheteur, le débit rentier, aura en principe à sa charge la taxe foncière, sauf si les parties en décident autrement. L'acheteur occupera le logement au jour du décès du vendeur, crédit rentier, sauf bien sûr s'il le libère de suite.
2: Comment est imposée une vente en viager ?
1: Alors, les rentes viagères à titre onéreux sont soumises à l'impôt sur le revenu pour une fraction de leur montant. Cette fraction a été fixée forfaitairement d'après l'âge du crédit rentier lors du premier versement de la rente. Par exemple, à la date du premier versement, la fraction imposable est fixée comme suit. 70% si vous étiez âgé de moins de 50 ans, 50% si vous étiez âgé de 50 à 59 ans, 40% si vous étiez âgé de 60 à 69 ans et 30% si vous étiez âgé de plus de 69 ans.
2: Dans quel cas la nullité de la vente peut-elle être prononcée ?
1: Alors, la vente en viager repose sur le principe de l'aléa, qui est la date du décès du vendeur. Si l'acheteur avait connaissance d'une maladie avant ou au plus tard au moment de la signature du contrat de vente, la vente pourra devenir nulle. De même, si le décès du vendeur intervient 20 jours après la signature de l'acte de vente, la date de décès sera considérée comme prévisible et la vente nulle.
2: Eh bien, merci pour toutes ces précisions et bien à bientôt pour un nouveau Flash Info Conso.
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1: Prestation de service, contrat de vente, il arrive très souvent que le professionnel fasse payer une somme d'argent à titre de réservation. Il s'agit soit d'art, soit d'acompte. Mais attention, ce n'est pas la même chose. Explication, Marine Wächter, responsable juridique à la Chambre de consommation d'Alsace.
2: Les arts sont versés à titre de réservation. Donc c'est une somme pour mettre une option sur une prestation, mais qui n'est pas forcément définitive. Cela n'en constitue pas moins un engagement pour le client. L'acompte, lui, est plus la confirmation totale d'une commande et marque le caractère définitif de la commande. Alors la différence essentielle entre les deux, c'est que lorsque vous versez un acompte, il n'y a quasiment aucune possibilité d'annuler la commande. Comme je l'ai dit, ça confirme le caractère définitif, donc l'annulation n'est pas une obligation pour le professionnel, sauf si le matériel a un défaut, bien sûr, ou si la prestation que vous avez commandée ne peut pas être fournie. Alors le professionnel pourra refuser totalement l'annulation, ou s'il l'accepte, de toute façon, conserver l'acompte. Au niveau des arts, le client ne peut pas non plus annuler la commande. Par contre, si c'est le professionnel qui l'annule, il sera obligé de reverser le double du montant versé à titre d'art. Donc c'est une différence importante. Comment savoir si on a versé des arts ou un acompte? En principe, ça doit figurer sur votre bon de commande. Si rien n'est précisé, la loi présume que ce sont des arts. Alors, un dernier mot concernant l'escompte. Contrairement à une idée reçue lorsqu'on effectue une commande, l'escompte n'est pas forcément de droit si l'on paye comptant. Ça doit être quelque chose de négocié à la base avec le professionnel, ou alors ça doit concerner des professions dans lesquelles il est d'usage de faire un escompte. Alors ça peut être certains professionnels du bâtiment, mais il faut quand même en obtenir la confirmation. On ne peut pas, de sa propre initiative, déduire un escompte parce qu'on a versé la totalité de la somme au comptant.
1: Pour plus de renseignements, vous pouvez appeler la Chambre de consommation d'Alsace au 03 88 15 42 42.
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1: Vous êtes sur Radio Crésus pour ce nouveau Flash Info Conso, la thématique du moment, la monnaie locale. Le système de monnaie locale a tendance à de plus en plus se développer. Aujourd'hui, Montreuil avec sa pêche, Angers avec sa muse ou Strasbourg avec le stuc font partie de la trentaine de monnaies locales présentes sur le territoire national. Mais qu'est-ce qu'une monnaie locale ?
2: Alors une monnaie locale, appelée aussi une monnaie complémentaire, est une monnaie qui n'est pas soutenue par un gouvernement national, mais qui est créée par les citoyens eux-mêmes. Elle va être destinée à être échangée dans une zone restreinte, généralement une ville.
1: Alors quel est le but de la monnaie locale ?
2: Alors le but est de créer donc une monnaie complémentaire à la monnaie nationale et non pas de la concurrencer, afin de faire face aux déficiences du système monétaire actuel.
1: Et quelle forme va prendre cette monnaie ?
2: Les monnaies locales peuvent être matérialisées, donc sous forme de papier, c'est-à-dire des billets comme les billets de banque, ou dématérialisées sous forme électronique, par exemple un système de paiement par carte.
1: Et quelles sont les caractéristiques de ce type de monnaie ?
2: Alors une monnaie locale, elle n'a pas de cours légal, elle ne peut pas faire l'objet de spéculation. Le groupement peut prévoir que la monnaie sera fondante, c'est-à-dire qu'elle perdra un peu de valeur au cours de quelques mois, et ceci pour favoriser les échanges rapides.
1: Alors l'autre question qui nous vient, c'est cette monnaie est-elle légale ?
2: Légalement, une monnaie autre que l'euro, bien sûr, ne peut circuler que par l'intermédiaire d'un groupement. Donc ça va être une association ou une coopérative, par exemple. La loi va permettre aux adhérents du groupement de s'échanger des biens et des services grâce à un moyen de paiement autre que l'euro. Il faut donc être membre du groupement pour utiliser cette monnaie.
1: Et quels sont les avantages de cette monnaie locale ?
2: La monnaie locale va permettre de préserver l'intégrité du territoire tout en permettant de dynamiser les échanges locaux. La mise en place de la monnaie locale va permettre de créer de nouveaux emplois et la conservation des emplois existants par un maintien de l'économie locale en évitant la délocalisation. Si la monnaie locale est fondante, elle favorisera la circulation de l'argent plus rapidement. La monnaie locale va aussi contribuer à éviter l'évasion fiscale dans les paradis fiscaux.
1: Alors concrètement, comment puis-je créer ma monnaie locale ?
2: Dans un premier temps, il faut créer un groupement, donc une association ou une coopérative, avec de préférence un professionnel parti à ce groupement qui va permettre l'utilisation de la monnaie locale au sein de son commerce. Ensuite, il faut rédiger une charte qui va définir le but et l'esprit du groupement. Ensuite, dans un troisième temps, il est essentiel donc de définir un cadre légal. Quels sont les adhérents à la charte ? Sous quelle forme ? Est-ce qu'on va créer le groupement sous forme d'association ou de coopérative ? Puis, il va falloir définir le fonctionnement de la monnaie, donc les conditions d'achat, de reconversion en monnaie nationale, le nom de la monnaie, la fabrication de la monnaie, etc.
1: Très bien, merci beaucoup Amélie Imbert pour toutes ces précisions sur la monnaie locale. À très bientôt sur Radio Crésus.
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0: peut prendre rendez-vous avec différents services des différents tribunaux compétents et avoir directement conseil et accès à son dossier par la visioconférence avec un professionnel du droit qui sera en face et le justiciable qui pourra voir son dossier et éventuellement le peaufiner, amener de nouveaux documents dans son dossier.
1: Une telle maison de la justice et du droit fonctionne en partenariat dans le cadre d'une convention. Elle bénéficie du concours de nombreux partenaires. Françoise est greffière à l'ODEV. Elle nous dit avec qui travaille la maison de la justice et du droit.
2: Alors vous avez des avocats, vous avez le conseiller juridique, le conciliateur, les permanences de tutelle, la protection judiciaire de la jeunesse, vous avez l'association pour le logement, vous avez l'association des tutelles. Et dans tout ce qui est judiciaire, c'est le tribunal de grande instance de Montpellier, chapeauté bien évidemment par la cour d'appel de Montpellier, qui sont les chefs de cour, le premier président et le procureur général.
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0: Pour vous résumer rapidement, je suis formateur de la grande distribution et donc on travaille sur un produit d'encaissement qui s'appelle Evolutel.
1: Joseph De Santos.
0: Qu'on installe donc sur le magasin de Strasbourg au même titre que sur les autres magasins au niveau national. Cet après-midi, le but de la manœuvre, ça va être de former les hôtesses de caisse sur un outil qu'on appelle Evolutel POS, donc qui est l'outil d'encaissement graphique tactile au sein des magasins Leclerc. Donc ça va être une prise en main de toute la partie fonctionnelle de la caisse. Et puis de l'ensemble des modes opératoires qu'elles doivent jouer sur cet outil-là.
2: Je suis arrivée comme Véronique le 24 septembre.
1: Caroline, hôtesse de caisse en formation.
2: Moi, j'ai vu, je suis arrivée, pour postuler au Leclerc, j'ai vu une annonce sur le site de la NPE, donc j'ai envoyé ma candidature. Ensuite, on m'a donné rendez-vous, donc on m'a parlé du poste d'hôtesse de caisse. J'ai bien précisé que je n'avais aucune expérience dans ce domaine, donc j'ai décidé de faire un essai. Donc pour le moment, j'appréhende un peu parce qu'en fait, je ne sais pas. C'est ma première expérience aussi, tout comme Véronique, c'est la première fois que je travaille. Moi, je sors d'un BEP des carrières sanitaires et sociales. Donc voilà. Enfin, c'est la peur de l'inconnu, en fait. Vu que c'est un domaine tout nouveau pour moi, c'est ça, c'est pour moi la peur de l'inconnu. Mais je pense qu'une fois que tout se sera mis en place, ça ira mieux.
0: Oui, bonjour tout le monde. Joseph De Santos de la société Infomil. On est à Toulouse. On va voir cet après-midi le fonctionnement des caisses que vous allez utiliser donc, dès le démarrage du magasin. Donc, je ne sais pas si vous avez déjà eu l'occasion d'avoir une approche déjà avec vos responsables de caisse ou pas. Elles vous ont montré un petit peu comment ça tournait. Il n'y a absolument rien de compliqué. Donc, on va voir l'ensemble des procédures d'encaissement du matin quand vous arrivez jusqu'au soir où vous avez quitté votre poste d'encaissement. Et s'il y a quelque chose sur lequel qui n'est pas clair, sur lequel il faut revenir, vous m'arrêtez et on essaiera de revenir dessus. Autant de fois que ce sera nécessaire. Donc, dans un premier temps, je vais vous présenter la partie matérielle. Et puis ensuite, on va ouvrir la caisse. On se mettra peut-être sur deux caisses de façon à ce que vous puissiez manipuler les unes et les autres. Et on va voir l'ensemble de ces procédures-là.
2: Alors, au tout début, la machine, pour moi, c'était une véritable catastrophe. Parce que je ne comprenais rien du tout. Après, au fil de la formation, ça commence à rentrer tout doucement. Demain, commence à 8h. Jusqu'à 20h.

0: Vous prenez par exemple
1: Josiane Rin, secrétaire générale adjointe à la CFDT Services et Commerce.
0: Des chaînes de Système U ou d'Intermarché ou de Leclerc, c'est plutôt des indépendants qui travaillent là-dedans, ce qui veut dire que c'est les dirigeants de chaque établissement qui ont investi leurs fonds propres pour faire tourner la boutique. Donc, ce qui veut dire aussi qu'en cas de difficultés qui surviennent, si les résultats ne sont pas là, c'est leur fonds propre qui est engagé, donc c'est eux-mêmes qui sont mis en difficulté. Ce qui génère forcément des tensions dans la gestion de l'emploi, dans la gestion du personnel. Et qui dit tension sur la gestion du personnel dit augmentation du stress du personnel derrière et détérioration des conditions de travail, forcément. Or, dans les autres chaînes, les directeurs de magasins, donc c'est plutôt les Auchan, Simply, Attaque, Supermarché Match, j'en oublie très certainement dans la région, hein, puisqu'on parle d'Alsace, ce sont les directeurs de magasins sont salariés. Donc, ils n'engagent en aucun cas leurs fonds propres, ce qui veut dire que si un établissement est en difficulté, c'est le groupe, c'est la chaîne qui supporte les difficultés de l'établissement. Donc, ça ne génère pas forcément, bien sûr que ça génère des tensions globales au niveau de l'enseigne, mais pas au niveau de l'établissement particulier, ce qui est quand même un peu une petite garantie aux détériorations des conditions de travail.
2: Alors, quand on n'atteint pas le chiffre d'affaires...
1: Paul Capler, ancien cadre dans la grande distribution.
2: Bah, ça va mal, alors peut-être que dans un premier temps, on change de directeur, puisque c'est en général le premier fusible. Le directeur auparavant, il aura fait sauter quelques chefs de rayon. C'est sûr que quand le chiffre n'est pas atteint, il y a une forte pression de la hiérarchie. Alors là, je parle évidemment de sociétés, de grands groupes. Quand on est dans des sociétés plus personnelles, c'est-à-dire chez des franchisés comme Super U, Intermarché ou Leclerc, bah, le patron du magasin, c'est le propriétaire. Et donc, s'il ne fait pas le chiffre et s'il ne fait pas la marge, pour assurer la survie de son entreprise, bah, il va commencer à tailler dans les frais. Et alors, les frais, bah, c'est très simple. Il faut savoir qu'un compte d'exploitation d'un hypermarché, c'est grosso modo... 70% des frais, ça va être les achats de produits. Et puis ensuite, on va dire 8%, ce sont les frais de personnel. Et puis tout le reste, après, ce sont des frais généraux. Donc, si je veux réduire les frais, soit j'agis auprès des fournisseurs tant que c'est possible, donc forte pression au niveau des fournisseurs. Donc là, j'agis sur les 70%, mais a priori, pour ça... J'ai aussi des centrales d'achat extrêmement puissantes qui m'aident pour cela. Et puis après, j'agis sur le personnel. Et du reste, on va s'apercevoir dans les années à venir, j'imagine, que ce poste de frais de personnel qui est aussi essentiellement constitué par, par les, ce qu'on appelle les hôtesses de caisse, hein, va être réduit à travers... Différents modèles de passage automatique en caisse. Les produits vont être dotés finalement à terme de puces radiofréquences et on passera à son caddie sans même être obligé de sortir les produits.
0: C'est un îlot de caisse où il n'y a plus de caissière qui est là. Le client passe lui-même ses articles et derrière, c'est juste une caissière qui surveille l'encaissement qui se fait au niveau de 4 caisses. Et ça, c'est dangereux pour l'avenir parce que vous voyez apparaître des caisses sans caissière et tout ce qui s'ensuit, c'est extrêmement dangereux pour l'avenir parce qu'en termes d'emploi, on ne sait pas où on va.
2: Elles ont souvent... des horaires adaptés au passage des clients. Alors on sait bien que les clients ils passent pas tous entre 8h et 16h, 8h du matin et 16h de l'après-midi. En fait, les gros flux de clients, c'est plutôt après le... Ça dépend des régions, mais on va dire ça va être entre 18h et 19h30. Et puis, ça sera peut-être le matin entre 9h et on va dire 9h et 11h, donc on peut très bien demander à une hôtesse de caisse de venir à son poste de 9h à midi et de 17h à 21h. Alors, qu'est-ce qu'elle fait après son travail du matin? Elle va manger où? À quel prix? Ensuite, elle va revenir et comment elle fait garder ses enfants? Enfin, bref, c'est un peu galère.
3: Ça peut être 3 heures de coupure entre les deux, hein, entre le matin et l'après-midi. Hein. C'est déjà arrivé que ce soit 3 heures de coupure. Hein.
1: Virginie, hôtesse de caisse en supermarché.
3: Moi, on m'a même déjà fait venir 3 fois dans la journée pour que je démissionne à la fin. Donc, c'est des choses pas trop légales, mais je le faisais parce que j'estimais que j'avais rien à me reprocher. Donc, je venais même des fois 3 fois. Mais ils ont le droit de vous faire une coupure de 3 heures, ça n'y a pas de problème.
4: Bon, moi, je suis en temps normal, je suis employée de bureau. Et ce qui m'a plu dans ce métier, c'était le contact avec la clientèle. C'est vrai qu'au départ, ça me convenait, quoi, plutôt que d'être enfermée dans un bureau.
1: Marie, hôtesse de caisse, en supermarché.
4: Donc, c'est comme ça que je suis restée dans cette branche. À l'époque, ça, c'était Suma, ça s'appelait Suma encore, donc aujourd'hui, Simpli, quoi. Donc, j'ai travaillé quelques années là-bas, et puis bon, aujourd'hui, je travaille donc pour les supermarchés Match. Bon, ben, vous arrivez, faut essayer d'être un peu au moins 5 minutes, 10 minutes avant l'heure, de façon à pouvoir mettre sa caisse en place. Et puis, donc, il faut contrôler au niveau de la caisse s'il ne manque rien, les sachets. Bon, aujourd'hui, il n'y a plus de sachets, que tout soit bien en place. Et puis voilà, et puis vous êtes en caisse et vous restez en caisse jusqu'à ce qu'on vous dit, vous pouvez aller en pause, selon le flux de la clientèle.
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2: Mon patron ne veut pas me payer les heures supplémentaires qu'il me doit. C'est pour ça que je suis là.
3: C'est d'abord la conciliation que l'on vient chercher au conseil de prud'homme. Les conseillers sont là pour faire respecter le code du travail, comme l'explique Philippe, conseiller prud'homal.
4: La fonction du conseil prud'homme première est de la conciliation. On règle un litige. L'employeur et le salarié ne sont pas d'accord, on les aide à régler le litige. Dans le cas où la conciliation n'aboutirait pas, à ce moment-là, le conseil prud'homme devient un juge. Et les justiciables se retrouvent dans un bureau de jugement, mais uniquement dans le cas où la conciliation échouerait. Ce qui, hélas, à l'heure actuelle, est souvent le cas.
3: Le fait d'avoir des conseillers salariés d'une part et des conseillers employeurs d'autre part est la garantie d'un jugement impartial. Ce paritarisme est au cœur du conseil de prud'homme, comme l'explique Jean, conseiller du collège employeur.
5: Le paritarisme auquel nous sommes très attachés, employeurs comme salariés, garantit l'impartialité et l'indépendance de nos jugements, puisque nous sommes toujours à égalité pour prendre nos décisions. Et lorsque nous n'arrivons pas à nous mettre d'accord, ce qui arrive dans environ 20% des cas, eh bien l'affaire est rejugée avec un magistrat de carrière. Donc là, nous sommes 5 et effectivement, une majorité peut se dégager.
3: Comment devient-on conseiller prud'homal ? La réponse de Philippe.
4: Un conseil prud'homme est élu par ses pairs tous les 5 ans. Le conseil prud'homme s'inscrit sur une liste professionnelle et les élections sont ouvertes à tous les salariés et employeurs.
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